0: défense aérienne, des systèmes de radar et des moyens et installations maritimes. Le Koweït, pour sa part, dit avoir été visé par des drones et des missiles en provenance d'Iran. La Jordanie dit avoir intercepté 10 missiles balistiques tirés par la République islamique, des missiles tirés en direction de Mafraq, une des bases américaines de la région. En Iran, enfin, les secours annoncent la mort de 4 personnes victimes d'une frappe américaine à proximité du lieu où se tenait un mariage. On prend la direction du Royaume-Uni où les parlementaires faisaient leur rentrée aujourd'hui. Andy Burnham, le nouveau Premier ministre arrivé au 10 Downing Street au cœur de l'été, a fait ce mardi donc sa première déclaration avec un désir de changer de ton par rapport à son prédécesseur à Londres. Les précisions d'Emeline Vin.
1: La politique faite différemment, Andy Burnham a enchaîné les promesses face aux députés britanniques, à commencer par celle de l'optimisme.
2: Nous pouvons rendre cette décennie meilleure que la précédente. Nous pouvons donner de nouveaux horizons à tous et partout. Nous pouvons à nouveau faire rêver le Royaume-Uni. Nous pouvons ramener l'espoir.
1: Le nouveau Premier ministre compte également mettre à profit son expérience de maire de Manchester dans un pays ultra centralisé.
2: Pendant longtemps, notre pays n'a pas eu d'ambition pour les régions en dehors de Londres. J'ai entendu les appels transpartisans à plus de décentralisation. Ce gouvernement va entreprendre la plus grande redistribution de pouvoir qu'ait vu ce pays.
1: Dans une ambiance particulièrement enthousiaste, les partis d'opposition ont accueilli sa nomination, comme le leader des libéraux-démocrates Ed Davey.
3: J'espère sincèrement que le Premier ministre va pouvoir changer les choses, et vite, parce que nous savons à quel point les gens en ont assez. Tous les ans, il est de plus en plus dur de joindre les deux bouts. Et nous savons que les populistes et les extrémistes souhaiteraient que rien ne change, car ils en tirent profit.
1: Tous enjoignent le nouvel exécutif à mieux financer les armées britanniques, l'un des sujets qui ont fait chuter le Premier ministre précédent, Keir Starmer. Emeline Vin, Londres, RFI.
0: Dans l'actualité également, les ventes de voitures électriques neuves qui continuent de progresser cet été en France, comme dans toute l'Europe, elles ont représenté 38% des nouvelles immatriculations françaises en août contre 35% en juillet. Les nouvelles aides publiques aux ménages modestes pour l'acquisition d'un véhicule électrique ont créé un appel d'air. Mais le passage à la motorisation électrique est aussi très largement lié à la hausse des prix des carburants. C'est ce qu'estime Flavien Neuvy. Il est économiste et spécialiste du marché automobile et dirige l'observatoire CTLM.
4: Évidemment, avec la hausse des prix du carburant, avec la guerre au Moyen-Orient, le détroit d'Ormuz qui est bloqué, qui a fait augmenter les prix du carburant, eh bien, on a des prix à la pompe qui sont très élevés. Et c'est vrai que les automobilistes qui hésitaient avant de passer à l'électrique, finalement, se laissent convaincre en se disant que, en passant à l'électrique, ils vont pouvoir réduire la facture liée au déplacement de leur véhicule. Et donc ça, c'est le premier élément. Et c'est vrai que ça a convaincu beaucoup d'automobilistes. Le deuxième élément, c'est que l'offre des constructeurs est en train de s'élargir. On a beaucoup de nouveaux modèles en 100% électrique qui arrivent, y compris des petits modèles qui sont plus accessibles financièrement. C'est vrai que les aides, le leasing social financé par les certificats d'économie d'énergie joue un rôle important dans l'augmentation de ces ventes-là auprès de clients qui, jusqu'à présent, n'avaient absolument pas les moyens d'acheter des voitures électriques. Donc c'est vrai que c'est un ensemble de choses qui font qu'aujourd'hui, eh ben, on a des records de ventes en 100% électrique.
0: Et l'explosion d'une voiture piégée a fait un mort et 11 blessés en Colombie. Un attentat qui s'est produit à proximité d'un poste de police proche de la frontière avec le Venezuela. Les autorités colombiennes attribuent cet attentat à la guérilla de l'Armée nationale de libération. Cette attaque, elle intervient alors que le nouveau gouvernement de droite d'Abelardo de la Espriella a intensifié les opérations militaires contre les groupes armés du pays. Le chef d'une redoutable organisation criminelle et un de ses hommes les plus recherchés du Pérou arrêté ce mardi en Bolivie. Il sera expulsé dans les prochaines heures, c'est ce qu'ont annoncé les autorités. Johnson Smith Cruz dirigeait Los Pulpos, un gang péruvien spécialisé dans le racket, les enlèvements et les assassinats. La police péruvienne offrait une récompense équivalente à environ 126 000 euros pour toute information permettant de le localiser. Les États-Unis ont, eux, coopéré avec les polices des deux pays dans les opérations qui ont conduit à son arrestation. L'aéroport international Simón Bolívar qui dessert Caracas a repris ce mardi ses vols commerciaux. Le principal aéroport du pays était fermé depuis le double séisme du 24 juin. Avant la catastrophe, l'aéroport accueillait 112 vols quotidiens. Plus d'un mois après la fin des manifestations du mouvement des cafards en Inde, la Cour suprême a octroyé une nouvelle victoire aux étudiants ce mardi en annulant les poursuites qui les visaient pour avoir participé au rassemblement contre les fuites des sujets d'examen. En juillet, c'était le dernier bras de fer entre manifestants et gouvernement. La Cour a également ordonné que soit versée une indemnisation des proches, aux proches des étudiants qui se seraient suicidés après la fuite des examens de médecine, Mehdi Sabara.
5: C'est un immense soulagement, estime Ratna Singh, à la tête de l'équipe juridique du parti des cafards, pour qui l'avenir des étudiants était compromis par les plaintes. Il se félicite de la décision de la Cour suprême qui a retiré les poursuites engagées contre des étudiants ayant manifesté entre le 20 et le 25 juillet dans tout le pays, menant jusqu'à la démission du ministre de l'Éducation. Le nombre total des jeunes visés par des plaintes n'avait pas été diffusé, mais quelques 2900 personnes, elles, resteront dans les fichiers de la police et devront comparaître. Elles avaient été identifiées par un logiciel de reconnaissance faciale comme ayant commis des violences. La justice assure qu'elles avaient des antécédents criminels. La Cour suprême a par ailleurs donné au gouvernement de Narendra Modi un délai de 3 mois pour honorer sa promesse d'indemniser les familles des jeunes qui se seraient suicidés après la fuite des épreuves d'entrée en médecine. Il y en aurait une vingtaine. Le mouvement des cafards a aussitôt annoncé qu'il annulait sa prochaine grande mobilisation nationale prévue le 5 septembre prochain.
0: En France, à présent, Patrick Bruel, dos au mur, mis en examen dans 4 dossiers, notamment pour viol et tentative de viol. Le chanteur français de 67 ans a annulé ce mardi sa tournée. Elle aurait dû démarrer au mois d'octobre. Depuis des semaines déjà, maire, artiste et responsable politique réclamaient cette annulation en raison de la trentaine de plaintes contre Patrick Bruel pour viol et tentative de viol. Un coup d'œil vers l'espace avec Sophie Adno qui a achevé sa sortie en dehors de la Station Spatiale Internationale. La 3e en l'espace de seulement 2 semaines. La Française était cette fois aux commandes d'une équipe 100% féminine, équipée pour l'occasion d'une combinaison ornée de bandes rouges. Elle a, avec son équipe, remplacé un rétro-réflecteur utilisé pour faciliter la navigation des véhicules spatiaux. On termine avec du tennis et les résultats de la 3e journée de l'US Open. L'Allemande Eva Lis a battu la Tchèque Gabriela Knudsen. L'Américaine Madison Keys s'impose face à la Russe Alina Korniva 7-5, 6-4. Côté homme, Flavio Cobolli a difficilement éliminé l'Argentin Francisco Comesana. Le Français Corentin Moutet a lui abandonné à cause d'une douleur au poignet alors qu'il était mené par l'Australien Dane Sweeney. A noté que la pluie a retardé de près de 4 heures le début des matchs programmés sur les cours annexes de la compétition pour donc finalement démarrer aux alentours de 15 heures, heure de New York. C'est la fin de ce journal. Merci à vous de l'avoir écouté. La prochaine édition, ce sera d'ici une 50 minutes. Mais d'ici là, vous le savez, l'information continue sur notre site rfi.fr.
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0: bienvenue sur RFI.
1: Dans l'émission Fais ton boucan.
0: Uniquement dans la joie et dans la bonne humeur.
1: Et on le dit tous les jours, hein, si on fait pas de bruit,
0: qu'est du boucan.
1: On est ensemble comme d'hab avec toute l'équipe. Mathieu est là.
0: Oui, le roi des extraits.
1: Le roi des extraits, ça a changé, c'était pas des manettes.
0: Tu n'es pas derrière les manettes, c'est des extraits.
1: Élise est juste derrière, je crois.
0: Elle a cassé sa chaise aujourd'hui.
1: Ah ouais, faut réparer, faut payer, faut rembourser.
0: Rembourser.
1: Léa, tu es où? Je te vois pas.
0: Elle est où,
1: Léa? Ah, elle est allée chercher notre invité qui viendra tout à l'heure. On vous dira qui c'est. Et on commence encore avec les trompettes.
0: Oui.
1: Allez, c'est parti. On est parti pour 50 minutes ensemble. On commence avec l'artiste.

0: hein, toutes ces sonorités afro-caribènes. Moi, perso, ça me fait penser un peu au carnaval en Guadeloupe.
1: Ah, mais c'est parce qu'il y a un peu de bouillon là-dedans.
0: Exactement,
1: aussi.
0: Je les retrouve totalement. Et si vous avez le temps, allez regarder le clip, il est magique.
1: Yes.
0: On est ensemble jusqu'à 23h, heure de Paris. James, on fait quoi aujourd'hui?
1: Bah, aujourd'hui, on reçoit une grande voix du R&B Zouk francophone. Lyncha sera avec nous dans Fais ton boucan, la chanteuse martiniquaise. C'est 6 albums, 2 ouais. disques d'or, 1 disque de platine. Elle a collaboré avec Fally Poupa, Passy, Jacob Desvarieux ou même Craig David.
0: Yes.
1: Lyncha, c'est dans une cinquantaine de minutes. Hein, mais juste avant ça, c'est la bagarre, la bagarre,
0: la bagarre. On a égalité.
1: On a égalité 1 partout. Le battle de Fais ton boucan. Tu savais qu'on disait un battle et pas une battle?
0: Mais tu me l'apprends.
1: Ouais, bah écoute, je me suis fait engueuler moi sur les réseaux sociaux. Du coup, je ferai plus jamais l'erreur. Le battle, c'est un thème de titre. Et la meilleure chanson gagne tout simplement. Le thème d'aujourd'hui, c'est la jalousie.
0: Mais en fait, on gagne quoi en vrai?
1: Comment ça, on gagne quoi?
0: Bah ouais, on fait un battle. Mais qu'est-ce qu'on gagne? Y'a quoi comme trophée?
1: Ah, j'avoue, c'est
0: mais
1: vrai.
0: Mais c'est vrai,
1: ça.
0: On s'est jamais posé la question. On fait des battles comme ça.
1: Gratuit.
0: Battles.
1: Mathieu, gratuit. Tu vas payer le cadeau. Hein.
0: Ah.
1: D'ailleurs, si vous voulez nous départager et être juge du battle, envoyez-nous un message sur WhatsApp au 00 33 6 37 42 62 24 et votez pour moi, s'il vous plaît.
0: Votez allez. Pour moi, surtout. Ne l'écoutez pas.
1: On continue avec un petit hommage à une légende du rap US. Tupac Shakur, hein, vous l'avez peut-être vu, Dwayne Davis a été reconnu coupable du oui. meurtre de Tupac en 1980. On célèbre les légendes dans cette émission.
0: Dédicace à David.
1: Vous avez sûrement reconnu.

0: maintenant. Mais l'héritage reste encore là. Merci d'être avec nous. Et je tiens juste à préciser, tout à l'heure, Delia t'a dit...
1: Dédicace à David qui est mon petit frère.
0: Ouais, voilà.
1: Et pas à Davis, le tueur.
0: Le tueur, voilà, c'est ça, exactement. Non, c'est bien de remettre les points sur les...
1: Oui, parce que vous n'avez pas compris, apparemment. Place à une artiste maintenant qui excelle dans l'univers du R&B. Elle a une voix exceptionnelle. Tendez l'oreille. Elle est née à Toulouse, originaire de la Guadeloupe. On s'écoute Lee Quinn, tout pour nous sur RFI.

0: douceur R&B. Hein. Mmh, oui, c'est du miel.
1: Miel dans les oreilles, tout pour nous sur RFI, titre de l'artiste Lee Quinn, que vous pouvez retrouver sur son EP Live, Love and Loud. Et Lee Quinn sera notre invité demain dans cette émission. Restez connectés.
0: Et l'invité de tout à l'heure, c'est Lincha qui est arrivée en studio.
1: Elle est là.
0: Salut Lincha. Yeah. Ça, j'aime bien cette énergie, elle nous fait des coucou. Bon, je crois qu'elle est concentrée sur son téléphone pour l'instant.
1: Elle nous filme,
0: L'artiste à la croisée du gospel, du R&B, du zouk et d'autres sonorités caribéennes. On prépare le terrain d'ailleurs avec un titre compas. On y va petit à petit, hein, juste après le battle de Fais ton boucan, restez avec nous. Mais tout de suite, mes belles brins, Lissi Nice Jean avec le titre.

0: bosser avec un vrai danseur de zouk. Tu vois, pas le gars qui te colle et tout, mais le gars qui te fait faire tout le studio, tu vois. Le vrai danseur.
1: Celui qui danse bien.
0: Exactement.
1: Ah, désolé, je suis pas ton homme.
0: Ah, bah toi, c'était pas danser de toute façon.
1: Arrête. Faut pas dire ça au micro.
0: Mes belles brins, Lissine et Jean sur ce titre pouce sur RFI 22h24. C'est l'heure de la battle. Allez.
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0: La bagarre! La bagarre! La bagarre! La bagarre! La bagarre!
1: C'est bon, Delia, on y va là!
0: Dans quelques minutes. Tu veux pas te battre, on dirait, t'as peur un peu!
1: Mais en fait, je sais déjà que je vais gagner.
0: Ah là,
1: j'ai envie de garder mes forces dans quelques minutes. On reçoit notre boucle entière, Lincha, mais tout de suite, ouais. C'est le battle, c'est simple, hein. Il y a un thème, Delia et moi choisissons un titre en fonction de ce thème, et la meilleure chanson gagne, le juge, c'est vous. D'ailleurs, si vous voulez participer à nos prochains matchs et nous juger, envoyez-nous un message sur WhatsApp, battle au 00 33 6 37 42 62 24, je vous rappelle le score, un partout.
0: Qu'est-ce qu'il y a? You did it well.
1: Ouais, c'est ça.
0: On un partout, numéro,
1: bravo. Ne t'inquiète, plus tard, dans quelques minutes, là, il y aura 2-1 pour moi et pour nous départager, ce sera Silver.
0: Ça passe normal quoi.
1: Silver, t'es là?
0: Salut.
7: Oui, je suis là.
1: Yes, salut, comment tu vas?
7: Ça va super bien. J'espère que toute l'équipe se porte bien.
0: Oui, ouais, tout le monde va bien, Silver. Yeah,
1: on a des pouces en l'air, des validations.
0: Yes.
1: Toi, tu viens d'Abidjan, c'est ça? Hein
7: exactement, okay, exactement. Je viens d'Abidjan.
1: Tu fais quoi dans la vie?
7: Allez. Alors, je suis journaliste.
0: Ah, très bien, ok. D'accord.
1: Peut-être qu'on a des... On entend un petit retour, hein. On attend un retour. Si t'as un haut-parleur, il faut enlever ça, Silver. Et là, tu seras un juge au top. Bon, le thème d'aujourd'hui, c'est la jalousie. Toi, ça t'inspire, la jalousie ou pas? Est-ce que t'es jaloux, même?
7: Bon, je pense qu'il y a plusieurs... Il y a plusieurs sens de la jalousie, hein.
0: Ouais, d'accord.
7: Et puis avoir le sens, et puis avoir le côté positif. Il peut avoir le côté positif où peut-être on trouve que l'autre arrive à faire correctement. Donc on essaie de se surpasser pour mieux faire que la personne, en fait.
1: Ok.
7: Voilà, c'est pas dans le sens négatif, en fait.
1: Ok, je pensais que t'étais un mec toxique. Ça va.
0: Ok, c'est le moment de jouer, mon cher Silver. Donc tu l'as compris, hein, le thème c'est de la jalousie. Moi j'ai un titre pour toi, écoute.

0: C'est un classique, hein, princesse lover, bien sûr, avec ouais. Je sais que ça fait plaisir à Incha. Elle aurait voté pour moi.
1: J'ai failli choisir celui-là.
0: C'est vrai?
1: Ouais, mais je me suis dit non.
0: Ok, non. C'était trop simple, quoi. Le mot jalousie simple. Était trop présent, quoi, pour toi.
1: Moi, je l'ai quand même. Pas jalousie entièrement,
0: ouais.
1: Mais juste jaloux.

0: Je pense que ça, ça va déjà bien avec moi déjà.
1: Ah, celui-là tu préfères, hein.
2: Ok.
1: De toute façon, même Lynchard, on t'a dit qu'elle allait préférer Princess Lover.
2: Non, elle a dit qu'elle a validé Princess Lover et elle valide ton titre aussi.
1: Non, mais elle a validé juste un peu, tu vois.
2: Ok, bah, d'accord.
1: Bah, vraiment, vraiment.
2: Lynchard ne vote pas donc. Alors, super. Tu préfères la chanson de James ou la mienne? Est-ce que c'est Dajou ou Princess Lover? Un classique, bien sûr. Chez nous, les Antillais, le zouk, hein, on adore.
1: Ouais.
2: Vas-y, je t'en prie. Tu votes pour qui?
0: Alors, moi, je vote déjà pour Princess Lover. Ah non, je peux faire.
1: Oh, oh, le coup de
2: vraiment,
1: pardon.
2: Je m'y attendais même pas, Sylvère, vraiment.
1: Non.
2: Je pensais que t'allais voter pour James, parce que je sais pas. Hein. Alors, dis-nous, pourquoi tu as voté pour moi? Donc,
1: elle t'a donné de l'argent, c'est ça?
0: Non, pas du tout. Pas du tout, pas du tout. Je pense que c'est ce qui me convient.
1: Ah ouais, d'accord. Ouais, c'est ça.
2: On va écouter le titre, Sylvain, reste avec nous, on revient juste après. C'est ça la jalousie, James. Tu vois quand tu gagnes. Ah là, hey.

0: Hubert, j'ai gagné. Merci d'avoir voté pour Princesse Sauveur, c'est incroyable. Je m'y attendais pas.
1: Merci.
2: Non mais Sylvère, faut que tu nous expliques ton choix là.
1: Alors, je pense que c'était le choix, comme je l'ai dit tantôt, c'était le choix qui me convenait le mieux.
0: Ok.
1: Et déjà, elle a l'avantage d'être une dame.
0: Donc, c'est mignon.
1: Je pense que le choix est vite fait.
2: Ouais,
0: c'est mignon.
2: Ça, c'est la galanterie.
0: Et ouais, le gars est galant. Sylvère, en tout cas, merci d'avoir participé. Est-ce que tu veux faire un coucou à quelqu'un, big up?
1: Alors, je vais faire un big up déjà à toutes ces ONG qui s'occupent des enfants en situation d'handicap, surtout les enfants autistes.
0: Ok.
1: Parce que déjà en Côte d'Ivoire, c'est un sujet qui me tient vraiment à cœur. Donc là, vraiment, je tenais à faire un big up à toutes ces organisations qui, nuit et jour, chaque jour, apportent vraiment quelque chose au bien-être de ses enfants.
0: Ok, d'accord. Bah, c'est un beau combat, en tout cas. Est-ce que tu as un autre thème, à nous proposer pour la prochaine battle?
2: Pour le prochain battle.
0: Le prochain, pour le coup. On a vu que c'était masculin aujourd'hui.
1: Alors, je pense que parler un peu de... Bon, nous avons parlé de la jalousie. Donc, on peut aller avec la méchanceté. Parce que je pense que les deux vont de pair.
0: Ok, d'accord.
2: Méchanceté.
0: Méchanceté, on note.
2: Il y aura des insultes dans la prochaine émission.
0: Merci mon Sylvère.
2: Salut.
0: À bientôt.
1: Merci
0: et si
1: beaucoup.
0: Vous souhaitez aussi participer comme Sylvère, être juge, composez ce numéro 0336 37 42 62 24.
2: Il faut dire bien 0336 37 42 62 24. Il est long ce numéro.
0: Mais ouais, aïe. J'ai besoin d'un peu d'eau. Allez, c'est l'heure d'accueillir notre boucan entière.
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2: Bon, je me remets un peu de mes émotions. Aucune solidarité masculine, c'est fou.
0: Apparemment pas sur ce coup-là.
2: Ah non, bon allez.
0: Mais Lisa était avec toi. Hein.
2: Yes, c'est ça. C'est l'heure d'accueillir notre bouc entière. 20 ans de carrière, 6 albums, 2 disques d'or, 1 de platine. Lisa est dans la maison. Salut, comment tu vas?
5: Salut, ça va très bien. Bonsoir tout le monde. C'est vrai qu'il est tard, hein. Bonsoir.
0: Ouais.
5: Ouais.
2: T'es fatigué un peu là?
5: Ouais, on dirait pas. Hein. Mais
2: non.
5: Je me suis dit, ah oui, il est tard et tout.
2: T'inquiète, on va te réveiller.
5: On va prendre un petit coup et tout pour se réveiller. je plaisante.
0: C'est la fête, t'as ramené quelque chose?
5: Bah, j'ai ramené du café. Non. Du coup, tu pensais que c'était quoi direct? Non, du café. Oh,
2: okay. C'est la technique juste avant un concert, des fois, quand t'as un petit coup de mou, tu prends un shot de café ou un truc comme ça? Même pas.
5: Ouais, si, quand même, le café. Ça fait du bien, mais pas trop, voilà. Okay. Pas trop près non plus, parce que ça travaille le ventre.
0: Ah oui, je vais pas dire, ça retire le glam, tu vois. Donc,
2: t'as bien cherché.
5: Non, mais t'as vu, ouais, le travail, voilà.
0: Lincha va commencer par écouter une chanson qui te colle à la peau. C'était le tube de l'année, gros tube de l'été 2003. Tu l'as partagé avec Lady Sweet, Jacob de Varieux.
5: Ah.
0: C'est.
5: Marie-Pas.
0: On écoute.

0: là.
1: Faut continuer.
2: Non, il y a un film qui se prépare là.
1: Ouais, t'as vu ça en studio là. Tu vas faire le duo sur scène avec moi. Attention, la sweetie, elle est loin. Donc, il faut une sweetie sur scène.
0: Il faut pas me chauffer.
2: Marie Val de notre artiste invité, Lincha, aujourd'hui.
1: Fallait le prendre, t'aurais gagné. C'est jalousie aussi là, Marie Val. Fallait le prendre.
2: Moi, j'ai besoin des conseils pour les battles.
1: T'inquiète, je vais parler.
0: Attends, c'est bon.
1: Je vais faire un petit brief.
2: Ah, merci.
1: Sur le côté tout à l'heure, t'inquiète.
2: Parfait, merci.
0: On va commencer, Lincha, par étoffer un peu ton parcours artistique. Plus de 20 ans de carrière, on l'a dit déjà. Bravo pour ça.
1: Merci.
0: Et t'as commencé à chanter au temple, tu y allais tous les samedis.
1: Ah, j'aime bien, tu dis temple.
0: Ouais.
1: D'habitude, les gens ils disent église.
0: Oui.
1: Temple. Ouais, c'est vrai.
0: C'est ça. Hein.
1: Bah ouais, puisque c'est le samedi, c'est le sabbat. Ouais.
0: Ouais.
1: Ouais.
0: Donc, ton papa, il était directeur de chorale.
1: Ouais.
0: Chanter au temple, est-ce que c'est là que t'as découvert justement ce que tu voulais transmettre aux autres avec ta voix?
1: Pour le coup, en ce temps-là, c'était juste un partage, c'est vrai, du partage. On pensait même pas à carrière, métier, ni quoi que ce soit. C'est juste faire ce que t'aimes. Et pour le coup, le faire avec des personnes que tu aimes et qui te comprennent musicalement aussi.
0: Aussi.
1: Parce que mon premier groupe, on l'a fondé avec mes deux meilleures amies de l'époque à l'église. Et c'est vrai que nous, c'était juste ça, quoi. On aimait se voir le samedi pour chanter, on restait ensemble, on chantait. Après, on transformait les titres, les classiques de l'église de la personne, de la personne.
0: Okay.
1: On les transformait et tout. J'adorais ça puisque je pense que ce que j'aime le plus dans la musique, c'est les arrangements vocaux.
0: Ouais.
1: Et un titre un peu classique, je mettais des harmonies partout parce qu'on était très TLC, En Vogue, Texas, Boys to Men, tout ça. Donc nous, les chants de l'église, on les transformait beaucoup.
2: Mais vous les transformiez comment?
1: Non,
2: les paroles,
1: ça va pas.
2: Non, merci.
1: Non, au niveau de la vocale, de la vocalité, au niveau des harmonies, au niveau de toi aussi.
2: J'ai eu peur.
1: Et toi, non. Pas en ce temps-là, non. J'étais sage, comme une image.
2: T'as dit pas en ce temps-là. Hein.
1: Voilà, c'est ça. J'étais, je parlais français.
0: On vous appelait, tu l'as mentionné, les TLC de l'église, mais vous étiez trois dans ce groupe.
1: Oui, on était trois. Okay. On s'appelait Endlessly. Sans fin.
0: Oui, ça.
1: Tu vois, pas un mot d'anglais, mais enfin, en tout cas, moi, pour ma part, sans fin. En plus, c'est moi qui l'ai trouvé. La meuf, elle parle pas anglais, sans fin.
0: Mais ça a été stylé à l'époque aussi.
1: Mais ouais, parce que c'était notre amitié pour nous qui allait être sans fin.
0: Ouais.
1: Ce qui n'a pas vraiment été le cas.
0: C'est toujours
1: sur trois, il reste deux. C'est déjà beaucoup. Franchement, 20 ans plus tard, enfin, 25 ans plus tard.
0: Ouais.
1: Donc voilà, il reste deux, c'est déjà pas mal. Et puis notre amour pour Dieu, puis notre amour pour la musique.
0: Voilà,
1: le reste est toujours là.
0: À l'âge de 19 ans, chanter, ça va être ton métier. Tu rencontres le producteur et chanteur Keisha qui va te présenter au rappeur Rassi. Vous sortez Passy et vous sortez ça.

0: j'ai redécouvert parce que je l'avais totalement oublié.
1: Moi aussi un peu. Non, je... non, c'est un titre que j'aime beaucoup aussi, mais c'est vrai que comme on l'a pas beaucoup chanté après, parce qu'il y a des titres, regarde, on a écouté ma rivale, oui, je chante toujours ma rivale. Il y a encore quelques semaines, j'ai chanté ma rivale. Et je pense que je chanterai toute ma vie ma rivale. Mais c'est vrai que celui-là, pourtant on a fait beaucoup de promos, on a fait beaucoup de dates aussi, mais peut-être pendant 2 ans, puis après on l'a plus jamais rechanté, donc ça fait bizarre. Faut que je le rechante avec
2: ça serait bien.
1: Totalement. En plus, on était sur scène dernièrement avec, avec Passy et Nick Marron. Trop bien. Faut le refaire.
0: Donc, ton premier gros succès, il va arriver avec lui.

0: toi tu connais
1: pas. Non, je connais pas. Ah, je connais pas celui-là.
0: Comment ça c'est?
1: Ah, je suis trop jeune peut-être, j'en sais rien.
0: Excuse-moi. Excuse-moi, il faut se remettre à la page, c'est pas une question d'âge. Ah, ça rime.
2: Ouais, c'est vrai.
0: Ouais, ça rime. Tu sais quoi, j'ai chanté en Martinique là, j'ai fait un live, c'est super sympa,
1: ouais.
0: Au Cap-Ca, et je peux te dire que même les jeunes ils la connaissent.
1: Ouais.
0: Ils connaissent ce titre, enfin ils le connaissent plutôt ce titre.
2: Ah, ouais, vraiment.
1: J'ai pas bien révisé là.
0: Ouais, ouais. J'ai mon niveau.
2: Oh là là. Tu le disais, ce titre il continue de tourner, il tourne encore.
0: Ouais, Mariva, pour le coup, bah, j'ai été étonnée parce que pour le coup c'est quand même très, on va dire, communautaire.
2: Ouais.
0: Et ça a pris quand même une autre ampleur après par la suite.
2: Ouais.
0: Alors qu'il n'y avait pas de clip sur ce titre, quoi.
2: Ouais, ouais,
0: il
2: n'y
0: avait pas de clip, il n'y avait pas de réseau, il n'y avait pas de choses.
2: Mais pourquoi vous n'avez pas clippé?
0: Pourquoi on n'a pas clippé? Parce que déjà, c'était pas le single de la compile, c'est la compile Dieu du Soleil.
2: Okay.
0: Le single, je crois que c'était Jocelyne Béroir avec je sais plus, tranquille, pardon, excusez-moi, j'ai oublié. Mm-hmm. Après, il y a eu un deuxième single, et ben non. Les gens voulaient ce titre-là. Mais ouais, au niveau de la prod, tout ça, tu connais, hein, tu peux pas tout clipper et tout. Puis, puis voilà, quoi, en gros. Voilà, en gros.
1: C'est quand même fou à l'époque de se dire qu'un titre fonctionne, cartonne, même sans clip. Hein.
0: Ouais, non, mais je crois que les gens l'aimaient vraiment. Et puis, je pense qu'ils ont senti l'émotion, la douleur de ce titre, pas donnez-moi, tu vois.
1: Mm-hmm. Et non,
0: c'est, oui, je te jure. Et puis, c'est, pour le coup, c'est mon premier titre en plus. Hein, en tant que chanteuse lead, tu vois, j'avais déjà fait beaucoup de chœurs pour Keisha, pour d'autres trucs. Mais là, ouais, je sais pas.
2: Ce titre-là, il t'a ouvert des portes par la suite.
0: Grave, ouais, c'est tout. Je crois que tout le reste s'est ouvert, hein, tu vois. Et bah, même si j'ai fait beaucoup de trucs avec Keisha aussi qui ont bien marché, tu vois. Mmh. Mais j'avoue, celui-là, quand même, si. Ouais, quand ça m'a appelé, on a fait des zéniths sur ce titre.
1: Ah,
0: t'as un titre, tu fais, c'est pas mon zénith. Mais je t'attends, quoi. On a fait plusieurs zéniths comme ça.
1: Ouais.
0: Parce que pas un, plusieurs. J'ai chanté au Canada, j'ai chanté dans toute la France avec un titre. T'as un titre, tu chantes.
1: Mais ça devait être impressionnant de faire des zéniths à ce moment-là, alors que bah, t'avais pas une discographie de fou malade.
0: Bah écoute, non.
1: Ah ouais, t'étais à l'aise.
0: En ce temps-là, non, bah en fait, c'est bizarre, hein. Non, mais ce métier-là, je l'aime beaucoup. Et non, c'est ce que j'aime faire. Donc non, t'as pas peur. Et tout, j'avais mes danseuses et tout. Puis il faut savoir, en plus, qu'en ce temps-là, je chantais le titre seule.
2: D'accord.
0: Donc voilà, quoi.
2: Sale. Bravo. C'est cardio.
0: Pardon.
2: C'est cardio.
0: Donc voilà.
2: C'est vrai que t'as fait plusieurs feats. Hein, t'as plusieurs feats à ton actif, Olivia. Et il y a un feat coup de cœur pour toi.

0: de derrière.
1: Mais comment elle s'est faite cette connexion?
0: Même moi, je sais pas.
1: C'est dingue.
0: Non, on avait la même maison de disques. Elle était à la recherche d'une chanteuse pour faire ce titre-là, le remix, une française. Parce qu'il a fait aussi un remix avec un italien, si je me trompe pas.
1: Okay.
0: Et il y avait tout. C'est comme s'il y avait une sorte de battle aussi. Un battle, pardon. Et en fait, il fallait envoyer sa version du titre. Et il y a eu plein de versions arrivées. Et puis en fait, il semblerait qu'il ait aimé la mienne.
1: Ouais.
0: Et de juste, tu dois faire un refrain. Il a bien aimé, il me demande de faire un couplet. Et donc je fais couplet, refrain. Et puis on me dit de venir à Londres clipper. Le titre ne veut pas être clippé rien du tout. Hein. Donc je clip, fais de la promo, je le rencontre.
1: C'est génial.
0: C'était vraiment génial.
2: Ça allait très
0: belle expérience.
1: Ouais. Ouais. Ouais. T'as mais beaucoup de chance.
0: Beaucoup de pression.
2: Ouais.
0: Pour le coup, alors, c'était pas de la chance. C'était vraiment du taf. C'est pas de la chance. J'étais pas la seule à être sollicitée. Donc c'était pas de la chance. Il y a toujours une part de chance, c'est clair. Mais il y a eu beaucoup de taf et beaucoup de pression en peu de temps. Mais j'aime travailler sous pression. En fait. Ouais, je travaille encore mieux.
1: T'as eu d'autres titres à succès, on l'a dit. Ma rivale, il y a eu Hommes et Femmes, j'ai beaucoup écouté celui-là. Trop de peine, mais à côté de la musique, il y a un autre combat que tu mènes.

0: pour les girls, c'est pour nous les femmes. Ouais.
1: Ce titre, ouais. Moi, je l'ai beaucoup apprécié, il est sorti pendant le confinement.
0: Ah, c'était spécial.
1: Ah, ouais.
0: On va dire que c'était une période super spéciale. Ouais. Donc, c'est avec Ludivine Ritori, ce titre, une très bonne amie. Et c'est vrai que c'est en plein confinement.
1: Ouais.
0: Tout à fait. C'était sur les femmes fatales, en fait. Hein, parce que donc, moi, on connaît mon titre avec Tia. Un homme sur un million.
1: Oui.
0: On est toujours en train de militer. On est contre vous, hein, par contre. Je t'explique. Bah, on va pas chercher à comprendre.
1: On a tout le temps gagné.
0: On est les gagnantes. Cherche pas. On sera les gagnantes, quoi qu'il advienne. Et ce titre-là, avec Ludivine, ouais, c'est stand-up, c'est se relever, en fait. On a tellement de combats, nous, les femmes, c'est quand même hallucinant. Mmh. Que ce soit en tant que femme tout court, en tant que maman, en tant que tout, on se bat pour tout. Et être une femme, c'est se battre, j'ai l'impression. Mmh. C'est triste à dire, hein, mais c'est vrai. Mais on a une force en nous, c'est hallucinant. Et je me rends compte que on a tellement l'habitude de se fight qu'on se rend même pas compte qu'on se fight.
1: Ouais, se fight pour non, tout. Mais c'est parce que c'est.
0: Et ce titre-là, c'était pour dire quoi qu'il advienne, on se relève. Et on va se relever. Donc c'était vraiment un petit boost pour toutes mes femmes, quoi.
2: Mmh. Voilà. Je suis obligé de valider ça, même si je suis un homme.
1: Bah oui, c'est normal.
0: T'as vu.
2: Carrément. On va écouter un titre. Toi, t'as fait énormément de collaborations.
0: Ouais.
2: Et je voulais écouter le titre avec Fally Poupa.
0: Ouais.
2: On l'écoute et revient juste après. Let's go.

0: Hein. Mmh. Ah,
1: non, mais surtout, je t'aime. Ne m'oublie pas, quoi, tu vois. Et garde ce souvenir de moi, ne m'oublie pas.
2: Ça, c'est toute la force de la rumba congolaise.
1: Non, franchement, c'est quelque chose.
3: C'est ça. Hein. Lincha est notre invité dans Fais ton boucan. Cette collaboration avec Fally Poupa, elle est belle. Et en plus, il t'a invité à son Stade de France.
1: Ouais.
3: Moi, je suis dégoûté parce que c'était pas la bonne date.
1: Il fallait venir aux deux dates. Bon, c'est un budget, hein, j'avoue.
3: C'est un budget.
1: Mais j'avoue, mais il l'avait dit, il fallait écouter.
3: Et non, c'était comment alors le Stade de France?
1: Déjà, la première date, c'était belle. Moi, j'ai regardé, la première date était très belle aussi. Mm-hmm. Hein. La deuxième était magnifique aussi. Pour moi, c'était complémentaire.
3: Ouais.
1: Okay. Et non, c'était une très belle date. J'étais contente de faire le titre avec lui parce que ça faisait longtemps qu'on l'avait pas chanté. Mm-hmm. Je sais que c'est un titre apprécié parce que franchement, je le chante tout le temps.
3: Ouais. Hein,
1: surtout quand je vais en Afrique de l'Ouest et autres. Mm-hmm. Mais je chante tout le temps ce titre.
2: Okay. Sans lui.

0: Bobakele. Et d'autres titres bon, qui sont peut-être plus rumba, peut-être que celle-ci c'est pas rumba rumba, mm-hmm. mais pour le coup, mon oncle écoutait beaucoup de musique congolaise.
1: D'accord.
0: Donc, et puis je trouve que, bah, il y a quelque chose avec le zouk, c'est,
1: ouais.
0: c'est des rythmiques qui Exactement. Se ressemblent quelque part, quoi. Donc c'est. Mm.
1: Complètement, bah, ouais. la rumba avait un lien avec bah, la rumba cubaine.
0: Tout à fait.
1: Donc c'est, ouais. c'est les Caraïbes. Tout
0: ouais, ouais, ça. Ouais. T'as fait quelque chose sur ça, il me semble, une vidéo.
1: Pas encore.
0: Pas encore. J'ai cru la quelque chose passer comme ça, qui parlait de ça, justement.
1: Ah, si, il y a moyen, mais ça.
0: Si, il y a un truc, si, ça me dit quelque chose. Mais c'est vrai, de toute façon, beaucoup de musiques sont liées, quoi. Et surtout nos musiques noires, donc. Non. C'était, voilà, c'était un échange, mais en même temps, c'était nous. Voilà. C'était déjà nous.
1: Toi, tu dis que l'Afrique, c'est une des régions dans laquelle tu préfères faire des tournées.
0: Hé, hey, toi, tu veux que j'ai des problèmes ou quoi?
1: Ah bon?
0: J'ai pas dit ça comme ça.
1: Ah, bah comment non. tu as dit ça alors?
0: Non, en tout cas, non, je dis que je chante énormément en Afrique. Je chante plus en Afrique, je précise Afrique de l'Ouest, pas que, mais ouais. Afrique de l'Ouest, que... Bah, qu'aux Antilles déjà.
1: Okay.
0: Tout okay. simplement. Bon, après, les Antilles, chez nous, c'est plus petit, donc forcément, tu peux pas faire des millions de dates non plus là-bas. Okay. Et c'est vrai que c'est un plaisir de chanter là-bas. Ouais, non, ça me fait toujours plaisir. Okay. Et puis, tu peux te retrouver à faire chanter dans des stades, tu peux faire des gros trucs. C'est, et c'est assez hallucinant et ça fait plaisir. Et puis, ça fait des années que je le fais. Puisque ça a commencé grâce à Passion. On parlait dernièrement plus avec Passy. Et c'est vrai que dès Dealer de Zouk, on a commencé à faire des grosses dates là-bas.
1: Okay.
0: Et c'est toujours un réel plaisir.
1: Elle a payé comment à chaque fois?
0: T'es en dernier qu'on est des Michael Jackson.
2: Ouais, c'est vrai.
0: Je plaisante, mais c'est vrai. C'est à ce point-là. Et donc, bon, ça fait du bien à l'ego. Non, je plaisante. Non, en vrai, de vrai, c'est la chaleur, la communion et de voir que des personnes vont chanter des titres qui ne sont pas sortis en single.
1: Ouais.
0: C'est la force, tu vois. Il n'y a pas, je te parle de ça, il n'y avait pas encore Spotify ou autre. Les personnes, elles chantent des titres, des fois, qui ne sont même pas sortis. Tu dis, mais comment ils ont fait? Et je me rappelle, j'avais fait une date à Lubumbashi. Je me disais, mais c'est pas possible. Tel titre, vous pouvez pas le connaître, c'est pas sorti un single. On connaît. Je vais chanter pour moi, faites un acap et se mettent à chanter. Et moi, je me mets à pleurer, forcément.
1: Donc, ça, non, c'est des titres qui restent. Il y en a d'autres qui restent.

0: reprise de Jocelyne Berroir, hein, Mitch et moi, hein, qu'on retrouve sur l'album Hommage à Patrick Saint-Éloi en 2016, mais aussi sur ton album Over and Other en 2018. Un album, toi apparemment tu sors un album quand t'es triste. Là, ça fait depuis 2018, t'as pas sorti d'album, normalement, ça va bien.
1: Je suis triste,
2: Lionceau. Non, j'ai sorti des singles quand même. Mais c'est vrai que j'ai plus de facilité à écrire lorsque j'ai des choses à dire et des choses assez mélancoliques.
0: Okay.
2: C'est vrai. J'écris. Écoute-moi bien, la plupart des actrices écrivent dans la douleur.
0: Ouais.
2: Certains le font, mais des fois tu le fais, en fait, c'est un gros bluff. Mm-hmm. Okay. Je fais bien. Non.
0: Mais ça sonne faux, non?
2: Mais il y en a qui ont réussi à le faire, peut-être qu'ils allaient vraiment bien, mais bon, non. Après, moi, en tout cas, je fais partie de ces artistes qui écrivent sur eux. Ouais. Déjà, moi, alors des fois, je bluffe. Ouais, non, j'écris sur une copine, nanana.
1: Mais c'est toi.
2: Des fois, je vais pas me. Non, le plus souvent, on parle. Enfin, en tout cas, moi, le plus souvent, je parle de ma vie. Et c'est vrai que, à un moment donné, on dirait que j'avais fait un petit peu le tour.
1: Ok.
2: Et parce que j'allais très, très bien, en fait. Enfin, je vais plutôt bien, tu vois. Et mais il n'y a pas besoin de faire tout le temps des albums. Avant, avec un album, tu vivais 10, 20 ans.
0: Ouais, carrément.
2: Et j'ai sorti un titre, Te désaimer. Ouais, quand j'ai sorti celui-là, après j'avais vraiment plus rien à dire, on dirait.
0: Okay.
2: Et Te désaimer, c'est un titre que j'adore. Bah, pendant le confinement, je crois.
0: Okay.
2: Ou le deuxième confinement, quelque chose comme ça. Ouais, j'aime beaucoup ce titre. Et j'ai l'impression que quand je l'écris, j'avais plus grand-chose à dire. Mais ça, c'est pas grave, parce que de toute façon, on fait des concerts.
0: Ouais.
2: Donc, et justement, et c'est ce que les gens attendent, c'est de nous voir après sur scène chanter des titres. Et le plus souvent, quand on sort des nouveaux titres, des fois, ils les connaissent même pas, ils aiment tellement les classiques.
0: On veut,
2: Donc, laissez-moi avec mes classiques en attendant d'avoir une peine de cœur, non, je plaisante.
0: Ah ouais, on va pas te souhaiter ça quand même.

0: émission. Ça, c'est le titre « Je veux que tu me manques ». C'est quand même fort, le titre de cette chanson « Je veux que tu me manques ». Un beau titre R&B sorti à l'époque. Et en 2025, il y a une version compa avec Jazzy Key. C'était important pour toi de justement redonner une nouvelle vie à ce titre.
1: Alors, ce titre-là, c'est comme ma rivale. Je suis obligée de le chanter. Ouais. Jazzy. Alors, pour le coup, alors, en Afrique, c'est un truc de dingue. Alors là, je suis obligée, c'est mon titre phare. Okay. Tu vois, en fonction d'où tu chantes, t'as un titre phare. En cas, dans la Caraïbe, ça va être Ne m'en veux pas. En France, ça peut être un homme-femme ou un autre titre R&B. Et puis, non, là, voilà. Et ce titre-là, en fait, tu danses comme ça dessus, tu vois, tu roules les épaules.

0: drôle. Mais tu sais pas trop quoi faire. Mais tu chantes, tu chantes, tu chantes. Ouais. Mais moi, j'avais envie qu'on se colle et qu'on danse et qu'on voilà, tu vois. Et donc, j'ai fait une version Zouk Compa parce que maintenant, tu l'écoutes, tu chantes et tu danses vraiment, quoi. Non, voilà, ça m'a fait un petit plaisir et je vois que on l'apprécie. Je l'ai essayé sur des festivals, j'ai essayé en date et les gens aiment bien parce qu'ils sont étonnés justement parce que le plus souvent, je commence à R&B, je le finis en compa, ils disent qu'est-ce qui se passe. Et là, ils se mettent à zouker, à danser avec moi. Donc,
1: mais c'est quoi, c'est en concert ou dans des dates où tu fais des tests d'abord ou
0: Non, si. À Bercy, on a fait une date à Bercy il y a 2 ans, je crois. On a vu comment s'appelait cette date et j'avais fait un petit test et les gens ils ont adoré. Donc après j'étais enregistrée.
2: Ok, il y a un truc.
0: Ça se passe bien et là je pense qu'en live là le 17. Je vais le faire parce qu'on est quand même en live le 17 octobre.
1: Yeah, carrément, tu auras le temps d'en parler de cette date. Mais c'est fou parce que toi, gospel, R&B, sonorité caribéenne, t'arrives à passer d'un genre à un autre. Des fois tu t'es pas trop mélangé ou des fois est-ce qu'on t'a pas mis dans une case zouk parce que t'as commencé à te faire connaître avec du zouk ou
0: Alors pour le coup j'ai toujours fait les deux musiques en plus en parallèle, que soit le R&B et la musique caribéenne. J'aime pas dire zouk parce que zouk je trouve ça assez réducteur. C'est plus large que du zouk pour le coup. Et je suis arrivée à une période, il n'y a pas si longtemps que ça, c'était encore ça. Ouais. Mais alors là, on te collait une étiquette. Hein. Alors, moi, non, au début, j'ai comme pour certains, elle est noire, née en banlieue, elle fait du R&B et voilà, côté carré. On veut essayer en tout cas. Et en même temps, elle est d'origine martiniquaise. Elle n'est pas dans Martinique, mais d'origine martiniquaise. Donc non, c'est du zouk, Caraïbe. Mais en fait, non, je suis juste une chanteuse. Et je ferai ce que j'ai envie de faire, laissez-moi.
1: Et comment on se détache de ça alors?
0: Ah, c'est compliqué, on se croit qu'on s'en détache jamais en fait. Non, et pour le coup. Pour maintenant, je pense que le public, les médias sont prêts à accepter que non, tu fais la musique que tu as envie de faire. Et des fois, tu peux même changer. Parce que comme chez toi, dans ta bibliothèque, tu n'as pas qu'un style musical. Les chanteurs, c'est pareil. Ils n'ont pas un seul style musical. Bon, des fois, tu n'as pas le choix, donc tu le fais. Peut-être parce que tu ne sais pas faire autre chose et parce que tu n'as pas envie. Mais quand tu as envie, pourquoi tu as envie de te restreindre? Non, c'est trop compliqué. Et moi, je n'ai jamais voulu ça. J'aime pas les cases. Je viens du gospel. J'adore ça, mais j'écoutais déjà du R&B, Kessy Jojo, Brandy et tout ça. Donc ça m'a bercé. Donc forcément, ma musique, elle allait être métissée. Et en plus, le zouk, moi, je l'ai connu à 7 ans. Je l'ai connu à 16 ans.
1: D'accord.
0: Donc laissez-moi, j'ai le droit. J'avais vraiment envie de faire ce que j'aimais. Donc ça a donné ça. Un peu de tout.
2: C'est très bien.
1: C'est vrai que c'est une époque complètement différente. Aujourd'hui, ça paraît assez évident.
0: Mais c'est clair.
1: Justement, qu'un artiste fasse.
0: Tu passes de ça à ça, mais c'est une évidence. Peut-être qu'on était trop précurseurs, parce que c'est vrai qu'il y avait, avant moi, il y avait Keisha. Avant Keisha, il y avait Jean-Michel Rotin. Moi, c'est Jean-Michel Rotin, par exemple, qui m'a fait aimer le zouk, parce que justement, il avait cette musique caribéenne, mais teintée de R&B, de soul. Je me suis dit, mais ça me parle, c'est ça que j'aime, justement.
1: Les mélanges.
0: Mais tout à fait.
1: On approche de la fin. Enfin, on arrive à la fin de cette émission. Merci, Lincha. Juste avant que tu nous quittes, je te lance un petit défi.
0: Dis-moi.
1: T'as 30 secondes pour faire ta promo, pas une seconde.
0: Ah, c'est moi qui l'ai fait en plus comme une grande fée.
1: Oui, tu crois qu'il va la faire. Allez, c'est parti.
3: Top promo, commence.
0: Mon Dieu, je suis trop contente. Le 17 octobre, je donne rendez-vous au 360, c'est à Paris. Ça fait longtemps que j'ai pas fait de live. J'ai envie de vous voir en toute intimité. On va se rapprocher, on va chanter les classiques, peut-être des titres un peu plus nouveaux. Mais surtout, on va passer un bon moment de partage. Parce que vous le valez bien.
1: Bravo, Lincha. Merci d'avoir été avec nous.
0: Merci à vous, j'ai passé un super bon moment.
2: C'était cool.
1: Avec plaisir. Le 17 octobre, on sera là.
0: Ouais, j'espère bien. Il n'y a pas beaucoup de place, c'est une toute petite salle. Parce que c'est vraiment, comme je l'ai dit, toute intimité, donc faites vite.
1: Faites vite.
0: Et c'est à Paris. Voilà.
1: Au 360. Merci d'avoir été avec nous dans cette émission. C'est la fin. On se retrouve demain à la même heure pour une émission musicale où on retrouvera une jeune artiste qu'on écoutait d'ailleurs, R&B.
0: J'ai bien aimé.
1: Lee Queen.
0: Je vais aller écouter.
2: Et comme dit le proverbe qui nous vient de l'ouest du Mississippi, quand tu n'as pas d'argent sur toi, prends un Doliprane. Salut.
0: Ok.

0: bientôt fini ce boucan. Hein?
1: Fais ton boucan.
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7: Grégoire Morelli.
6: Le Moyen-Orient marqué par des frappes entre l'Iran et les États-Unis, des cibles américaines visées par la République islamique. Washington, pour sa part, dit avoir visé plusieurs installations militaires iraniennes. L'Union européenne a fait savoir qu'elle jugeait inappropriée la présence d'un ministre russe au G20 organisé par les États-Unis, alors que Moscou bombarde l'Ukraine. Les 27 ont aussi assuré Kiev de leur soutien face à sa guerre contre Moscou. Et puis, en France, la tournée de Patrick Bruel, prévue au mois d'octobre, annulée. Décision du chanteur qui fait face à de nombreuses accusations de viol, tentative de viol et agression sexuelle. Une nuit de frappe entre l'Iran et les États-Unis. La République islamique dit avoir visé plusieurs cibles américaines dans différents pays du Golfe. C'est le cas en Irak, où des médias d'État rapportent des attaques de drones et de missiles sur les bases américaines d'Erbil. La Jordanie, pour sa part, dit avoir intercepté 10 missiles balistiques tirés par l'Iran en direction de la base de Mafraq, une des bases américaines de la région. Le Koweït dit avoir été visé par des drones et des missiles en provenance de l'Iran. Et pour l'heure, le bilan des échanges de frappes entre Téhéran et Washington est incertain, Nicolas Falaise.
8: C'est le commandement central de l'armée des États-Unis qui a annoncé ce mardi le déclenchement de nouvelles frappes sur l'Iran et plus précisément sur des cibles des gardiens de la Révolution. Selon le commandement des forces américaines au Moyen-Orient, ces frappes répondent aux récentes attaques iraniennes contre la navigation commerciale dans le détroit d'Ormuz et contre des militaires américains déployés dans la région. Fin de citation. Sitôt après cette annonce, la télévision d'État iranienne a rapporté des explosions entendues dans le sud du pays, à proximité du fameux détroit d'Ormuz, puis sur un aéroport toujours dans le sud de l'Iran. Dans la soirée, déclaration de Donald Trump menaçant de frapper l'Iran encore plus durement s'il décidait de riposter. Réponse immédiate, les gardiens de la Révolution promettent qu'ils feront regretter aux États-Unis d'avoir lancé ces nouvelles attaques et disent avoir lancé une opération décisive contre les bases et les intérêts américains dans la région à coups de missiles et de drones.
6: Sachez également que dans une déclaration vidéo, le président du Parlement iranien appelle la population à contribuer aux économies de carburant. Nous devons réduire notre consommation d'essence, dit Mohamed Khalibaf. Le président chinois est arrivé mardi soir en Égypte, sa première visite dans le pays en l'espace de 10 ans, accueilli par son homologue Abdel Fattah el-Sissi. Selon des médias égyptiens, les deux dirigeants devraient aborder la question de l'Iran et du stratégique détroit d'Ormuz, des accords sur l'intelligence artificielle, les centres de données et la zone économique du canal de Suez sont également attendu. Des attaques russes ont endommagé ce mercredi des infrastructures et des immeubles résidentiels dans le port d'Odessa. C'est situé dans le sud de l'Ukraine. C'est ce qu'a déclaré le chef de l'administration militaire de la ville sur Telegram. L'Allemagne va fermer le dernier consulat russe sur son territoire à Bonn. Réaction de Berlin qui accuse Moscou d'être responsable de l'attaque menée avec notamment un drone chargé d'explosifs début août à l'aéroport de Leipzig. L'Union européenne a fait savoir ce mardi qu'elle jugeait inapproprié la présence d'un ministre russe au G20 organisé par les États-Unis, alors que Moscou, je vous le disais, bombarde sans relâche l'Ukraine. En marge d'une réunion des ministres de la Défense de l'Union européenne en Irlande, la chef de la diplomatie européenne a assuré que les 27 continueraient de soutenir Kiev malgré les attaques hybrides du Kremlin.
1: La Russie frappe également l'Europe avec une vague d'attaques hybrides de plus en plus systématiques. Avec ces attaques, elle cherche à nous dissuader de soutenir l'Ukraine. Elle n'y parviendra pas, au contraire. À la suite des discussions tenues aujourd'hui, nous allons accroître notre soutien à l'Ukraine et investir dans notre propre défense. C'est le meilleur moyen d'arrêter Poutine. Nous préparons également les sanctions les plus sévères jamais adoptées à l'encontre de la Russie. La défense aérienne demeure notre priorité absolue, mais les intercepteurs viennent à manquer partout. Je remercie les États membres d'examiner à nouveau leurs stocks, notamment pour voir si leurs missiles Patriot, dont la date de péremption approche, peuvent être envoyés ou vendus à l'Ukraine.
6: Plusieurs milliers de personnes ont rendu hommage mardi soir à Banja Luka, capitale de l'entité serbe de Bosnie, à Ratko Mladic, l'ex-chef militaire serbe bosnien, est mort fin août alors qu'il purgeait une peine de prison à vie, notamment pour génocide. Les participants ont répondu à l'appel des associations d'anciens combattants serbes et se sont rassemblés sur la place principale du centre-ville et ont ensuite défilé sur le principal boulevard derrière une banderole sur laquelle était écrit « Commandant, merci pour tout ». En Norvège, prestation de serment devant le Parlement pour le roi Haakon VIII, une prestation à laquelle son épouse Mette-Marie était absente, convalescente après une grève des poumons. Les funérailles du roi décédé Harald V auront lieu le 9 septembre en la cathédrale d'Oslo. RFI. Après 3 ans de négociations, le Fonds monétaire international et le Sénégal ont trouvé un accord sur un prêt de 2,2 milliards de dollars. Le prêt sera versé progressivement tous les 6 mois. Dakar se débat avec sa dette monumentale, plus de 130% du PIB, une dette qui avait été cachée par l'administration précédente. Au Kenya, l'ancien président de la Cour suprême, David Maraga, a publié son rapport d'audit sur la police nationale remis au président William Ruto en 2023. Ce document n'a jamais été rendu public. Il préconise un certain nombre de réformes, notamment pour garantir l'indépendance de la police vis-à-vis du pouvoir. Des réformes qui n'ont jamais été mises en place. Précision avec Gaëlle Lalex.
7: David Maraga avait donné un ultimatum de 7 jours au président William Ruto pour qu'il dévoile le rapport dans son intégralité. Resté sans réponse, l'ancien président de la Cour suprême l'a donc partagé sur ses réseaux sociaux. L'ancien juge s'inquiète notamment d'une mainmise de l'exécutif sur les services de police nationaux à la veille d'élections générales. Et pour cause, David Maraga est lui-même candidat à l'élection présidentielle d'août 2027. Pour éviter le clientélisme au sein de la police, il proposait dans son rapport une série de mesures comme le recrutement des officiers supérieurs par appel à candidature et non par nomination présidentielle, leur retraite obligatoire à 60 ans et l'enrôlement de nouvelles recrues. Rien de bien neuf selon David Maraga, il suffit de respecter la Constitution. Constitution qui a été rédigée dans le sang de la crise post-électorale de 2007-2008, poursuit l'ancien juge. Près de 1500 personnes avaient été tuées lors de cet épisode, durant lequel le rôle partisan de la police a largement été documenté. À un an de l'échéance électorale, la vie politique kényane est d'ores et déjà émaillée de violences. Amnesty International a enregistré 19 cas de disparition forcée rien qu'en 2026. Gaëlle Alex, Nairobi, RFI.
6: Au Mali, à présent, le blocus de l'Héré dans la région de Tombouctou est terminé. Cela faisait presque un an que les djihadistes du JNIM, liés à Al-Qaïda, interdisaient toute entrée ou sortie de cette ville proche de la Mauritanie, provoquant d'importantes pénuries de nourriture. Au terme de négociations qui auront duré environ un mois, la levée du blocus devrait être effective d'ici 3 à 4 jours. Les habitants de Guinée-Bissau ont approuvé un projet de nouvelle constitution. Celui-ci vise à remplacer l'actuel système semi-parlementaire par un régime présidentiel fort. Ce scrutin, organisé dimanche, était une étape cruciale dans ce pays dirigé par une junte depuis le 26 novembre dernier. Junte qui est censée organiser le retour au pouvoir des civils lors d'une présidentielle prévue le 6 décembre prochain. Je vous le disais en titre, Patrick Bruel, mis en examen dans 4 dossiers, notamment pour viol et tentative de viol, vient d'annuler sa tournée sur les réseaux sociaux. Le chanteur de 67 ans regrette que cette tournée soit devenue l'incarnation d'un débat qui la dépasse et assure que s'il souhaitait la maintenir, ce n'était ni par défi, ni par provocation. En tout cas, cette décision devrait coûter cher financièrement à Patrick Bruel, Léa Boutin-Rivière.
9: Et pour cause, en l'absence de cas de force majeure, comme une décision préfectorale, l'hospitalisation de l'artiste, voire sa mort, c'est celui qui déclenche l'annulation, qui paie la facture. C'est d'ailleurs la raison pour laquelle les maires des villes dans lesquelles devait passer la tournée n'ont pas pris eux-mêmes cette décision. Car annuler une date d'un artiste de cette envergure, cela coûte très cher. Pour un concert dans une salle de 8000 places, comme à Chartres ou Orléans par exemple, le remboursement des spectateurs représente déjà à lui seul entre 310 000 et 550 000 euros. Un coût auquel il faut encore rajouter les frais déjà engagés pour l'organisation de la tournée, ainsi que les pertes pour tous les acteurs de la chaîne, producteurs locaux, salles de spectacle ou encore prestataires techniques, voire des frais supplémentaires en fonction des clauses d'annulation présentes dans les contrats d'assurance. Le coût ne sera pas supporté par l'artiste lui-même, mais par sa propre société de production en charge de cette tournée, société qui pourrait désormais risquer la faillite. Pour un événement de cette ampleur, l'addition risque de se chiffrer à plusieurs dizaines de millions d'euros.
6: Léa Boutin-Rivière du service culture de RFI, Patrick Bruel, qui lui fait l'objet d'une trentaine de plaintes, donc conteste l'intégralité des faits qui lui sont reprochés. On termine avec du sport, du cyclisme. Le français Bastien Tronchon a signé à 24 ans le plus beau succès de sa carrière en remportant la 10e étape du Tour d'Espagne ce mardi à Elche de la Sierra. L'Espagnol Enric Mas, lui, conserve la tête du classement général. Un mot de tennis aussi également avec l'US Open. Flavio Cobolli a éliminé l'Argentin Francisco Comesana. Le français Corentin Moutet a lui dû abandonner à cause d'une douleur au poignet alors qu'il était mené par l'Australien Dane Sweeney. Il est 3h09 ici à Paris. Prochain journal d'ici une cinquantaine de minutes. Très bonne suite des programmes à l'écoute de la Radio du Monde.
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1: Bonjour à toutes et à tous. Un certain nombre de maladies sont plus connues par leurs simples initiales que par leur dénomination complète. C'est le cas de la maladie de l'œil qui nous occupe aujourd'hui, la DMLA. Une maladie chronique qui peut conduire à la perte de la vision centrale. DMLA, ses initiales donnent de nombreuses informations. Dégénérescence, le caractère progressif, évolutif de l'atteinte. Maculaire, la partie de l'œil concernée, liée à l'âge, ce facteur du vieillissement qui explique qu'aujourd'hui, dans les pays les plus développés, la DMLA constitue la première cause du handicap visuel chez les plus de 50 ans et que lorsque l'on dépasse les 75 ans, eh bien c'est au moins une personne âgée sur 4 qui est concernée. Alors avec nos invités, spécialistes de la santé oculaire, nous allons parler des symptômes et des facteurs de risque, du dépistage, du diagnostic et bien sûr des prises en charge en fonction des différents contextes et de la qualité des soins. Alors si vous avez besoin d'explications, que vous connaissiez bien cette maladie ou que vous soyez en train de la découvrir en écoutant Priorité Santé, vous pouvez nous appeler sur WhatsApp au 33 7 61 18 46 41. DMLA, est-ce que certaines habitudes du quotidien peuvent à terme augmenter les risques? Est-ce qu'il existe des formes familiales? Comment améliorer le diagnostic et quelles sont les dernières avancées en matière de recherche? Autant de sujets que nous allons aborder en votre compagnie. Professeur Alexandra Miret, bonjour.
2: Bonjour.
1: Vous êtes ophtalmologiste spécialiste en rétine médicale, professeur des universités, praticien hospitalier au sein du service universitaire d'ophtalmologie de l'hôpital intercommunal de Créteil en région parisienne. Nous retrouverons tout à l'heure l'un de vos confrères au Togo, le docteur Fabrice Bagna. Il est médecin ophtalmologiste chirurgien au cabinet médical Kekeli de Lomé. Et puis en fin d'émission, à l'occasion de la 12e conférence africaine sur les droits et la santé sexuelle et reproductive qui rassemble 46 pays à Conakry jusqu'au 5 septembre. Et on va donner la parole à Cécile Thiombiano-Yongbaré. Elle est présidente du comité technique régional de cette conférence, membre du conseil d'administration de Médecins du Monde, MDM, où elle est aussi référente plaidoyer sur les droits à la santé sexuelle et reproductive en Afrique.
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1: Et comme chaque jour, on essaye vraiment de faire simple, comprendre, connaître les prises en charge de la DMLA. C'est vrai que quand on parle d'une maladie avec des initiales, c'est un petit peu compliqué parce qu'il y a plein de mots qui succèdent. Alors on va faire le point. Notre objectif, c'est donc d'être clair. Qui dit santé oculaire dit anatomie de l'œil. Alors quand on parle de dégénérescence maculaire, on s'intéresse forcément, professeur Miret, au point précis de l'atteinte de l'organe visuel. Maculaire, ça veut dire macula. C'est quoi exactement la macula?
2: Alors, imaginons l'œil comme un appareil photo. La partie antérieure de l'œil, c'est-à-dire la cornée et le cristallin, sont un peu comme l'objectif de l'appareil photo. Alors que la rétine, c'est un peu comme la pellicule de l'appareil photo.
1: Ça, c'est
2: ou
1: derrière.
2: Le capteur numérique.
1: C'est derrière.
2: D'accord? Donc, l'image, elle se forme au niveau de la rétine. Et au centre de la rétine, il y a la macula. Et au centre de la macula, il y a la fovea, qui est la partie où il y a la plus grande concentration des cellules qui s'occupent de la vision claire. Donc, c'est cette zone-là, très, très, très, petite, qui va nous permettre, en fait, de, faire tout ce qui nécessite une vision claire. Comme la lecture, par exemple, l'écriture, je sais pas,
1: Les gestes fins.
2: D'accord?
1: La macula, on en a entendu parler il n'y a pas si longtemps que ça, pour une raison complètement différente. Alors, on n'est pas du tout sur la DMLA. Mm-hmm. C'était au moment de l'éclipse, hein?
2: Ah oui. Parce que, effectivement, dans le cadre des éclipses solaires, dans le cadre de l'exposition, au soleil, on peut avoir, une atteinte maculaire qui s'appelle la rétinopathie solaire.
1: Donc il faut faire attention. On ne connaît pas forcément le mot de macula, mais en tout cas, ce que vous nous expliquez, c'est qu'il faut en prendre soin.
2: Il faut en prendre soin parce que c'est vraiment la zone avec laquelle on a la vision fine. Et une fois qu'on a une perte de cellules à ce niveau-là, elle est irréversible.
1: Alors, macula très précieuse, on a bien compris. En même temps, assez mal connue. Le nom de la maladie DMLA nous renseigne sur ses principales caractéristiques liées à l'âge, l'évolution, le vieillissement. Professeur Alexandra Miret, est-ce que c'est uniquement une maladie de la personne âgée, la DMLA?
2: Oui. La DMLA apparaît classiquement après 65 ans. Il y a des formes qui apparaissent un petit peu plus tôt, mais après 65 ans, c'est classique. Et comme vous l'avez très bien mentionné tout à l'heure, après 75 ans, on a vraiment une prévalence qui est très importante de la maladie.
1: Est-ce que c'est parce que notre œil, finalement, il est fait pour vivre un certain nombre d'années et qu'on prolonge, donc il s'abîme, ou est-ce que c'est vraiment une maladie?
2: C'est vraiment une maladie. Après, c'est vrai que on a une augmentation de l'espérance de vie. On a des techniques de détection qui sont beaucoup plus fines qu'il y a 30, 40, 50, 100 ans. Donc, du coup, on va bien sûr forcément en trouver plus. Mais il s'agit en fait, si vous voulez une explication un peu mécanistique, des cellules de l'œil qui n'arrivent plus à vider leurs débris, en fait. Et il y a une accumulation de déchets au niveau de la rétine. Et cette accumulation, en fait, va après retentir sur la nutrition des cellules de la rétine.
1: Donc, les cellules s'abîment, notamment en fonction de l'âge, mais il y a d'autres facteurs de risque qui interviennent.
2: Bien sûr. Donc, au-delà de l'âge, il y a d'autres facteurs de risque. Il y a des facteurs de risque génétiques. Il y a certaines gènes qui ont été démontrés comme impliqués dans la DMLA. Et même avant d'avoir des techniques de diagnostic moléculaire assez complexes, on avait remarqué, ça c'est il y a très longtemps, que par exemple chez les jumeaux, on avait une prévalence plus importante, chez les jumeaux monozygotes, une prévalence beaucoup plus importante, pardon, de la DMLA. Et en plus des facteurs génétiques, on a des facteurs d'environnement. Et les facteurs environnementaux sont très importants, surtout parce qu'ils sont modifiables. Donc c'est la génétique, on peut pas la modifier.
1: C'est vrai, quand on pense à la prévention, on pense donc à ce qu'on peut changer dans notre quotidien.
2: Exactement.
1: Et c'est quoi précisément, professeur?
2: Précisément, on a le tabagisme, qui est un facteur de risque très important, et il augmente l'apparition de la DMLA de 2 à 4 fois dans les études. Donc c'est absolument énorme, et c'est quelque chose qu'on peut corriger de nous-mêmes. Après, on a également l'exposition à la lumière, par exemple. On sait que l'exposition cumulée à la lumière du soleil est impliquée dans l'apparition de la DMLA plus tard. Et c'est quelque chose qui arrive au cours de toute notre vie. Donc, on peut déjà protéger dès l'enfance les enfants en les habituant à porter, par exemple, des lunettes de soleil. Et après, la diète est très importante.
1: Le régime alimentaire.
2: Donc, le régime alimentaire méditerranéen, avec le poisson gras 2-3 fois par semaine, des légumes verts comme les épinards, les choux verts, les brocolis, tout ça, ça contient des vitamines, des oligo-éléments qui sont extrêmement importants pour la rétine.
1: Donc finalement, comme pour le corps, comme pour les yeux, manger équilibré, s'abstenir de fumer, c'est des règles absolument générales. Alors il y a deux formes de cette maladie, la DMLA. Est-ce que ce sont deux formes complètement différentes ?
2: Alors, ce sont des formes plutôt complémentaires. Donc il y a plusieurs stades. On a une DMLA qui est précoce, avec des petites débris, des petits déchets au niveau de la rétine qui s'appellent des drusènes, qui ensuite vont grandir. On passe vers une DMLA intermédiaire, et dans les stades avancés, on a vraiment deux formes. C'est la forme sèche, la forme humide. La forme sèche est vraiment la forme prévalente. 80-90% des DMLA sont des formes sèches. Alors que la DMLA humide, elle en fait 10 à 15% des DMLA.
1: Comme son nom l'indique, humide, ça veut dire qu'on a l'œil qui larmoie et l'autre qui on a l'œil sec, ou ça n'a rien à voir?
2: Ça n'a absolument rien à voir. C'est très bien d'avoir posé la question. Dans la DMLA sèche, en fait, il y a une atrophie de la macula. Donc on a une disparition de certaines couches de la rétine. Elle n'existe juste plus. Du coup, l'image ne peut plus se former. Alors que dans la DMLA humide, on va avoir des vaisseaux anormaux qui vont pousser au niveau de la macula. Et ces vaisseaux anormaux, ça s'appelle humides parce qu'ils sont très exudatifs. Donc, ils vont générer l'accumulation du fluide en avant, au niveau de la rétine, comme un petit peu comme une éponge qui se remplit d'eau.
1: Si je vous suis bien, j'ai l'impression que humide, c'est peut-être plus simple à traiter que sèche.
2: Tout à fait, parce que de point de vue thérapeutique, de point de vue physiopathologique même, dans la DMLA humide, on a le traitement par anti-VEGF, puisque la DMLA humide, donc exudative, est générée par la sécrétion de facteurs de croissance vasculaire endothéliale, donc de VEGF. Donc c'est un seul mécanisme, un traitement très simple.
1: Anti-VEGF, ça permet de maintenir les cellules en bon état.
2: Ça permet d'assécher la rétine, d'enlever l'exudation sans pouvoir cependant traiter la cause.
1: Oui.
2: Donc la cause,
1: ça traite les symptômes.
2: Les nœuds vaisseaux, ils restent là, mais on peut quand même enlever le liquide.
1: Alors tout de suite un témoignage pour comprendre ce que le retentissement sur la vie quotidienne avec cette rencontre.
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1: Une rencontre que nous propose notre reporter Charlie Dupiot, entretien avec Brigitte Vassal. Elle a 93 ans, mais vous allez l'entendre, elle est extraordinaire à 93 ans. Les premiers symptômes, ils remontent à près de 50 ans déjà. Un diagnostic d'une DMLA humide en 1975, et c'est à son domicile de Noisy-le-Grand, région parisienne, qu'elle a décrit justement ses premiers signes à Charlie Dupiot.
5: J'ai vu un beau matin, en me levant, le monde complètement transformé comme un tableau de Picasso. Tout était déformé. C'était monstrueux.
1: Du jour au lendemain.
5: Du jour au lendemain, en me levant. Des lignes qui s'enchevêtraient dans tous les sens. Alors j'étais voir bien sûr un ophtalmo tout de suite, et qui m'a envoyé tout de suite déjà à Créteil, grand centre qui commençait à s'intéresser à la DMLA. C'était le tout début. Et on ne m'a pas parlé du mot DMLA. On m'a dit, vous avez une maladie de l'épithélium pigmentaire. Ça ne vous rendra pas aveugle, mais vous ne pourrez pas en guérir, on n'en guérit pas, et qu'il fallait simplement la surveiller sur l'œil gauche. On m'a fait à ce moment-là quelques piqûres de laser, c'était sur l'œil gauche, c'était donc tout ce qui existait comme traitement à l'époque. Mes déformations sont rentrées dans l'ordre, donc je n'avais pas de difficultés particulières de vision, parce que mon œil droit qui était bon compensé, et j'ai continué ma vie comme ça. Donc je respectais scrupuleusement les contrôles qu'on m'indiquait, c'est-à-dire 2 fois par an. Et le deuxième choc est arrivé donc presque 25 ans plus tard. Alors là, exactement même topo, un beau jour, je me réveille à nouveau, je revois à nouveau le monde exactement à l'envers, et cette fois-là, c'était l'œil droit.
1: Et c'était cette même vision déformée que vous avez eue?
5: Exactement la même vision déformée. Je voyais les voitures dans la rue, il n'y avait plus que le toit qui avançait vers moi, il n'y avait plus de carrosserie, les roues avaient disparu, les gens marchaient complètement comme ça à l'horizontale, il n'y avait plus de jambes, enfin bon, c'était spectaculaire. C'est à ce moment-là que j'ai pris conscience de la gravité de la situation et du cataclysme qui me tombait dessus, parce que j'ai réalisé à ce moment-là qu'au fond de l'œil gauche, la vision centrale était complètement perdue. Je ne voyais plus rien de l'œil gauche, je ne pouvais plus lire de l'œil gauche déjà depuis longtemps. Tout ça s'était détérioré sans que je m'en rende compte. Et mon œil droit, en 15 jours de temps, je n'ai plus pu lire. C'était vraiment le cataclysme.
1: Et vous ne vous étiez pas rendu compte que votre gauche s'éteignait progressivement,
5: puisque l'œil droit compensait et je n'avais pas de difficultés visuelles particulières qui me gênaient pendant toutes ces années-là. Et heureusement, un nouveau traitement, celui qui existe maintenant encore, les injections intravitréennes, les piqûres dans l'œil, comme on dit, venaient d'arriver sur le marché dans les années donc 2006. Et j'ai donc bénéficié de ces injections depuis ce temps-là.
1: C'est à quelle fréquence ces injections?
5: Alors les injections au début, c'était un protocole qui était le même pour tout le monde. Donc on avait une injection tous les mois. Et puis ça a donc stabilisé ma maladie qui a arrêté d'évoluer. Et au fur et à mesure que ça s'est stabilisé, je n'ai commencé à avoir des injections, ce qu'ils appellent à la demande, c'est-à-dire selon les besoins. Et dès que l'ophtalmo voit un début de récidive, eh bien, aussitôt, on programme 1 ou 2 piqûres.
1: Ce sont des injections sous anesthésie locale?
5: Sous anesthésie locale, oui, oui.
1: Et donc là, aujourd'hui, vous avez 93 ans. Ça fait 50 ans que vous êtes concerné par la DMLA.
5: Et par la DMLA.
1: Qu'est-ce que vous voyez là aujourd'hui?
5: Alors, je m'estime quand même une chanceuse avec un handicap modéré. Bon, mon œil gauche, il est, malheureusement, il est complètement inefficace pour tout ce qui est vision centrale de près. C'est-à-dire que je ne peux plus lire strictement rien de l'œil gauche. L'œil droit, j'ai encore 4/10. Et avec 4/10, on fait encore beaucoup de choses. Je lis des livres normaux. Par contre, j'ai du mal, j'ai des difficultés pour tous les gestes normaux de la vie quotidienne. Monter une fermeture éclair, boutonner, éplucher des trucs, faire des petits bricolages de rien du tout, taper sur avec un marteau sur un clou au bon endroit, enfin, tout ce que vous faites comme ça sans y penser normalement, pour moi, ça devient difficile. Alors, je suis très, très gênée aussi pour la reconnaissance du visage. Ça, c'est un vrai souci, je ne reconnais pas les visages. Je suis éblouie, très facilement éblouie. Il y a des interrogations sur le devenir, parce que on a beau me dire que je ne serai jamais aveugle, oui, je ne serai jamais aveugle, mais la perte de vision, jusqu'où ça peut m'amener? On a toujours un peu l'impression d'avoir une épée de Damoclès au-dessus de la tête. Et la conclusion que j'en ai tirée, c'est que bon, on a une DMLA, bien sûr, on est ralenti, on fait plus les choses comme avant, il y a des choses pour lesquelles on est obligé de demander de l'aide, mais la vie continue.
1: Brigitte Vassal, bénévole pour l'association DMLA qui vient en aide aux patients comme à leur entourage. Professeur Alexandra Miré, on vous retrouve en studio. Dans son témoignage, on entend ce témoignage recueilli par Charlie Dupiot. Il y a eu des signes visibles.
2: Tout à fait. Madame Vassal, elle a très bien décrit les signes annonciateurs d'une DMLA, notamment les métamorphopsies. Donc ces lignes qui sont ondulées, ces déformations qu'elle a vues tout de suite, c'est quelque chose d'extrêmement typique. Et avec une baisse d'acuité visuelle et une tache centrale, ça fait la triade qui constitue ce qu'on appelle un syndrome maculaire. Donc toute atteinte de la macula, de la vision claire, va comprendre ces signes. Mais c'est vraiment cette ondulation des lignes qui est extrêmement importante. Et c'est quelque chose d'ailleurs qu'on peut surveiller de nous-mêmes.
1: Et c'est pour ça que quand sa réaction d'aller consulter très rapidement, c'était vraiment la bonne chose à faire.
2: C'était la bonne chose à faire parce que quand on a une DMLA, ce qui est très important, surtout dans la DMLA humide qui se manifeste comme ça le plus souvent, c'est d'avoir un diagnostic rapide et un traitement précoce. Plus précoce notre traitement, meilleur le pronostic visuel.
1: Alors, diagnostic et notamment distinguer les différentes atteintes de l'œil, notamment chez la personne âgée. On a une question WhatsApp de Guy Paulin de Djang au Cameroun. Il explique que son père a 80 ans. Il a commencé à perdre la vue à 73 ans. Il est complètement aveugle après un diagnostic de glaucome. Il voudrait donc connaître la différence entre le glaucome et la DMLA.
2: Alors c'est une très bonne question. Le glaucome, c'est une maladie du nerf optique. Donc ça va générer en fait un rétrécissement du champ visuel avec une perte initiale de la vision périphérique et puis un rétrécissement jusqu'en champ visuel tubulaire et une cécité complète. Oui. Alors que la DMLA, c'est une atteinte de la macula, donc du centre de la rétine, et ça va générer en fait une perte de la vision centrale sans jamais atteindre la vision périphérique.
1: On n'est pas aveugle.
2: Les patients avec une DMLA, même super avancée, ils sont jamais dans le noir, jamais complètement aveugles parce qu'ils ont toujours leur vision périphérique. Et c'est la vision périphérique d'ailleurs qui nous aide à nous repérer dans l'espace, à savoir qu'ici on a une chaise, à côté on a une table, etc.
1: Donc ce n'est pas la même zone qui est atteinte, pas avec les mêmes conséquences. On va poursuivre notre échange, professeur Miré. On va revenir juste après ce titre de Charlotte Dipanga et Taïk, c'est tout simplement 10 mois et c'est sur RFI.

0: 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DMLA aujourd'hui, première cause de malvoyance dans les pays développés en raison notamment du vieillissement de la population. On en parle toujours avec notre invité en studio, professeur Alexandra Miéré, spécialiste en rétine médicale qui exerce au sein du service universitaire d'ophtalmologie de l'hôpital intercommunal de Créteil. Professeur Miéré, quand on dit dégénérescence, il y a une sorte de fatalité. Est-ce que c'est vrai aussi dans le cas de la DMLA ou est-ce qu'il y a moyen de freiner, de bloquer l'évolution de la maladie?
1: Alors, c'est une excellente question. C'est vrai qu'il y a une partie de fatalité dans tout ça parce que l'avancement de l'âge, c'est quelque chose d'inéluctable.
0: On s'abîme, c'est la vie.
1: Mais de l'autre côté, il y a quand même des choses qu'on peut faire par nous-mêmes. Et ce qu'on disait tout à l'heure, il y a des implications très importantes du régime ou d'un régime méditerranéen riche en poissons gras, en légumes verts, qui est super important. Après, il y a également l'arrêt du tabagisme, si c'est quelque chose...
0: Donc on est vraiment sur l'hygiène de vie, les mesures de prévention.
1: Exactement. Donc c'est des choses qui sont très importantes et qui ont été démontrées dans un cas comme protectrice contre la DMLA, comme dans le cas du régime méditerranéen, et de l'autre côté, être comme très délétère pour la rétine, comme dans le cas du tabagisme.
0: Alors, tout de suite, les auditeurs de Priorité Santé ont la parole.
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0: À Douala, au Cameroun. On vous retrouve, Eugène, bonjour.
5: Bonjour, Caroline.
0: Alors, parlez bien bonjour. Près du téléphone, Eugène, parce que je vous entends un petit peu lointain, là. Vous avez 52 ans. Depuis combien de temps, Eugène, est-ce que vous avez, s'il vous plaît, constaté une détérioration de votre vue?
5: Donc, il y a de cela une dizaine d'années, j'ai constaté que en 2017-2018, pas là, j'ai constaté que j'avais du mal à lire des documents au bureau.
0: Ouais.
5: Avant, je lisais le caractère 11, 12, 13, mais je me suis rendu compte que j'avais du mal à lire.
0: Est-ce que vous avez aussitôt consulté des spécialistes?
5: Oui, j'ai consulté des spécialistes et je crois que j'ai pas eu de réponse inquiétante.
0: Pas de réponse inquiétante, ils ont dit quoi? Est-ce qu'ils ont posé, ces ophtalmologistes, est-ce qu'ils ont posé un diagnostic précis, Eugène?
5: Non, pas un diagnostic. Puisque déjà je portais les lunettes, j'avais des mots comme la myopie et autres, tous les mots
0: de réfraction,
5: voilà. Et je portais les lunettes. Donc là, quand j'ai constaté avoir ce dysfonctionnement au niveau de la lecture,
0: oui.
5: je suis allé chez l'ophtalmologue et ils m'ont dit que c'était rien d'inquiétant. Donc je suis reparti. 2017-2018. Après, je me rends compte que mais là, si je rencontre quelqu'un le matin, le soir, je rencontre cette personne, elle me dit, mais c'est moi que vous avez vu le matin, j'ai du mal à ça.
0: Vous avez du mal à reconnaître personne. Les visages, c'est ce que vous nous expliquez.
5: Voilà.
0: Est-ce que l'image, elle est coupée? Il y a des lignes qui sont pas droites?
5: Non,
0: vous n'avez pas
5: non.
0: ça. Vous n'avez pas ça.
5: L'image, non, c'est pas ça. L'image est normale, sauf qu'il y a comme un trouble visuel entre la personne et moi.
0: Mais moi, quand je vous écoute aujourd'hui, Eugène, vous n'avez pas de diagnostic. Et pourtant, on fait une émission sur la DMLA. Vous avez choisi d'intervenir. Pourquoi? Parce que vous pensez être atteint de cette maladie?
5: Oui, parce que progressivement, je suis en train de vous faire un récit, c'est progressif. Puisque finalement, en 2018-2020, je me rends compte que là, maintenant, j'ai du mal à conduire. 2021, 2022, 2023. En 2023, je vais chez un ophtalmologue. C'est celui-là qui m'envoie faire une OCT, un examen qu'on appelle OCT.
0: D'accord. Vous avez fait l'examen pour rechercher la DMLA. Et là, qu'est-ce que ça a conclu?
5: Au sorti de l'examen, on me dit qu'il y a un dysfonctionnement oculaire. Dysfonctionnement oculaire, le médecin ne m'a pas donné d'autres.
0: Dysfonctionnement oculaire, quand on va chez un spécialiste de la vue, on peut s'y attendre, d'autant plus que vous étiez initialement myope. Donc, il n'a pas fait un diagnostic très, très précis. Donc, aujourd'hui, vous avez des questions, Eugène, on vous écoute.
5: Avant les questions, je pourrais continuer peut-être dans mon développement, dans mon récit.
0: Oui, mais faut quand même résumer, Eugène, parce que il y a
5: Parce que là, je fais appel à quelqu'un de l'extérieur, un membre de la famille de l'extérieur, à qui j'envoie les résultats des examens qui me fait comprendre qu'effectivement, tu souffres en vue des symptômes de troubles oculaires, lecture, vision, reconnaissance faciale et autres. Tu souffres d'une dème là. Et il me dit, il faut prendre des compléments alimentaires.
0: Donc on vous a conseillé des compléments alimentaires, ça veut dire quoi? Vous prenez des cachets, vous prenez quoi exactement?
5: Des vitamines A, vitamine D, vitamine C, zinc, cotation et tout ce qui est vitamine C. Comme complément alimentaire.
0: Donc là, vous êtes en train d'énumérer ces compléments alimentaires. Il y a la professeure Alexandra Miret qui est à votre écoute. Et vous avez plutôt l'air d'être d'accord avec ce choix d'agir sur l'alimentation, oui ou non?
1: Bonjour, oui, effectivement. Bonjour Eugène. Donc les compléments alimentaires sont importants. Il y a une étude qui s'appelle l'étude AREDS 1 et 2 qui a démontré en fait qu'un certain cocktail de compléments alimentaires avec la vitamine C, le zinc, le cuivre, la lutéine, la zéaxanthine aide à ralentir la progression vers les formes avancées quand on a déjà des modifications au niveau de la rétine dans le cadre d'une DMLA.
0: Alors, dans son cas précis, il n'a pas eu un diagnostic à proprement parler. Quand il décrit les symptômes, qu'est-ce que vous en pensez?
1: Par contre, avec une baisse d'acuité visuelle vers ses 42 ans, puisque là, Eugène a 52 ans, c'est très peu probable que ça soit une dégénérescence maculaire liée à l'âge. Il y a beaucoup d'autres maladies qui attend la rétine et qui se caractérise par une attente plus précoce. Et au niveau des examens de fond de l'œil, parfois sur l'OCT, qui est un examen très très fin, ça peut ressembler beaucoup à une DMLA sans qu'elle soit vraiment une DMLA.
0: Donc, Eugène, qu'est-ce que vous en pensez de retourner faire un petit examen chez un spécialiste? Parce que là, il faudrait avoir un nom certain de votre maladie.
5: D'accord, je l'ai fait il y a moins de 2 mois, je suis reparti chez un ophtalmologue parce que j'avais cassé mes verres. Je n'ai pas voulu repartir chez un opticien prendre les verres sans l'avoir consulté.
0: Vous avez bien raison.
5: Je suis reparti voir un ophtalmologue qui m'a donné la même réponse en me disant que j'avais un dysfonctionnement oculaire. Et donc, c'est moi, dans mes recherches, je me suis rendu compte que ça s'assimilait à une DMLA.
0: D'accord. Professeur Miret veut intervenir.
1: Est-ce que je peux vous poser une question? Est-ce que vous avez du mal à voir le soir?
5: Le soir, pas le soir, toute la journée, je vois, j'ai comme un trouble de la vision qui se manifeste, comme je vous l'ai dit, de trois façons.
1: Mais ça s'empire pas le soir.
0: Non, ça s'empire pas le soir.
5: Non, ça s'empire pas le soir, non.
1: Ok. Bon, en tout cas, il faudra, je pense, voir exactement votre historique familial, les traitements que vous avez pris. Il y a vraiment une énorme liste d'attentes maculaires qui ne sont pas la DMLA.
0: Et c'est vrai, Eugène, on peut pas sortir de chez l'ophtalmologiste avec simplement comme conclusion, vous avez un trouble oculaire. C'est pas possible. C'est comme si vous alliez chez le médecin généraliste et on vous dit, vous avez un problème de santé. Il faut être beaucoup plus précis. On vous remercie infiniment. On vous remercie infiniment pour ces explications. Je vais me faire la porte-parole d'un auditeur de Kinshasa, c'est Ruffin, qui est donc en République démocratique du Congo. Il explique qu'il a de plus en plus de mal à voir. Il a 45 ans. Quand il marche dans la rue, ça va, mais il constate qu'au niveau des écritures, il n'arrive pas à discerner les choses. Il a les yeux qui piquent. Alors, il n'a pas eu accès à un spécialiste des yeux, à un ophtalmo. Il allait voir un médecin peut-être généraliste, peut-être même un infirmier, on ne sait pas trop. En tout cas, il se demande si ça pourrait être la DMLA. C'est vrai qu'en entendant ce nom de cette maladie, il y a de quoi s'inquiéter. Est-ce que vous êtes plutôt rassurante, professeur Miret, pour Ruffin? On imagine que, comme pour notre auditeur tout à l'heure du Cameroun, la première chose à faire, c'est de consulter.
1: Bien sûr, on peut pas faire un diagnostic par téléphone, mais c'est vrai que d'après la description, et surtout à 45 ans, une gêne à la vision de près, ça oriente plutôt vers un trouble de la réfraction comme la presbytie. D'autant plus que le larmoiement, ça n'a pas à voir avec la DMLA, mais surtout avec un trouble de la surface oculaire, comme la sécheresse oculaire. Donc
0: pas d'inquiétude outre mesure, ça veut dire peut-être, entre guillemets, tout simplement porter des lunettes.
1: Tout à fait. C'est seulement un examen complet qui peut exclure quelque chose de plus grave. Mais en tout cas, dans la description de Ruffin, je vois plutôt un trouble de la réfraction.
0: Et c'est pas pour rien qu'à un certain âge, on porte de plus en plus souvent des lunettes. C'est parce qu'on devient presbyte.
1: C'est ça.
0: Encore,
1: c'est
0: la vie.
1: Il n'y a pas de mystère, c'est la vie.
0: C'est bon signe, ça veut dire qu'on est arrivé en âge. Voilà. On remercie en tout cas Ruffin de nous avoir adressé cette question sur WhatsApp. On va tout de suite avoir l'éclairage, dans quelques instants, l'éclairage d'un conflit. Frère au Togo. Tout à l'heure, on a parlé des différents traitements. Est-ce qu'au niveau de la recherche et de l'innovation scientifique, on assiste aujourd'hui à des progrès assez conséquents dans la prise en charge de la DMLA, professeur Alexandra Mieri? Alors bien sûr, on parle innovation, ça veut dire que c'est pas accessible à tout le monde.
1: Bien sûr, c'est vraiment, on est dans une période d'énorme effervescence en termes de thérapie de la DMLA. D'un côté, donc, on a tous les molécules qui inhibent la croissance vasculaire, comme les anti-VEGF, qu'on a depuis 2005-2006. Et on a toujours des nouvelles molécules avec une plus longue durée d'action. Mmh. Donc, ce qui veut dire que les patients qui ont une DMLA vont pas venir tous les mois faire les injections, mais on va espacer le plus possible ces injections. Deuxièmement, il y a pour la première fois depuis très peu de temps des essais sur la thérapie génique. Donc, dans la thérapie génique, pratiquement, notre rétine devient une usine qui crée les anti-VEGF, les molécules toutes seules. Et après, dans la DMLA atrophique, il y a également des thérapies qui inhibent la voie du complément, mais les thérapies de la DMLA atrophique sont beaucoup plus complexes puisqu'il n'y a pas un seul mécanisme, mais plusieurs. Donc, c'est difficile à agir sur...
0: Et c'est vrai que comme dans cette émission, on parle d'accès aux soins. Là, c'est vraiment de la haute technologie, de la haute innovation qui n'est pas forcément accessible au plus grand nombre. On prend tout de suite la direction du Togo.
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0: En ligne de Lomé, on vous retrouve, docteur Fabrice Bagna. Bonjour, docteur.
6: Bonjour, comment vous allez?
0: Ça va bien, merci. Vous êtes bien sûr ophtalmologiste, chirurgien au cabinet médical Kekeli, donc c'est à Lomé. DMLA, on a dit cause de malvoyance fréquente dans les pays industrialisés, on les désignait avant comme les pays riches à cause du vieillissement. Est-ce que chez vous au Togo, on s'est précisément penché sur cette maladie oculaire? Est-ce qu'on a des chiffres? Est-ce qu'on en connaît la fréquence ou pas vraiment?
6: Je dirais que pas vraiment.
0: Oui.
6: Parce que, en fait, pour la plupart du temps, la DMLA ne se manifestant par cette baisse d'acuité visuelle à un âge quand même assez avancé. Vu, en fait, que la vision centrale est touchée, mais la vision périphérique toujours reste active, les gens ne consultent pas spontanément. Et au travers le fait que sur le plan de la disponibilité des moyens de diagnostic, cela en fait nécessite quand même un certain coût. Certains ne viennent pas consulter juste pour pouvoir se faire un diagnostic particulier. Donc c'est quand même un peu sous-diagnostiqué la DMLA au Togo.
0: Plutôt méconnu parce que pour les autorités de santé, ce qui retient davantage l'attention en termes d'atteinte oculaire, c'est plutôt le glaucome, la cataracte, la rétinopathie diabétique ou même des infections ou des maladies tropicales négligées.
6: Oui, effectivement, c'est ça, c'est ça.
0: Donc, ce sont d'autres causes. Néanmoins, c'est notre sujet du jour. C'est important d'en parler parce que, y compris au Togo, la population vieillit de plus en plus. C'est une bonne nouvelle. Donc, il faut prendre soin de la santé des aînés. La problématique du diagnostic, c'est quoi exactement? C'est qu'on n'a pas tellement les moyens de dépister, on n'a pas tellement les moyens de traiter. Au-delà de payer les soins, ça veut dire qu'il y a un frein financier qui est quasi insurmontable aujourd'hui?
6: Oui, je dirais cela. En fait, la majeure partie de la population, vu le niveau de vie, et je dirais le niveau socio-économique, consulte pour la plupart dans les centres publics. Parce que en privé, donc en patientèle privée, il faut pouvoir avoir quand même suffisamment de moyens pour payer les droits de consultation et toute la panoplie d'examens qui doit être demandée. Alors qu'au jour d'aujourd'hui, dans nos centres publics, pour ce diagnostic, il faut faire des examens particuliers. Donc, ces machines ne sont pas vraiment disponibles en public. Donc là, en fait, ça freine également le diagnostic, certes.
0: Ça veut dire qu'une nouvelle fois, on va parler de tout ce qui est agir, action en amont, action de prévention. Alors, c'est quoi les messages que vous voulez faire passer ?
6: Aujourd'hui, moi, ce que je peux dire vraiment, c'est déjà de pouvoir manger convenablement, ouais. D'avoir une alimentation quand même assez riche. Donc, en fruits et légumes, c'est très important.
0: Excusez-moi, je vous arrête tout de suite. Quand on est au Togo, ça veut dire quoi ? En fruits et légumes, tout à l'heure, on a parlé des brocolis, on a parlé des épinards. Vous, dans votre contexte, les spécialités locales, c'est quoi ?
6: Oh, pour nous, en fait, on a des légumes particuliers. Oui, les feuilles, c'est ça, des légumes particuliers, des feuilles, qui a plusieurs variantes. Localement, il y a du bouma, du cadorior. C'est des feuilles, en fait, particulières qui sont vraiment accessibles dans notre contexte, qu'on peut trouver vraiment à rien du tout. Mm. Et puis, également, des fruits quand même qui sont quand même assez disponibles en fonction de la période de l'année.
0: Mm. Et puis, le Togo, c'est maintenant, au bord de la mer. Ça veut dire qu'il va y avoir aussi des poissons.
6: Exactement, bien évidemment, beaucoup de poissons. Et en consultation, on conseille à plein de patients de vraiment manger du poisson. Et je pense que pas très cher non plus. Donc, quand même, sur ce plan, c'est quand même faisable de pouvoir avoir cette alimentation quand même assez saine.
0: Moi, j'aime bien donner des conseils concrets. Les poissons togolais, là, qui se retrouvent autour de la table familiale dans le bol, c'est quoi exactement?
6: Oh, ici, en fait, on a quand même, on a de petits poissons, ouais. D'accord? Et en dehors de ça, on trouve quand même facilement du tilapia aussi. Maintenant, en fonction du volume, c'est quand même, si on veut quand même un tout petit poisson,

0: Bien évidemment, on entend les différences en termes d'incidence, puis même carrément ce fossé en termes d'accès aux soins.
1: Oui, tout à fait. Il y a déjà une différence en fonction de l'origine ethnique de la DMLA, c'est-à-dire que c'est une maladie qui atteint de façon prévalente la population caucasienne, mais par exemple pour parce qu'on a parlé avec mon confrère togolais, il y a des formes qui sont plus fréquentes chez les populations africaines ou bien asiatiques comme la vasculopathie polypoïdale. Donc il y a des sous-types de DMLA qui atteignent de façon prévalente certaines populations.
0: Donc une importance aussi de s'adapter aux populations pour leur offrir des réponses en termes de santé et d'efficacité.
1: Bien sûr. Et après, mon confrère, il remontait aussi une chose très importante. Il faut quand même avoir accès à une imagerie rétinienne assez performante pour pouvoir poser un diagnostic précoce, ce qui n'est pas malheureusement le cas partout dans le monde.
0: Ça veut dire investir pour la santé.
1: C'est ça.
0: C'est essentiel. Un grand merci pour toutes vos explications, professeur Alexandra Miéré. On vous rend à vos patients de l'hôpital intercommunal de Créteil. On va parler de la santé des femmes en Afrique. C'est un grand sujet dans cette émission, vous le savez, dans quelques instants, juste après ce titre de Solana et Killer Tunes, Okunkun.

0: La 12e conférence africaine sur les droits et la santé sexuelle et reproductive qui se tient cette semaine à Conakry, la capitale de la Guinée, accueille pour l'occasion des représentants et des activistes d'une quarantaine de pays. On donne la parole à la présidente du comité technique régional de la conférence, c'est vous, Cécile Thiombiano, bonjour.
1: Bonjour,
0: vous êtes la référente plaidoyer droit de la santé sexuelle et reproductive en Afrique pour Médecins du Monde. Vous êtes également membre du conseil d'administration de cette ONG. Vous définissez également comme une féministe africaine burkinabé. Ça veut dire quoi, à la veille de ce sommet de Conakry, féministe africaine burkinabé, donc spécialiste en droit à la santé?
1: Merci beaucoup. Ça veut juste dire une personne engagée. Engagée depuis l'enfance, engagée sans rupture de promesse de poursuivre la promotion et la protection des droits des femmes sans barrières, et que même s'il y a des barrières, qu'on travaille à être toujours résiliente aux côtés de nos partenaires, de nos structures, aux côtés

0: et de nos acteurs et nos partenaires professionnels aussi pour défendre l'égalité et l'équité en matière de droits, et spécifiquement aussi, surtout, sur les droits qui font aujourd'hui objet de tabous, de recul, comme les droits en santé sexuelle et reproductive.
1: Alors, vous disiez justement faire tomber ces barrières. On assiste en ce moment à un rehaussement de ces barrières. Moins d'argent, plus de restrictions, une parole qui est moins libre, ça veut dire que la tâche est de plus en plus compliquée pour vous.
0: Très compliqué pour nous, mais nous restons confiantes parce que en face de cette complication, comme vous le savez, avec la montée de l'opposition aux droits sexuels et reproductifs et aux politiques de genre, voilà, nous avons aussi des partenariats qui continuent à se construire, des partenariats du Sud, du Nord qui continuent à croire que on ne devrait pas faire obstacle à la santé sexuelle et reproductive parce que c'est un droit humain fondamental. Et que sans cette santé spécifique, il y a beaucoup de barrières qui enchaînent avec aussi d'autres conséquences sur la vie de la personne, des conséquences sur le plan économique, sur le plan éducatif et tout. Donc c'est une lutte qui nous donne de la force parce que c'est vraiment noble.
1: Est-ce que vous n'avez pas le sentiment qu'aujourd'hui, alors qu'on a des indicateurs de santé qui le prouvent, que davantage de droits, c'est davantage de sécurité sanitaire pour les femmes, pour les jeunes filles, qu'il y a des personnes qui écartent les deux, qui font le fossé entre les deux, qui font en quelque sorte comme si, eh bien, ces droits n'avaient pas d'incidence sur la santé, sur la survie, sur la fertilité, sur l'avenir des femmes?
0: Oui, justement, avec juste raison. Votre question, je réponds à la positive. Il y a des gens qui continuent de creuser le fossé, mais tout en sachant eux-mêmes que c'est une évidence, que ces droits ne peuvent pas être ignorés, que pour un bien-être complet, comme le définit l'OMS, la santé, c'est ce tout bien-être complet-là, et que ce fossé qu'on creuse ne pourra pas faire décoller les facteurs économiques pour un pays, pour un continent, ou sur le plan éducation. Mais tout cela, ils le savent, ces personnes et ces acteurs autour de l'opposition, mais je dirais juste que c'est pas pur égoïsme. Nous avons tous, par exemple, des filles, des femmes, des enfants, des parents qui, face à la survenue d'une grossesse non intentionnelle, il y a des preuves que toute la vie se bascule, qu'il peut y avoir une déscolarisation derrière une grossesse précoce qui arrive. Il peut y avoir même un décès après un avortement clandestin. Tout ça, et ces décès sont déplorés, et après, bon, malgré tout, on continue à dire pourquoi il faut parler de santé sexuelle reproductive.
1: Est-ce que vous avez le sentiment que la préoccupation est générale aujourd'hui, Cécile Thiombiano, ou que c'est plus contrasté dans certains pays que d'autres?
0: Alors, la préoccupation, je dirais, elle est partout, mais elle est à degrés différents en fonction des continents. J'aime bien prendre le Bénin au niveau de la zone Afrique, qui est un pays vraiment d'exemple et qui reconnaît la place des jeunes, des enfants, la place de la femme, des personnes vulnérables sur la scène économique, et qui, dernièrement, nous avons avec, dans le cadre du mouvement sur les droits santé sexuelle et reproductive, le mouvement sur l'autonomie corporelle avec ce qu'on appelait AUDACE. Nous avons rencontré le président de l'Assemblée nationale du Bénin avec le ministre de la Santé. Ils sont tous sur du narratif, et pas seulement que du narratif, convaincus. Et je dirais d'ailleurs toute la chaîne des organisations de la société civile, majoritairement, je vais dire, qu'on ne peut pas oublier les droits en santé sexuelle reproductive et décoller sur le plan économique, par exemple.
1: Et on peut agir au niveau des lois pour faire changer les choses. Il en sera question lors de votre conférence africaine à Conakry cette semaine. Merci beaucoup, Cécile Thiombiano. Bon courage donc pour les échanges dans la capitale de la Guinée. Et merci à toute l'équipe qui a préparé cette émission. Il y avait Victor Hull et Pauline Berthélémy à la réalisation. Demain, on va parler du surpoids et de l'obésité chez l'enfant, tendance mondiale à la hausse. Quel levier pour éviter ce surpoids chez les plus jeunes? On se dit à demain, 9h10, temps universel. D'ici là, surtout portez-vous bien.
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1: Grégoire Morelli.
0: L'Allemagne accuse la Russie de l'attaque hybride à l'aéroport de Leipzig survenue au mois d'août et annonce en réaction fermer le dernier consulat russe sur son territoire à Bonn. Les frappes entre Iran et États-Unis se sont tenues cette nuit. Le Croissant Rouge a rapporté la mort d'au moins 4 personnes dans une ville iranienne à proximité du détroit d'Ormuz lors d'un mariage après une frappe américaine. Bishkek, Le Caire et New Delhi dans quelques jours. Les nombreux déplacements du président chinois Xi Jinping pour occuper l'espace diplomatique. Enfin, nous serons en Guinée-Bissau où les habitants ont approuvé un nouveau projet de nouvelle constitution. C'est une nouvelle erreur grossière qui va à l'encontre des intérêts du peuple allemand. La réaction du président russe Vladimir Poutine après les accusations formulées par l'Allemagne contre la Russie. Berlin a en effet pointé du doigt Moscou dans l'attaque hybride contre l'aéroport de Leipzig. Il y a un mois, des drones chargés d'explosifs dont les détonateurs n'ont finalement pas fonctionné ciblaient des avions ukrainiens stationnés sur cet aéroport de l'Allemagne de l'Est. Le chancelier Merz avait promis la semaine dernière une réponse ferme, Pascal Thibault.
2: Si certains responsables politiques allemands avaient très vite accusé Moscou d'être derrière cette attaque hybride qui s'ajoutait à de nombreuses autres, le ministre de l'Intérieur, d'ordinaire peu connu pour sa retenue, avait cette fois été très prudent. Alexander Dobrindt avait uniquement évoqué la possible implication de puissances étrangères. Lors d'un point de presse, il a estimé que les modes opératoires, la technique et les explosifs utilisés permettait de confirmer la responsabilité de la Russie.
3: Les enquêtes de nos services et celles de nos partenaires montrent clairement que la Russie est impliquée dans ces actes. Notre gouvernement en conclut que ce pays est responsable de l'attaque hybride menée début août sur l'aéroport de Leipzig.
2: Berlin, qui souligne sa concertation avec ses partenaires au sein de l'Union européenne et de l'OTAN, ne veut plus se contenter de l'expulsion de diplomates russes pour réagir, comme dans le passé. Le ministre des Affaires étrangères, Johannes Wadephul, aux côtés de son homologue de l'Intérieur, a annoncé la fermeture à la mi-septembre du consulat russe de Bonn et celle de la Maison de la Culture de ce pays à Berlin, accusée d'espionnage. Des sanctions individuelles seront prises contre des citoyens russes. L'Allemagne veut accentuer sa pression contre la flotte fantôme russe qui permet à Moscou de contourner les sanctions contre les exportations de pétrole. Pascal Thibault, Berlin RFI.
0: Et des attaques russes sur Odessa ont endommagé des infrastructures et des immeubles résidentiels dans le port de la ville ukrainienne située au sud du pays. C'est ce qu'a déclaré le chef de l'administration militaire de la ville sur Telegram. Échange de frappes entre Iran et États-Unis cette nuit. La République islamique affirme avoir visé plusieurs installations militaires américaines dans différents pays du Golfe. C'est le cas en Irak, en Jordanie et au Koweït qui disent avoir été la cible de missiles et de drones. Les sirènes d'alerte ont aussi retenti à Bahreïn où les autorités ont demandé à la population de se mettre à l'abri. Les Américains eux aussi ont procédé à plusieurs frappes dont l'une sur une ville iranienne proche du détroit d'Ormuz. Frappe qui a fait 4 morts en marge d'un mariage selon le Croissant Rouge. Les dirigeants chinois, russes, indiens, turcs, pakistanais ou iraniens étaient réunis ces derniers jours au Kyrgyzstan pour le sommet de l'OCS, l'organisation de coopération Shanghai qui regroupe une vingtaine de pays. L'OCS se veut un contrepoids à l'Occident dominé par les États-Unis, tout comme une autre organisation, les BRICS, qui se réunissent dans quelques jours en Inde. Entre ces deux rendez-vous, le président chinois Xi Jinping vient d'arriver en Égypte. C'est une première en 10 ans. Écoutez l'analyse de Philippe Lacor, spécialiste de l'Asie. RFI lui a demandé si la Chine se voyait en grand architecte d'un regroupement de pays s'identifiant au sud global.
4: Le président chinois, Xi Jinping, doit participer au sommet des BRICS de New Delhi dans quelques semaines. Donc il se passe effectivement beaucoup de choses, je dirais, de Bishkek à New Delhi, en passant d'ailleurs par le Caire, puisque Xi Jinping se rend au Caire. L'Égypte fait partie également des BRICS. Donc on peut dire que si on fait le bilan de cette série de voyages du président chinois et de ces rassemblements qui sont quand même importants, je pense qu'il se passe quand même pas mal de choses qui vont quand même plutôt dans le sens d'un regroupement de pays du sud global, comme on avait pu le voir il y a un an à Pékin avec une réunion de justement l'organisation de coopération de Shanghai en Chine. Donc ça va dans le même sens et globalement, un an plus tard, on constate que la Chine est toujours quand même à la manœuvre.
0: Les Bissau-Guinéens ont approuvé un projet de nouvelle constitution qui vise à passer à un régime présidentiel fort pour remplacer l'actuel système semi-parlementaire. C'est une étape cruciale dans ce pays dirigé par une junte censée organiser le retour au pouvoir des civils début décembre. Le référendum organisé dimanche a donc livré ses résultats ce mardi soir pour Polycarpe Samba.
5: Louis l'emporte très largement à hauteur de 70% selon les résultats communiqués en début de soirée par la Commission nationale électorale. La présidente de cette commission a qualifié le référendum de succès grâce au professionnalisme des commissions régionales et des agents déployés dans les bureaux de vote. C'était ce soir au cours d'un point de presse à Bissau, la capitale. Elle s'est par ailleurs félicitée de la transparence et de la crédibilité, selon elle, du processus référendaire que certains observateurs ont néanmoins noté comme ayant été peu couru. Ce scrutin précède de quelques mois les élections générales prévues le 6 décembre prochain pour un retour au pouvoir des civils dans un climat politique tendu. L'opposition avait appelé à boycotter le référendum, notamment le PAIGC, parti historique ayant mené le pays à l'indépendance en 1974. Il a dénoncé l'organisation d'un référendum dans un contexte de restriction des libertés publiques. Le projet de nouvelle constitution vise principalement à remplacer le système semi-parlementaire par un régime présidentiel fort, en octroyant au chef de l'État le pouvoir de nommer et révoquer le Premier ministre, le gouvernement et de dissoudre le Parlement.
0: L'explosion d'une voiture piégée a fait un mort et 11 blessés. En Colombie, un attentat qui s'est produit à proximité d'un poste de police proche de la frontière avec le Venezuela. Les autorités colombiennes attribuent cette attaque à la guérilla de l'Armée nationale de libération. Cette attaque, elle intervient alors que le nouveau gouvernement de droite d'Abelardo de la Espriella a intensifié les opérations militaires contre les groupes armés du pays. Au Venezuela, cette fois l'aéroport international qui dessert Caracas, principal aéroport du pays, est fermé depuis le double séisme du 24 juin. Juin a repris hier mardi ses opérations commerciales, situées très exactement dans la zone la plus affectée par le tremblement de terre dans la région de la Guara. Il n'accueillait depuis la catastrophe que des vols humanitaires. Hier mardi, les opérations commerciales ont donc en partie repris et déjà des voyageurs empruntent le terminal temporaire qui a été installé sur place à Alice Campagnol.
6: Un peu plus de deux mois après le séisme qui l'avait sérieusement endommagé, hier l'aéroport de Maiquetía réouvrait officiellement ses portes aux vols commerciaux. Le ministre des Transports s'était déplacé pour l'occasion et a annoncé un calendrier pour la reprise graduelle des opérations.
7: En reprenant l'activité ici aujourd'hui, nous estimons que nous allons arriver à un niveau d'environ 25% des opérations d'avant tremblement de terre. Et par la suite, d'ici la fin de l'année, début d'année prochaine, on espère atteindre 60% de l'activité.
6: C'est sous des tentes que sont installés les différents comptoirs et les contrôles où des passagers se disaient soulagés d'enfin pouvoir voyager plus aisément.
8: Aller jusqu'à Valence depuis Caracas ou même aller jusqu'à Maracaibo, c'était vraiment fatigant. Même si tout était très bien organisé, le trajet était beaucoup plus long. Je dois reconnaître que rentrer via un Miami-Caracas, c'est une bénédiction.
6: Environ 1200 voyageurs sont arrivés à Maiquetía hier et 1200 autres en sont partis. Depuis le tremblement de terre, la piste n'avait servi qu'aux avions de sauveteurs et de transport de matériel humanitaire. La vie économique de Maiquetía et de l'ensemble de la région de La Guaira, dévastée par le séisme, reprend ainsi peu à peu son cours. Alice Campagnol, Caracas, RFI.
0: L'Assemblée nationale du Nicaragua approuve à l'unanimité une réforme constitutionnelle empêchant les opposants de participer aux élections. Réforme voulue par le président Daniel Ortega. L'amendement qui porte aussi le mandat présidentiel de 6 à 7 ans exclut des élections ceux qui participent à des actes putschistes ou qui sollicitent une intervention militaire étrangère. Le porte-avions américain l'Abraham Lincoln, au cœur d'une polémique sur les conditions de vie à bord après plus de 9 mois en mer, est arrivé ce mercredi en vue d'un port en Thaïlande, où il doit faire escale. La station balnéaire de Pattaya se prépare à accueillir ses quelques 5000 membres d'équipage. Un coup d'œil vers l'espace avec Sophie Adnaud qui a achevé ce mardi sa sortie en dehors de la station spatiale internationale, l'ISS. Sa troisième sortie en l'espace de 2 semaines seulement. La Française était cette fois aux commandes d'une équipe 100% féminine, équipée pour l'occasion d'une combinaison ornée de bandes rouges. Elle est avec son équipe remplacée un rétroréflecteur qui est utilisé utilisés pour faciliter la navigation des véhicules spatiaux. Un peu de tennis avant de terminer. Et l'US Open, le français Gaël Monfils qui fêtait ses 40 ans ce mardi, s'est qualifié pour le deuxième tour de la compétition en battant le paraguayen Adolfo Daniel Valero. Côté femme, c'est l'américaine Coco Gauff qui l'a emporté face à la turque Zeynep Sönmez, 6-3, 6-4. Il est 4h09 ici à Paris, c'est la fin de ce journal. Merci à vous de nous avoir écoutés. Une prochaine édition d'ici une cinquantaine de minutes, elle sera présentée par Julien Coquel-Rohem. D'ici là, très bonne suite des programmes à l'écoute de la Radio du Monde.
9: C'est Juan Gomez. Lionel Messi ne portera plus le maillot de l'Argentine. À 39 ans, le capitaine de l'Albi Céleste a décidé de prendre sa retraite internationale. 207 sélections, 125 buts, 2 Copa América et surtout une Coupe du Monde. Quelle image garderez-vous de la Pulga? Appelez-nous 339 693 693 70.
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14: Bonjour, bienvenue, 8 milliards de voisins et de voisines. Aujourd'hui, je vous propose un gros plan sur nos poubelles, débordantes mais invisibilisées dans les pays riches, alors qu'elles sont plus modestes mais envahissantes dans les pays du Sud. En 2050, la production totale de déchets courants dans le monde devrait atteindre 3 milliards 800 millions de tonnes par an, hein, et au niveau mondial. Bonjour Simon Paré-Poupard.
15: Bonjour.
14: Est-ce que je prononce bien déjà votre patronyme?
15: Très bien.
14: Vous êtes québécois, éboueur à Montréal. Chez nous, on dit éboueur. Hein. Oui. Chez vous, vidangeur. Montréal et sa région, vous êtes dans un pays qui est un gros producteur de déchets comparé à sa population. Et depuis 20 ans, vous avez ramassé près de 70 000 tonnes de déchets. Vous courez derrière le truck, comme vous dites, hein, chez vous, le camion poubelle chez nous. Plusieurs kilomètres par jour?
15: Plusieurs kilomètres, oui. On peut aller jusqu'à des fois des 20, 25 kilomètres.
14: Par jour.
15: Ouais.
14: Et vous êtes le collecteur de déchets le plus diplômé du pays et maintenant sans doute aussi le plus connu du Québec, parce que votre livre « Ordures, journal d'un vidangeur » aux éditions Luxe, Luxe Éditeur, est un phénomène éditorial au Canada. Vous avez vendu plus de 60 000 exemplaires. Vous allez être traduit aussi en anglais. Vous avez eu les honneurs en France d'un article dans le journal Le Monde et même le New York Times hein, écrit sur vous. Et vous racontez, avec une sacrée dose d'humour, votre condition choisie de paria, c'est le mot que vous employez, parce que vous aimez ce métier en fait. Hein.
15: J'adore. Présentement, je suis en France avec vous, donc je ne fais pas mon métier, puis ça me manque.
14: Ça vous manque.
15: Ça
14: le truck vous manque, le camion
15: l'appel
14: poubelle.
15: L'appel du camion, oui.
14: L'appel du camion. Et pourtant, qui rêverait de cet avenir pour son enfant? Vous l'écrivez vous-même hein, dans votre livre. En tout cas, grâce à vous, les déchets des sociétés de consommation du Nord disparaissent. Comme par magie, c'est peut-être ça hein, le problème. Avec Bruno Duval, correspondant de RFI au Japon, eh ben, on va regarder aussi de près les poubelles des Japonais, le tri qui n'est pas si parfait dans une société pourtant tellement disciplinée. Et dans votre ville, les voisins et les voisines, dites-nous ce que vous pensez du ramassage des déchets et du traitement. Contactez-nous surtout dès maintenant au 33 6 11 80 41 89. Et puis on terminera l'émission par la chronique Voisins connectés d'Estelle Gianjo sur l'évolution des sociétés africaines à travers les réseaux sociaux. Enfin bon, globalement, avec vous Simon Paré-Poupard, je pense qu'on l'a compris, notre émission va être un petit peu, comment vous dites au Québec, fouille marde.
15: Fouille marde.
14: Nous on dit fouille merde, mais fouille je merde. N'oserais pas le dire à l'antenne.
15: Oui, dans le sens qu'on va, on va se mettre les mains dans la marde.
14: C'est ça. Eh ben c'est parti. Allez, je redonne le numéro de téléphone pour réagir aussi. 33 6 11 80 41 89.
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20: Bonjour, je m'appelle Brian de 1-800-GOT-JUNK et lui, c'est mon ailier droit Tom et mon autre ailier gauche Tom.
21: Entrez. Attention, ça pèse plus qu'une auto.
20: Pouvez-vous pointer, s'il vous plaît?
21: C'est juste là. Waouh, c'est parti.
20: Y a-t-il autre chose? Il suffit de pointer.
21: Pouvez-vous aussi? Waouh! Hey, c'est superbe!
20: On fait disparaître votre junk. Il vous suffit de pointer.
14: Voilà, quand les junk, les poubelles disparaissent par magie, Simon Paré-Poupard, qu'est-ce que ça dit de votre métier, cette publicité de ramassage au Québec?
15: Que c'est terrible à quel point les publicitaires sont justes par moment et dangereusement justes. Parce qu'effectivement, ils ont saisi l'esprit de l'époque. L'esprit de l'époque, c'est celui de la disparition.
14: Ouais, on veut que tac, et ça y est, voilà. Ça disparaît.
15: Et hein. Voilà, on veut payer le moins possible pour notre gestion de déchets et que ça soit le plus efficace possible sans qu'on ait à faire le moins de choses possible. Pour bien les traiter.
14: Votre métier, vous le décrivez comme le Sisyphe de la société de consommation, parce que ramasser les poubelles, c'est un petit peu comme vider l'océan à la petite cuillère.
15: Mm-hmm. Oui, parce qu'en fait, il faut même visiter un centre de tri des matières recyclables. Il y a quelque chose de l'engrenage que si on arrête, le système déborde. Puis effectivement, il y a une philosophe, Claire Larocque, philosophe française, qui a écrit en 2024 « Philosophie du déchet », puis elle ramène le concept de « grand débordement ». Grand débordement, c'est dire en fait que malgré qu'on n'ait jamais autant mis d'argent dans l'industrie du recyclage, parce qu'en fait il y a 50, 60, 70 ans, il n'existait pas cette industrie, mais il jette 300 kilos de plastique dans l'océan à la seconde. C'est ce qu'on ressent lorsqu'on est derrière un camion, que moindrement qu'on arrête, qu'on diminue la cadence, bien en fait c'est comme si le déchet prend le dessus sur ouais. nous, sur notre société.
14: Quand vous ne ramassez pas les poubelles, vous lisez beaucoup, vous êtes diplômé de l'enseignement supérieur, pourquoi et comment vous êtes devenu vidangeur au Québec?
15: Il y a deux choses. La première, c'est j'avais pas la chance d'avoir mes frais de scolarité payés. Puis il y a un mythe au Québec dans le milieu du camionnage qui dit que c'est un emploi très payant. Un mythe vrai. C'est très très payant ramasser les ordures au Québec. Puis ensuite, j'ai écrit dans le livre, on ne devient pas vidangeur, on est vidangeur par une origine sociale. Puis moi, de mon côté, j'avais un père alcoolique. Et des enjeux identitaires peut-être à l'adolescence, qui fait que je me suis retrouvé en arrière d'un camion, puis j'ai décidé d'y rester. Parce que, comme certains de mes collègues, j'avais quelque chose, Freud parle de sublimation, peut-être à sortir de moi.
14: Mais pas de vidangeur dans votre famille, contrairement à vos collègues.
15: Contrairement à mes collègues, ouais. Non.
14: Parce que vous écrivez, les vidanges, c'est souvent une affaire de famille, on en est de père en fils, de ouais. frère en cousin, ouais. comme si les fratries complètes, écrivez-vous, étaient attachées au marchepied des camions. Ouais. Il y a des classes sociales propres, immaculées, bienséantes, et d'autres où l'on se destine à la saleté, à l'effort, au manque de distinction. Et ça, vous l'avez choisi?
15: Je l'ai choisi à la fin, à la suite. Parce qu'en fait, au début, le labeur est tellement difficile, tellement loin quand même, éloigné de ma classe sociale, de mon habitus de classe, que j'ai quand même été confronté. Puis je crois que je l'ai choisi parce que finalement, j'ai aimé ça. Mais au début, bien sûr,

0: peu à la pièce, bien à ce moment-là, d'aller voir ailleurs. C'est en ce sens-là qu'on est mercenaire, on a drôlement un bon contrôle sur certaines conditions de travail et surtout notre salaire.
1: Et ça veut dire que finalement, ça, les autres ne le voient pas, les habitants ne le savent pas, mais c'est aussi une façon de vous revaloriser vous-même.
0: Effectivement, c'est la raison pour laquelle les collègues, souvent, au salaire qu'ils font, dans leur tête, ils envoient chier les citoyens. Parce qu'ils se disent probablement que je gagne mieux ma vie que toi. Puis, sans dire, bien sûr, que le salaire est la seule valorisation possible pour le travail, mais quand même, pour des gens qui viennent de classes populaires, qui n'ont pas fini le lycée, de gagner des salaires de 120 000 nets par année, canadiens, ou 80 000 euros nets, bien, c'est bien, ils pourraient pas faire autrement ailleurs.
1: Ah ben, c'est clair, c'est clair. Mais ça veut dire aussi collecter des déchets dans une ville comme Montréal, une lutte permanente avec la neige, avec la glace, ouais, avec la canicule. Vous racontez comment vous soulevez les, ce que vous appelez les bacs à roulettes. Hein. Il faut les soulever parce que ça roule pas dans la neige, ouais, parfois, tellement la neige est épaisse. Le verglas dans le camion n'arrive pas à freiner. Ouais. Donc, c'est ultra dangereux, en fait. On se blesse aussi.
0: Oui. Oui, puis mais drôlement, lorsque les cols bleus, parce qu'il y a une partie de la gestion des déchets qui est faite par les cols bleus de la ville de Montréal. Les ouvriers, même si eux vont moins rapidement, sont régis par une convention collective, se blessent davantage. Et c'est pas moi qui le dis, c'est le vérificateur général de la ville de Montréal. Parce que selon moi, la variable qui change tout, c'est qu'ils n'aiment pas leur travail. Encore une fois, c'est le vérificateur qui le dit. Tandis que nous, puisqu'on aime notre travail, la plupart, ça fait donc que se blesser n'est pas nécessairement un motif d'arrêt de travail. Un peu comme quelqu'un qui va faire du sport, mais si tu as une petite douleur, une légère entorse, ben, tu vas peut-être vouloir quand même prendre le choix de continuer.
1: Ouais, alors, bien sûr, on va parler de l'organisation de cette collecte de déchets, parce que dans une ville comme Montréal, c'est quasiment entièrement privatisé, hein, oui, dans l'ensemble du Québec et du Canada. Il y a que 5% qui est géré par une régie communale à Montréal, l'école bleue, dont vous parlez. Vous restez avec nous, Simon Paré-Poupard. On a encore pas mal de choses à découvrir sur les coulisses du ramassage des poubelles. Et dans votre ville, les voisins, les voisines, d'ailleurs, dites-nous ce que vous pensez du ramassage, du traitement des déchets. 33 6 11 80 41 89. On va aussi fouiller dans les poubelles et le tri des Japonais. Juste après, la franco-japonaise Michel Michina, qui est à retrouver sur la playlist de RFI.

0: écoutez RFI, on est en direct chez 8 milliards de voisins. Mon invité est Simon Paré-Poupard, québécois éboueur à Montréal et sa région. Vous êtes depuis 20 ans, vous avez ramassé près de 70 000 tonnes de déchets. Et d'ailleurs, Simon Poupard, alors c'est, ça c'est bien la première fois que je vois ça. Vous êtes évidemment très musclé, et ça c'est le métier hein, qui veut ça. Mais vous vous mettez du gel musculaire, ça sent super bon d'ailleurs du coup dans le studio, c'est extraordinaire. Alors on va maintenant regarder comment sont considérés et traités les déchets au Japon. Un pays qui est densément peuplé, 125 millions d'habitants, très développé, donc qui produit beaucoup de déchets et qui a la réputation d'être très propre. Bonjour Bruno Duval.
1: Bonjour Emmanuel et bonjour à toutes et tous.
0: Vous êtes l'un des correspondants de RFI à Tokyo. À en croire les statistiques de l'OCDE, Bruno, le Japon se distingue en ce qui concerne le tri sélectif des déchets. Vous nous le confirmez ?
1: Ah oui, à Tokyo par exemple, on ne peut pas mélanger les journaux, les magazines et dépliants publicitaires, les emballages en carton, les boîtes à œufs et les briquettes alimentaires. Tout cela doit être bien séparé. Et s'agissant du plastique, pour les bouteilles en polyéthylène, en PET comme on dit, il faut enlever le bouchon et l'étiquette qui ne sont pas en PET. On doit aussi trier séparément les barquettes en polystyrène, les tubes de dentifrice par exemple, les flacons, les emballages en frigolite et les films en cellophane, car ce sont des plastiques différents. Bref, il faut s'appliquer. Et figurez-vous, Emmanuel, que ce tri sélectif très rigoureux explique une particularité de ce pays qui frappe toujours les touristes étrangers qui le découvrent. Dans les rues, ici, on voit très très peu de poubelles. C'est voulu. Car la règle numéro un, c'est de ramener ses déchets chez soi pour les trier comme il se doit. Il n'est pas question de jeter tout et n'importe quoi dans des poubelles.
0: Donc, réduire le nombre de déchets dans les poubelles de rue pour conscientiser au tri, je suis pas certaine que les Français accepteraient. Hein.
1: Oui, mais au Japon, ça fonctionne. On tombe rarement dans la rue sur des papiers gras, des canettes, des mégots, ou, pour parler d'un autre type de déchets, des crottes de chiens. Non, parce que les Japonais sont par nature disciplinés, mais parce qu'ici, les dépôts clandestins sont passibles de 10 millions de yens d'amende, soit 55 000 euros, voire, dans les cas les plus graves, les encombrants, typiquement, de 5 ans de prison assortis de travaux forcés. Ça dissuade.
0: Ouais, ça c'est sûr. Et s'agissant du recyclage, sur ce plan aussi, le Japon est très avancé ?
1: Oui et non, en fait. C'est vrai, le taux de recyclage du verre et de l'aluminium, des boîtes de conserve et des canettes donc, est nettement plus élevé qu'ailleurs. C'est aussi le cas du plastique, du PET notamment. Mais là, c'est de l'arnaque, passez-moi l'expression. Car 80% de ces bouteilles ne sont pas réutilisées, mais incinérées en fait. La chaleur dégagée par leur combustion étant utilisée pour générer de l'électricité, par exemple. C'est donc juste du recyclage thermique, qui en plus produit de la dioxine et du dioxyde de carbone. Donc c'est tout sauf l'idéal. Surtout, Emmanuel, ici le taux de recyclage des déchets en général, de tout type, n'est que de 20%. C'est 2 à 3 fois moins que dans les autres grands pays industrialisés. Enfin, autre gros souci, la quantité de déchets générés. 38 millions de tonnes par an, soit 839 grammes par jour et par habitant, très précisément. Un chiffre qui diminue peu, d'année en année, alors que la population ne cesse de se réduire en raison de la dénatalité. C'est donc qu'il y a un problème.
0: Alors justement, c'est un problème qui est dû à quoi, Bruno ? Est-ce qu'on a une explication ?
1: Oui, le Japon est le pays du suremballage. Et au passage, le deuxième plus grand producteur mondial de déchets plastiques après les États-Unis. 67% des déchets de ce type étant des emballages. Et pour cause, ici, tout, absolument tout, est vendu sous film plastique. C'est jugé plus hygiénique. Problème, l'archipel produit tant et tant de déchets que ses décharges se remplissent à vue d'œil. Dans 20 ans, on ne pourra plus rien y mettre. Dès lors, de plus en plus de localités en viennent à facturer le ramassage des immondices à leurs habitants, dans l'espoir que cela les incitera à réduire leurs déchets. La capitale, elle aussi, envisage une telle taxe, et ça fait des vagues, car au Japon, le taux d'inflation n'a jamais été aussi élevé depuis 30 ans.
0: Alors justement, Bruno, écoutons ce qu'en pensent quelques Tokyoïtes que vous avez interrogés.
2: Visiblement, en haut lieu, on ne réalise pas combien les petites gens souffrent au quotidien. Ils peinent à boucler leur fin de mois avec ce coût de la vie devenu démentiel.
3: Les bras m'en tombent. Une taxe en plus alors que les prix sont au sommet, ça doit être un gag. Ça serait vraiment la double peine.
4: Je m'oppose à une telle taxe, c'est hors de question. On paye déjà assez d'impôts comme ça.
5: Moi, je suis plutôt d'accord. Pour que les gens adoptent un comportement plus responsable, il faut hélas les taper au portefeuille. C'est le seul moyen. Sinon, ils n'évoluent pas.
1: Chaque jour, Emmanuel, les 14 millions de Tokyoïtes génèrent 6700 tonnes de déchets. Contre, pour vous donner une idée, 4500 tonnes à Abidjan, par exemple. Ça fait 1 600 000 tonnes de déchets par an. Pour les spécialistes, à terme, ce n'est pas gérable. Il faut impérativement réduire cela et dès lors, taxer les gens.
0: Merci Bruno Duval, correspondant pour RFI au Japon. Simon Paré-Poupard, vous êtes déçu ou pas de voir l'envers du décor de la collecte de déchets et effectivement du recyclage au Japon?
6: Oui, déçu quand même, parce que c'est notre modèle. En fait, sur un continuum, disons, de la propreté, il y a le Japon comme modèle, Singapour, puis bien sûr, il y a nous, les Nord-Occidentaux. Mais je me doutais pas, un peu comme on a en Californie, San Francisco, qui est la ville zéro déchet, que le zéro déchet implique des externalités, même au niveau du recyclage, c'est ce qu'on vient de nous dire. Puis j'en doute pas, parce qu'en fait, le plastique est un drôle de produit. Parce que tant et aussi longtemps qu'on produit du pétrole, puisque c'est un dérivé, le plastique, dans sa production, coûte tellement peu cher qu'il coûte toujours plus cher de le recycler. Fait qu'on est dans un phénomène que je disais de grand débordement. C'est difficile. Même ABC a fait un reportage aux États-Unis. Si on amène le plastique dans des endroits, des sites de dépôt, on met des trackers, c'est le terme des puces de suivi. Oui. En fait, la plupart du temps, ils se retrouvent en site d'enfouissement parce qu'ils se valorisent très mal.
0: Oui, ça se valorise en effet très mal. Alors bien sûr, vous avez la parole où que vous soyez dans le monde. On l'a bien entendu, dans un pays très propre en apparence comme le Japon, les déchets sont un véritable problème. Le recyclage est aussi en partie, qu'est-ce que vous diriez chez vous, une fumisterie je ne sais pas, Simon Paré-Poupard.
6: J'appelle ça...
0: En tout cas,
6: le fait que
0: l'on ne voit pas les déchets dans des villes si propres, que ce soit à Montréal, qui est une ville moins propre, bien évidemment, que Tokyo, mais tout de même, ça participe au problème, l'invisibilité des déchets.
6: Oui, puis on appelle le paradoxe de Jevons, l'idée qu'on a l'impression que ça marche. L'industrie du recyclage fait qu'on ne changera pas nos comportements. Après, de mettre tout le poids sur les individus, comme une taxe, manque quand même le projet que devrait être celui de l'État, de piloter l'économie pour essayer de faire disparaître dans l'usage unique, ce plastique, qui n'est pas à la charge nécessairement que des individus.
0: Le meilleur déchet étant celui que l'on ne produit pas. On est bien d'accord. Mais tout de même, le succès de votre livre, près de 60 000 exemplaires vendus au Québec, c'est étonnant parce que justement, dans une société où on ne voit pas les déchets, où les poubelles disparaissent comme par magie, il ne reste que quelques heures sur le trottoir devant les maisons individuelles ou les immeubles, ça veut dire que finalement, vous avez déchiré un coin du voile d'une certaine manière. Hein. Mais les gens acceptent maintenant de mieux regarder le problème?
6: Oui, vraiment. Oui, je suis convaincu parce que j'ai des contacts avec de nombreux collègues, puis c'est un message qui m'est donné sans cesse. J'ai même un citoyen qui est venu me faire un câlin dans la rue pour me remercier réellement. C'était un peu troublant, mais oui, c'est...
0: Parce qu'en général, vous le dites, hein, les relations sont quand même tendues. Hein,
6: quand même tendu,
0: surtout les automobilistes quand ils sont coincés derrière le truck, le camion poubelle.
6: Ouais. Oui, moi j'aime dire à la blague qu'un éboueur, un vidangeur à Montréal peut se battre. À toutes les années, c'est quand même assez facile parce que les citoyens veulent en découdre rapidement.
0: Alors, vous nous appelez où que vous soyez dans le monde parce que, évidemment, vous êtes très souvent, vous qui nous écoutez, les voisins, les voisines, sur le continent africain. Et sur le continent africain, la question des déchets, c'est pas une question qu'on peut glisser sous le tapis, comme dans les villes du Nord où tout disparaît par magie. Les déchets sont omniprésents et donc c'est un vrai problème dont tout le monde a conscience. Vous nous appelez au 33 6 11 80 41 89. Je vous lis... des messages, Simon Paré-Poupard. Le message de Léa qui est à Franceville, au sud-est du Gabon. Ma sœur tient un vestiaire au marché. Les toilettes sont souvent bouchées. Elle fait régulièrement appel à un vidangeur pour 50 000 francs CFA, c'est-à-dire 75 euros. C'est vrai que vidangeur, que ce soit sur le continent africain ou en France, ça signifie plutôt, on va dire, dans nos contrées, le fait de vider les fosses, fosses septiques, fosses d'aisance, etc. Alors que pour vous, c'est la collecte de déchets généralisés, en
6: fait. Et la même. Nous, c'était vidanger les fosses d'aisance, sauf que c'est ce qui est resté dans les textes d'origine de loi au Québec, à Montréal, fin 19e siècle, c'était vidangeur qui était utilisé.
0: Et puis, je vous lis aussi un message, si je le retrouve, un message de Fossi à Jang. Non, attendez, je voulais aussi vous lire... Alors, je voulais vous lire aussi le message de Guy, qui est journaliste et qui est à Dabou, en Côte d'Ivoire. Il nous dit « La question du ramassage des ordures est une des plus préoccupantes majeures des populations. La ville semble aujourd'hui crouler sous le poids de l'insalubrité et des déchets. Les déchets règnent en maître dans plusieurs quartiers. » Dabou, on est à 49 kilomètres d'Abidjan. C'est l'un des tableaux les plus alarmants. C'est celui du marché de Dabou. L'insalubrité atteint un niveau particulièrement préoccupant entre amas de déchets déchets, eau usée provenant des toilettes publiques, ce haut lieu de commerce est devenu un environnement infect, exposant quotidiennement commerçants et usagers à de multiples risques sanitaires. Et nous dit Guy, au-delà des défaillances institutionnelles, le comportement de certains citoyens interroge. Mmh. Certains habitants reconnaissent sans détour qu'ils rassemblent leurs déchets dans des sacs plastiques avant de les jeter là où ils peuvent, le plus souvent directement dans la rue. Mmh. L'insalubrité n'est donc pas seulement le produit d'un déficit de ramassage, mais aussi celui d'un déficit de civisme collectif. On a aussi, effectivement, Léa nous disait la même chose, hein. Elle jette ses déchets dans un trou parce que les poubelles publiques n'existent pas. Et puis, écoutez aussi le message de Fossi qui est à Djang, au Cameroun.
7: Bonjour les voisins et les voisines. En ce qui concerne le métier de collecteur des déchets, il est souvent vu dans nos villes en Afrique comme un sous-métier, un métier de l'ombre. Pourtant, c'est un métier qui participe à la propreté de nos villes, dans les marchés, dans les établissements, dans les ruelles de quartier. Dans ce sens, il participe indirectement à la santé publique, à la préservation de notre environnement. Cependant, lorsque l'on évoque les enjeux de transition écologique, de recyclage des déchets, de valorisation des déchets, ces travailleurs ne bénéficient pas des avantages économiques et financiers de ces changements, car ils demeurent dans des conditions précaires.
0: Aujourd'hui, effectivement, il y a toute une politique de transition écologique qui repose sur la gestion des déchets. Mmh. Donc vous êtes clairement un pivot et pourtant largement mésestimé.
6: Oui, bien le commentaire.
0: Chez vous aussi, hein.
6: Ben oui, le commentaire est excellent. Franchement, il est très en phase avec ce que je défends, c'est-à-dire ce que.
0: Est-ce que vous vivez d'une certaine manière aussi?
6: Oui, est-ce qu'on vit? Parce que la prophylaxie, qui est la gestion salue des espaces, participe davantage à l'espérance de vie que la médecine. Dans le sens que un éboueur, donc s'il y a pas d'éboueur, le médecin n'arrivera pas à soigner sa population. Mmh. On est tous interdépendants là-dessus. Là.
0: D'ailleurs, vous citez un épisode évidemment que tout le monde a oublié. Vous rappelez ce que raconte l'historien Rutger Bregman, qui rappelle que lorsque les vidangeurs de New York ont fait la grève en 1968. À l'époque, il n'y a que 10 000 tonnes de déchets qui s'accumulaient chaque jour dans les rues. Les rats circulaient partout, l'air empesté, on craignait pour la santé publique. Les autorités ont décrété l'état d'urgence. Mmh. Comme souvent, on a eu recours à l'armée, c'est encore le cas d'ailleurs aujourd'hui, pour collecter les ordures pendant la grève des éboueurs. Et au bout de 10 jours, la ville a cédé aux revendications des travailleurs. Et Bregman, observe qu'à la même époque, les employés de banque ont fait grève en Irlande. Ça a duré 6 mois sans que l'économie en souffre, sans loi d'exception, sans embarras notoire. Vous êtes beaucoup plus indispensable, en fait.
6: Quand même. Moi, je crois qu'il y a certains métiers, puis la pandémie a été comme une espèce de moment de crise aiguë où on a réalisé que certains métiers, surtout en plus des métiers qu'on méprisait, qui nous sont pourtant essentiels pour qu'on continue à faire d'autres métiers. Alors vraiment, c'est des moments comme ça de crise qui nous font réaliser la valeur de certains métiers, l'utilité sociale réelle des métiers. C'est quelque chose qu'on n'apprend pas nécessairement à l'école.
0: Oui, on l'apprend pas, mais aujourd'hui, on ne parle plus quand même que de recyclage. Vous semblez dire quand même dans votre livre que, bon, il y a une grande déception par rapport à ce recyclage.
6: Oui. J'ai l'impression que les gens, les autorités publiques, municipales, ne savent pas par où prendre le problème, parce qu'encore une fois, je reviens au fait que le problème nous déborde, le plastique vaut peu, mais de piloter un projet qui permettrait sa disparition, en tout cas sa diminution d'utilisation, est quelque chose d'audacieux pour des élus, parce que quand même, ça pourrait toucher la croissance économique, c'est-à-dire la mise en marché de biens, qui serait pas facilitée cette fois-ci, mais un peu entravée. Alors, c'est difficile de faire quelque chose de positif, d'avoir un projet positif envers les déchets, parce que normalement, la question qui demeure tout le temps, c'est est-ce que ça va nous coûter plus cher? Mmh. Là, on parle donc d'imaginer une vie sans plastique, avec donc moins de déchets. C'est quelque chose qui demande de l'imagination et de l'audace pour des élus qui ont toujours la contrainte de la diminution de taxation liée à la gestion des déchets.
0: Alors, dans l'esprit des citoyens et des habitants en général, bon, le recyclage, c'est mieux que le ramassage basique des ordures qu'on va enfouir dans des trous, parce que dans des fosses, hein, oui. Ça c'est le même système partout dans le monde. Hein. Mais alors chez les vidangeurs que vous représentez, il y a une hiérarchie des postes. Mm-hmm. C'est-à-dire que le ramassage des poubelles, le recyclage et le compost, parce que vous ramassez aussi, vous récupérez aussi les composts, hein, d'épluchures de légumes, compost alimentaire, etc. Il y a une hiérarchie.
6: Oui, bien là, c'est...
0: Vous voulez pas être au poste du compost, hein. Vous détestez ça.
6: Oui, en général, c'est, je crois que c'est une question d'ancienneté. C'est qu'à l'époque, lorsque j'ai commencé, il y avait pas de matière putrescible, de collecte de compost. Il y avait très peu de collecte de matière recyclable. Et puis, j'ai envie de dire, Karl Marx, lorsqu'il parle d'aliénation, l'aliénation, c'est d'être lié à une machine et d'être pris avec elle. Puis, les collectes de compost et de matière recyclable sont conçus par des fonctionnaires avec des bacs qui supposent un mouvement uniforme et standard, ce que nous, au Québec, les poubelles ne font pas, parce qu'il y a une variété de contenants. C'est un peu comme si vous jouez au football, je sais pas si je le dis bien, si on dit à un joueur de football qu'on appelle le soccer de toujours courir dans la même ligne, il n'aura peut-être pas de plaisir à faire son sport. Nous, c'est la même chose, puisque je vois cet emploi-là comme sportif, et d'avoir une liberté de mouvement crée le plaisir.
0: Ouais, donc c'est toujours les mêmes petits bacs bruns mal foutus, alors que quand on ramasse les poubelles, là, il y a des contenants qui sont bien pensés par les industriels. Donc personne veut être au ramassage du compost, en fait. Si j'ai bien compris.
6: Ou ça va être les nouveaux.
0: Oui, c'est ça. Donc on vous épargne. Donc finalement, les seigneurs, c'est ceux qui ramassent les poubelles, qui courent derrière le camion. Ouais. Le recyclage aussi, pas très populaire.
6: C'est pas très populaire.
0: Pourquoi ?
6: Non. Mais même
0: ça
6: chose...
0: veut pas dire que vous êtes pas écologiste, hein, écologique. Enfin, c'est pas ça.
6: Non, du tout. Mais en fait, bien au contraire. Là, mais c'est vraiment la façon que la collecte est pensée. Parce qu'il faut comprendre que normalement, les collectes, ça va être la même chose en France, ça va être pensé par les gestionnaires. Des gens qui sont sortis des grandes écoles, mais qui n'ont pas consulté sur le terrain de faire un peu ce qu'on appelle de la micro-gestion, c'est-à-dire d'aller voir un peu les conditions de travail et ce qui intéresse et plaît aux travailleurs. Ce qu'on verrait en coop de travail ou en comité de travail, mais on a toujours une approche en gestion pour les déchets, mais d'ailleurs même dans sa gestion envers les citoyens, une approche qu'on va dire top-down, de haut en bas, où on impose ce qu'on croit juste, puis ça a énormément, je crois, d'effets pervers.
0: Mais ça veut dire que dans le fond, ce que vous recherchez dans ce métier, c'est une forme de liberté.
6: Et voilà.
0: Contre toute attente.
6: Contre toute attente.
0: Et vous avez cité Marx tout à l'heure, mais vous dites détester les syndicats, notamment les syndicats des boueurs.
6: Moi particulièrement non, mais au Québec effectivement dans le milieu ouvrier, les syndicats sont pas très aimés. J'ai cité un de nos humoristes qui parle d'un, lui son clip c'était le bon patron, qui est une caricature du Québécois type des années 60 qui du fait d'avoir un emploi, ça devient un mérite, un privilège, alors tout le monde va l'accepter, peu importe. Il y a eu ça dans notre culture au Québec, qui fait que, mélangé avec une culture aussi qu'on voit en littérature par Germaine Guévremont, le survenant, qu'on va dire les draveurs, les bûcherons, ce qu'on va dire au Québec des bûcheux, qui a une fierté à faire son travail soi-même, par soi-même, pour soi. Une fierté du travailleur. Donc, il n'y a pas donc beaucoup de place pour les syndicats. Les gens ne comprennent pas ce qui pourrait amener à porter. D'autant que ce que je vous ai dit, c'est que les salaires sont très bons, malgré qu'il n'y a pas de syndicalisation. Alors, je pense que les gens aiment la liberté de choisir et de se revendiquer eux-mêmes par eux-mêmes. Mmh. Mais par ailleurs, moi, j'ai essayé de syndicaliser un de mes milieux de travail. Donc, je suis pas nécessairement loin d'être un anti-syndicaliste.
0: Et néanmoins, vous insurgez quand même contre ce mépris de classe dont vous êtes l'objet.
6: Oui, mais...
0: Vous trouvez ça injuste?
6: En fait, je trouve que c'est globalement notre rapport au métier que l'on méprise me subjugue constamment. Parce que c'est comme s'il n'y a pas de solidarité envers les gens duquel on dépend. Puis là-dessus, en fait, je trouve que c'est pas nécessairement un syndicat qui pourrait le revendiquer, mais ça serait un changement de société.
0: C'est-à-dire, vous aimeriez une reconnaissance, en fait.
6: Moi, je pense qu'un service civique, par exemple, il y avait un parti qui s'appelle Option nationale qui l'avait proposé à un moment au Québec, où certains métiers, comme les éboueurs, pourraient participer, en fait, d'un projet de communauté où il y aurait une mixité sociale plus grande, qui passerait pas nécessairement par une syndicalisation.
0: Alors, bien sûr, vous citez les incivilités, les énervements, les gens qui déposent mal leur bac, leur poubelle, qui rendent votre travail si compliqué, si dur, si épuisant aussi physiquement. Et puis, vous parlez beaucoup de vos collègues. Ils ont nourri ce livre, hein, vos collègues, qui ont des trajectoires difficiles. Hein, le vieil André, beau jeune homme, qui vit dans un sous-sol, qui est meublé avec des trouvailles de la rue, dont vous dites que sa vie est un naufrage perpétuel. Et puis, il y a la drogue aussi.
6: Énormément. J'ai la particularité d'être aussi intervenant social. J'ai une formation reconnue au Québec. Puis j'ai donc vu le milieu des vidanges, de la collecte des ordures, comme une forme de réinsertion sociale. C'est-à-dire, c'est un milieu de travail qui, puisqu'il permet des comportements marginaux, déviants, comme la consommation, qui permet à certaines personnes d'occuper un emploi parce qu'autrement, ils auraient probablement fait pire. Puis en ce sens-là, pour moi, c'est un milieu qui offre un certain salut, puisqu'il ne juge pas les gens et leurs comportements, qui ils sont. Effectivement, lorsque je suis arrivé, j'ai commencé à travailler, j'étais le seul qui ne consommait pas. J'étais comme
0: ah
6: une
0: oui,
6: forme
0: à ce
6: oh,
0: point-là.
6: Oui. Ah oui, oui, vraiment. C'était une question qu'on me posait sans cesse.
0: Y compris ceux qui conduisent le truck. Parce qu'on peut s'inquiéter.
6: Quand même, mais.
0: Je vous pose une question gênante.
6: Oui, quand même. mais oui, ça peut arriver. Mais plus présentement.
0: Ah, ouais. Mais comment vous êtes perçu par vos collègues, les boueurs intellectuels?
6: Mais en fait, surtout au début, j'avais 18 ans, je ne l'étais pas. Je crois que ce qui m'a permis de rentrer, un peu comme on va voir en anthropologie, on appelle les rites de passage, c'est le fait de faire le boulot, de mettre épaule à la roue, le faire avec cœur. Ça, c'est ce que j'appelle, moi, la solidarité devant la charge. Ça fait qu'un nivellement qui se fait. Tout le monde est accepté.
0: On voit vos bras musclés et en fait, vous parlez pas. Donc
6: non, parce qu'en fait, lorsqu'on est en arrière d'un camion, c'est comme lorsqu'on fait du sport, on n'est que fonction. On est la caricature, c'est moi, ma formation, c'était tu fermes ta gueule et tu ramasses.
0: Et c'est ce que vous avez fait pendant 20 ans? C'est ce que vous faites encore?
6: C'est ce que je fais, mais heureusement, le livre, certains projets connexes m'ont permis d'exprimer autre chose.
0: Mais ça veut dire que vous avez écrit ce livre pas seulement pour mettre en lumière ces travailleurs de l'invisible. Quel changement vous aimeriez provoquer? À quoi vous rêvez pour cette profession que vous aimez oui. profondément?
6: Oui, c'est ce qu'on parle, le manque de civisme. C'est une façon de gérer nos déchets qui nous a été amenés socialement depuis les années 60. C'est la facilité de jeter. Ce qu'un chercheur comme Baptiste Mont-Saint-Jean parle du waste management, la facilité de jeter à beaucoup. Puis je crois que le travers de ça, c'est que on sait plus quoi faire avec nos déchets, puis on veut simplement qu'ils disparaissent rapidement. Moi, j'aimerais qu'on se réapproprie le déchet, puis qu'on en fasse des projets positifs, stimulants, intéressants, et qu'on enlève notre dépendance envers ces multinationales, nous, des déchets, et même notre dépendance envers les vidangeurs, qui sont en fait le symptôme d'un problème.
0: Oui, le symptôme d'un problème. Et vous, à quoi vous pensez quand vous jetez quelque chose à la poubelle? Poubelle, d'Eugène Poubelle, vous le rappelez dans votre livre.
6: On ne pense pas.
0: Qui a inventé ces bacs collectifs obligatoires pour les immeubles.
6: L'enfermement des déchets. C'est ce que M. Poubelle a provoqué jusqu'à aujourd'hui, avoir des bacs, des containers. La logique de Poubelle continue aujourd'hui dans la disparition et l'enfermement du déchet, dans ce que moi j'appelle une inconscience collective en lien avec ce qu'on jette et notre façon de jeter. Alors des fois, je fais des petits pas de côté, je réussis à sortir des trucs, des déchets. Je revalorise beaucoup, je revends.
0: Le glanage, c'est ça? Vous récupérez?
6: Je fais énormément de glanage, oui. J'aime dire par moment que si on me nomme un objet, c'est un défi, les gens. Nomme-moi un objet, je te le trouve dans les ordures d'ici quelques mois. Puis je relève souvent le défi.
0: Vos plus grandes surprises?
6: Mais je trouve couramment de l'or.
0: De l'or?
6: Oui, quand même. Une fois par deux ans, de l'argent comptant.

0: on met le sac dans l'inconscience de sa suite.
1: En tout cas, il faut vous lire. Il y a beaucoup d'émotions dans ce journal d'un vidangeur et beaucoup d'humour. Merci à vous, Simon Paré-Poupard. Ordure, journal d'un vidangeur chez Lux Éditeur. Merci beaucoup d'être venu en direct chez nous. Maintenant, vous êtes célèbre au Canada et même les éboueurs vous connaissent votre double vie.
0: Merci de m'avoir reçu.
1: Merci à vous, en tout cas. C'était vraiment un plaisir pour nous et un honneur. À suivre la chronique Voisins connectés d'Estelle Janjo. Elle s'intéresse aujourd'hui au phénomène des népo baby, les fils et les filles d'eux sur les réseaux sociaux. Mais tout de suite, le duo reggae d'origine jamaïcaine, Midnight Riders et Naram chez 8 milliards de voisins.

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1: Voisins connectés. Voisins connectés, la chronique d'Estelle Gianjo. Bonjour Estelle.
3: Bonjour Emmanuel.
1: Aujourd'hui, vous nous parlez de ces enfants de chefs d'État qui bousculent le protocole en s'exposant à travers des lives, ces vidéos tournées en direct sur les réseaux sociaux.
3: Exactement Emmanuel. Savez-vous ce que désigne un népo baby?
1: Alors ce sont, en fait c'est la filiation, ce sont les fils et les filles d'eux, hein, c'est ça?
3: Exactement, c'est l'expression tendance pour désigner les héritiers de célébrités ou d'artistes ou de dirigeants politiques qui bénéficient d'un capital précieux, leur patronyme. Sur le continent africain, certains embrassent cette trajectoire familiale et reprennent l'entreprise ou la carrière politique de leurs parents. C'est le cas de Karim Ouad, d'Ali Bongo, de Gamal Moubarak. Mais que se passe-t-il quand ces héritiers sortent du cadre et deviennent des influenceurs? Prenons un exemple européen. Dans la famille Sarkozy, je demande la fille Julia, 14 ans.
4: Mon père n'a jamais été en prison. Certes, il a le bracelet électrique. D'ailleurs, il va l'enlever très bientôt. Et ceux qui l'ont mis vont payer, moi je vous le dis, parce que c'est faux.

0: C'est vraiment juste une mise en scène de connard, vraiment, je vous le dis honnêtement. Donc, des connards.
1: Voilà, ça c'est un live qui date de mars 2025. Il y a déjà très longtemps, Julia Sarkozy défend son père, doublement mis en examen en octobre 2023, puis depuis passé par la casse-prison pour l'affaire du financement libyen de sa campagne.
2: Oui, et dans un live tourné dans son centre équestre, Julia Sarkozy, elle crie presque au complot, mais depuis, sa mère Carla Bruni Sarkozy a veillé à l'éloigner des réseaux sociaux. Même si l'ado continue encore de poster des vidéos entre centre d'équitation et pose de faux ongles.
1: Elle c'est, a plus même... neutre, ouais.
2: C'est plus neutre, oui. C'est plus sympa. Elle a même fêté son anniversaire en boîte de nuit. Il faut le reconnaître, Emmanuel, la presse a une petite obsession totalement déplacée sur son corps d'enfant en pleine puberté. Elle a également été cyberharcelée suite à ses lives. D'abord par des followers venus se moquer d'elle, de son père et de la naïveté de la jeune fille, il faut le dire. Elle aurait découvert dans une séquence culte l'existence d'un certain Muammar Kadhafi grâce aux commentaires de ses followers.
0: Kadhafi, arrêtez de me saouler avec ce mec, s'il vous plaît. Tout mon respect. Reposez en paix, Kadhafi. Je crois, je sais pas si ça se prononce comme ça, mais vraiment reposez en paix. Je ne connais pas l'histoire, malheureusement, donc je peux plus pas mettre mon point de vue dessus. Mais voilà.
1: Alors, Julia Sarkozy est loin d'être l'unique enfant de dirigeant à faire des vagues sur les réseaux sociaux.
2: Oui, Brenda Biya, 28 ans, fille du président camerounais Paul Biya, fait partie des plus suivies. Elle s'est imposée comme une rappeuse sous le nom de King Nasty ou Bri et partage régulièrement son quotidien avec ses abonnés. À l'été 2024, elle publie sur Instagram une photo d'elle où elle embrasse sa compagne de l'époque. Un coming out public, Emmanuel, qui a créé la surprise dans un pays où l'homosexualité reste criminalisée. La publication a aussitôt déclenché polémiques et débats, mais aussi un flot de messages de soutien, notamment d'une partie de la jeunesse connectée. Aujourd'hui, à l'image d'une influenceuse lambda, elle partage ses émotions en direct, mais surtout ses nombreuses phases dépressives.
3: Je n'en veux plus à personne, je ne suis même plus fâchée. Parce que je comprends tout à fait pourquoi ma famille me fait tuer et pourquoi ma famille ne veut pas de moi. Je les ai humiliés trop de fois et j'ai humilié ma propre personne trop de fois. Les gens faisaient semblant de m'aimer, le peuple camerounais ne m'a jamais vraiment aimé.
1: Oui, Brenda Biya fait face à du cyberharcèlement. On se moque évidemment de son physique, de ses pathologies aussi. Ça parle politique, élections, au point où Brenda désactive régulièrement d'ailleurs les commentaires de ses vidéos.
2: Alors, elle a vie préservée à Genève, en Suisse. Elle enchaîne les lives imprévisibles, polémiques et je dirais même inquiétants parfois. Un jour, elle descend une bouteille de whisky. L'autre jour, elle lance des challenges de danse. Elle y dévoile un mode de vie fastueux, montre et sac de luxe, perruque colorée et une personnalité sans filtre. Au Cameroun, les enfants du président Biya ont grandi préservés, loin du regard indiscret du peuple. Elle grandit entre le palais présidentiel de Yaoundé et la Suisse. Et dans un de ses lives, elle raconte même avoir eu peur de séjourner au palais de Yaoundé, où elle a fait des expériences bizarres, presque mystiques. Ces lives, c'est une mine d'or pour la journaliste que je suis, puisqu'elle offre sur un plateau d'argent au public une proximité déconcertante. Ouais,
1: et très inattendue, évidemment.
2: Totalement inattendue. Et derrière l'image, il y a aussi une stratégie. Parce que Brenda Biya, elle a transformé ce buzz en un événement, puisqu'elle a lancé sa marque de cosmétiques. Et les médias nationaux camerounais ont bien évidemment relayé, c'est beaucoup plus consensuel. Parfois, la jeune femme replonge. On la voit sans réelles expressions derrière son père pour son 93e anniversaire ou pour le défi du 8 mars, où sa maman, Chantal Biya, lui demande expressément de se lever et de faire bonne figure pour une fois, le tout toujours caché derrière ses lunettes de soleil.
1: Estelle Gianjo et sa chronique Voisins Connectés, une chronique qui sent bon la méritocratie, à retrouver sur la page des 8 milliards de voisins sur le site RFI.fr.
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1: 8 milliards de voisins, c'est fini pour aujourd'hui. Merci à l'équipe, Juliette Brault, Delphine Cachin, Maëlle Guyot, Pauline Berthélémy, Inès Emprin, pour réécouter l'émission et surtout le récit de notre vidangeur qui était notre invité venu du Québec avec son journal d'un vidangeur. Direction l'appli RFI Pure Radio, vous nous retrouvez aussi sur Instagram, sur la chaîne WhatsApp et demain 8 milliards de voisins, smartphones, réseaux sociaux, écran, le grand déficit d'attention. À demain.

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4: Bonjour à toutes et tous. À la une de l'actualité, la mise en garde de Volodymyr Zelensky. L'espace aérien russe n'est plus sûr, dit le président ukrainien. Alors que les drones de Kiev sont de plus en plus présents dans le ciel du pays et que les frappes russes se multiplient sur Kiev. Reportage sur place dans un instant. À la une également, les incursions et les attaques d'Israël dénoncées hier par le chef de la diplomatie syrienne. Témoignage dans ce journal du frère d'un homme enlevé par Israël il y a un an dans le sud du pays. Et puis on part à Madagascar au lendemain de la condamnation de l'ancien président du Sénat, Richard Ravalmanan, reconnu coupable pour son rôle dans la répression des manifestations de la Gen Z l'an dernier. Un avertissement de Volodymyr Zelensky en direction de la Russie. Les jours sûrs dans le ciel russe sont révolus, affirme le président ukrainien. Il prévient que l'aviation civile n'a désormais plus sa place dans le ciel du pays, infesté de drones. Et ce, tant que la guerre continue, déclaration immédiatement qualifiée par Vladimir Poutine de terrorisme d'État. Alors que d'un côté comme de l'autre, les frappes s'intensifient. L'Ukraine multiplie les attaques de drones sur des infrastructures critiques en Russie. La Russie continue de son côté ses tirs incessants de missiles et de drones sur Kiev et sa région. Une nouvelle réalité pour les habitants de la capitale, bien conscients que la situation risque même d'empirer dans les prochains mois. Reportage sur place de notre correspondante Emmanuel Chaz.
5: À Kiev, les alertes aériennes retentissent en permanence au-dessus de la ville. Depuis plusieurs jours, la Russie a intensifié ses raids aériens et la population est épuisée. Anna vient d'avoir 18 ans et d'entrer à l'université. Elle s'inquiète de ces attaques répétées et de celles à venir.
6: La Russie ne fait qu'empirer les choses et ça mine le moral des gens. L'activité économique est au point mort, rien ne fonctionne, même pas l'éducation. Et en tant qu'étudiante, c'est très important pour moi. Là, avec les alertes constantes, je ne peux ni étudier ni dormir paisiblement.
5: Dans le métro, où désormais des dizaines de milliers d'habitants trouvent refuge à chaque alerte, Antonina, une libraire, est excédée. Elle ne se fait pas d'illusions sur la suite.
7: Mon mari est militaire et ce que je peux vous dire, c'est que malheureusement, cette situation ne va faire qu'empirer. Je vais au refuge la nuit quand je suis en centre-ville et que je vois qu'il y a un danger. Là, je vais dans le métro, comme tout le monde.
5: Ces derniers jours, la tension est montée d'un cran à Kiev. Les alertes et les explosions présagent des semaines et des mois difficiles à venir, alors que l'Ukraine ne dispose toujours pas de moyens suffisants pour assurer efficacement sa défense aérienne. Emmanuel Chaz, Kiev, RFI.
4: Le manque de missiles intercepteurs évoqué hier par les ministres de la Défense de l'Union européenne réunis en Irlande, la chef de la diplomatie européenne, Kaya Kallas, a appelé les pays disposant d'intercepteurs arrivant bientôt à expiration de les fournir à l'Ukraine. L'UE qui dénonçait hier aussi l'impact grandissant des attaques hybrides de la Russie, alors que l'Allemagne a officiellement accusé Moscou ce mardi d'avoir envoyé un drone chargé d'explosifs à l'aéroport de Leipzig au début du mois d'août. L'actualité ce matin également au Moyen-Orient avec de nouvelles attaques iraniennes sur des bases américaines dans le Golfe cette nuit, après de nouvelles frappes des États-Unis sur le pays hier. La riposte de Téhéran qui a ciblé la Jordanie, l'Irak, Bahreïn, le Koweït s'est également déclaré visé. De son côté, le Croissant Rouge iranien affirme qu'une frappe américaine pendant un mariage a fait 4 morts, dont un enfant, et 30 blessés hier dans le sud du pays. La guerre qui continue et ses répercussions, il en sera question. question aujourd'hui au Caire, en Égypte, où le président chinois Xi Jinping est arrivé hier pour une visite de 2 jours. L'actualité au Moyen-Orient, c'est aussi la Syrie, où le ministre des Affaires étrangères a dénoncé hier les incursions et les attaques menées par Israël dans le sud du pays. Assad al-Shibani affirme œuvrer activement à une solution diplomatique face à leur multiplication. 65 incursions au cours du seul mois de juillet et 52 au cours des 18 premiers jours d'août. Selon lui, les fouilles de maisons et les arrestations d'habitants par l'armée israélienne sont devenues monnaie courante depuis la chute de l'ancien régime de Bachar al-Assad. Témoignage d'un habitant sans nouvelles de son frère depuis plus d'un an au téléphone d'Abla Junaidi.
3: Il y a un an, une patrouille de l'armée israélienne fait irruption dans le village d'Abder Razak et enlève son frère devant sa femme et ses enfants.
8: Il ne faisait qu'élever ses moutons. Les Israéliens ont pris d'assaut sa maison avec des grenades en hurlant aux enfants où sont cachées les armes. Mais il n'y avait pas d'armes. Ils ont fouillé et ils n'ont rien trouvé. Nous avons vendu toutes nos armes à la chute de Bachar al-Assad.
3: À la chute du dictateur syrien, les forces israéliennes ont traversé la ligne de cessez-le-feu de 1974 entre le plateau du Golan occupé et la Syrie, établissant une présence permanente en toute illégalité, rappelle l'ONU. Depuis, plus d'une centaine d'hommes ont été enlevés par l'armée israélienne sous couvert de lutter contre d'éventuels groupes armés.
8: Les Israéliens ont enlevé beaucoup de nos jeunes. L'un d'eux est sorti et nous a dit que mon frère était dans la prison israélienne d'Ofer. Je suis sûr que c'est dur. On est allé voir l'ONU, le gouvernement à Damas, la Croix-Rouge, le renseignement syrien ici. Personne ne nous a donné le moindre espoir.
3: Depuis 2024, au moins une cinquantaine d'hommes sont encore emprisonnés en Israël sans que le gouvernement syrien engagé dans les discussions avec Israël ne puisse ni obtenir leur retour, ni établir son contrôle dans la zone frontalière.
4: Abla Junaidi. En bref, au Sénégal, le résultat de plus de 2 ans de négociations annoncées hier, après pas moins de 8 missions du Fonds monétaire international dans le pays, Dakar et le FMI sont parvenus à un accord sur un nouveau programme de financement du pays de 2 milliards 200 millions de dollars sur 36 mois. On évoque toute la matinée cette bouffée d'air pour le Sénégal, étranglé par sa situation financière depuis la révélation de dettes cachées par le pouvoir de Macky Sall, le représentant du FMI au Sénégal et notre grand invité Afrique tout à l'heure aux alentours de 5h50, temps universel. Du côté de Madagascar, une condamnation très attendue par la Gen Z dont la mobilisation avait précipité la chute du régime d'Ange Raldoene l'an dernier. L'ancien président du Sénat malgache, Richard Ravalmanane, a été condamné à 10 ans de travaux forcés ce mardi par le tribunal d'Antananarive. La justice a reconnu la responsabilité de cette figure centrale de l'ancien pouvoir dans la répression des manifestations de 2025. Guillaume Fabry.
9: La peine a été prononcée à l'issue d'une seule journée d'audience. Richard Ravalmanane est condamné pour complicité de meurtre et complicité de coups et blessures volontaires. La justice reconnaît son implication dans la répression des manifestations ayant conduit à la chute d'Ange Raldoene l'an dernier. Durant 3 semaines, les protestataires ont été dispersés à l'aide de gaz lacrymogène, de balles en caoutchouc et de balles réelles. 22 personnes ont été tuées et une centaine d'autres blessées selon l'ONU. Une répression orchestrée par la gendarmerie, dont Richard Ravalmanane est général retraité et sur laquelle il exerçait une forte influence. Il a dirigé des actions violentes pour réprimer les manifestations, affirmait déjà le procureur général de la cour d'appel d'Antananarive en décembre dernier. L'ex-président du Sénat venait d'être arrêté et démis de ses fonctions. Connu pour porter un chapeau de cow-boy et pour arborer fièrement ses médailles militaires, il était haï par les manifestants, voyant en lui le symbole d'un pouvoir indifférent aux souffrances des malgaches. Sur les réseaux sociaux, la Gen Z a fêté sa condamnation par un torrent de publications le tournant au ridicule. Son avocat a pour sa part annoncé faire appel de cette décision. Guillaume Fabrion, Tananarive, RFI.
4: Et puis c'était en début d'année les manifestations massives, cette fois à Minneapolis aux États-Unis pour dénoncer la mort d'Alex Preti et de René Good, tous deux abattus par la police de l'immigration ICE qui menait alors dans la ville une grande opération. Le scandale a fait trembler l'administration Trump et il est aujourd'hui raconté par la photo au festival Visa pour l'immigration. C'est à Perpignan, dans le sud de la France. Sarah Krakowicz.
10: C'était la première fois de ma vie et de ma carrière que je prenais en photo ma propre communauté et mon quartier.
11: David Guttenfelder revenait de longs mois de reportage en Ukraine et au Moyen-Orient lorsque les rues de Minneapolis se sont embrasées.
3: Pour la première fois, l'actualité qu'il couvrait, elle était au bout de sa rue.
10: C'est une situation très différente que de photographier des gens que l'on connaît. Et ça met à l'épreuve vos valeurs de journaliste. Se tenir aux côtés de ses voisins et photographier l'actualité avec sincérité.
3: Sur les photos des manifestants réprimés par les policiers, des milliers de personnes qui bravent le froid dans les rues pour protester contre la politique migratoire de Donald Trump et pour se soutenir les uns les autres.
10: Ce qui m'a le plus marqué, c'est la rapidité avec laquelle tous les membres de la communauté se sont mobilisés, sont sortis et ont agi. Le plus surprenant, c'est que les photos que mes collègues professionnels et moi-même avons prises n'étaient peut-être pas les plus percutantes. Les photos les plus percutantes étaient celles réalisées par des passants qui documentaient les événements afin de conserver des preuves de ce qui se passait dans notre communauté.
3: Parmi les souvenirs marquants racontés par David Gutenfelder, voir des armes similaires à celles utilisées dans les zones de guerre, braquées sur des têtes de manifestants et aussi sur la sienne.
4: Sarah Krakowicz à Perpignan et à Paris, il est 5h10, l'info continue sur RFI.
12: Oui, ça marche. Aujourd'hui, notre escadron de drones, il est opérationnel. Les marsouins du premier escadron du premier IMA, ils ont effectué entre 150 et 200 jours d'entraînement cette année pour être capables de servir sur ce système d'armes. Oui, ça marche. Oui, ils produisent des effets tactiques. L'étape suivante, ça sera d'emmener l'escadron de drones sur un champ de tir au cours duquel il va utiliser ces drones armés. Et ça sera une étape qu'on aimerait conduire à l'automne 2026.
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13: L'armée de terre française, dans cette unité de chasse, ni avion de combat, ni missiles, mais un concept appelé à faire tache d'huile au sein de cette armée de terre. Le concept d'escadron de drones de chasse. Dans l'imaginaire collectif, il y a bien sûr en toile de fond la guerre en Ukraine. Élaborée par le 1er régiment d'infanterie de marine, cette nouvelle approche a été évaluée cet été au centre d'entraînement au combat de Mailly-le-Camp. Cette première unité illustre la bascule en mode rapide de l'armée de terre vers les drones aériens d'attaque. L'escadron de drones de chasse, nouveau fer de lance de l'armée de terre, un grand reportage de Franck Alexandre.
14: Mailly-le-Camp, centre d'entraînement au combat, le Santac, où l'escadron de drones de chasse du 1er IMA s'apprête à démontrer son aptitude.
15: Ça, c'est un petit 5 pouces, c'est surtout pour s'entraîner. C'est le tien, ça, d'ailleurs.
16: Ça va, tiens, perso, ça.
15: Bonjour.
16: Non. Oui, correct. Non, pas perso, non. C'est celui de la cellule drone.
15: Ouais, c'est la cellule drone, okay.
16: Numérique.
14: Donc ça, c'est les plus petits drones d'attaque qu'on trouvera.
15: Ouais.
16: Alors. Oui, correct. Donc ça, c'est un drone 5 pouces, donc en numérique.
17: En tout cas, tu peaufineras là, tes chargeurs. Ouais, on va bien, toi, tes chargeurs, ils sont pas bonnes. Allez, vous rassemblez par équipage.
14: Sur le champ de manœuvre, une multitude de petits ateliers improvisés où l'on démonte et remonte les drones. Il y a 2 ans, le caporal-chef Jerry a troqué son char AMX 10 RC pour un First Personal View, un drone FPV. Masque sur le visage pour le retour vidéo, l'ex-cavalier, devenu droniste et instructeur, peut à des vitesses vertigineuses simuler des raids contre des soldats adverses et leurs véhicules.
16: Donc là, je vais brancher la batterie. Dans un premier temps, donc, je branche. Je m'assure que la liaison soit faite avec ma radiocommande. Pour des raisons de sécurité, on ne va pas se mettre trop proche. Pourquoi ? Parce que tout simplement, en fait, les moteurs qui sont équipés sur le drone, ils font presque 50 000 tours par minute. Donc 50 000 tours par minute, ça fait que bah, si vous mettez votre doigt ou quelque chose, bah, vous pouvez avoir très très mal. Oui. Donc dans un premier temps, je viens préarmer mon drone et l'armer. Et là, je suis en mesure de décoller. Parce que ce qui est important, c'est vraiment de vérifier son matériel avant de partir au combat. Sinon, on peut avoir des surprises le jour J. Ce qu'on peut voir, bah, c'est que le FPV, c'est aussi très rapide. Hein, on va le voir, je vais faire une accélération.
14: C'était difficile de devenir pilote FPV ?
16: Bah oui, parce que c'est un monde qu'on connaît pas du tout et ça nécessite beaucoup de qualité dans le pilotage et surtout, il y a des qualités dans le montage aussi du drone, parce qu'on apprend à le monter, on apprend à le programmer, on apprend à le piloter, et après il y a toute la partie tactique aussi qui va avec pour pouvoir.
14: Il se dit qu'il y a très peu de gens qui sont capables d'être bons en FPV.
16: Oui, parce que le pilotage, c'est pas comme un drone stabilisé, c'est-à-dire que du moment qu'on pilote en fait avec ce genre de drone, on a pleinement le contrôle dessus. C'est-à-dire que si on lâche la manette, notre drone tombe. Il faut tout le temps piloter, tout le temps avoir la main dessus. Ça nécessite beaucoup d'heures d'entraînement. Il faut s'entraîner et arriver à...
14: Vous entraînez combien de fois par semaine ?
16: Au moins une trentaine de minutes, voire une heure par jour. C'est pas mal.
18: Là, vous avez encore 6 minutes pour vous installer, redonner les éléments, ainsi de suite.
14: Bien sûr, l'Ukraine est à l'origine des changements majeurs en cours dans l'armée de terre. L'observation du front, de la kill zone, où tout ce qui est vu est détruit, a fait émerger le concept d'escadron de drones de chasse au sein du régiment. Rembobine le chef du bureau opération instruction du 1er de marine, le lieutenant-colonel Rémi Husson.
19: Il y a 3 ans, au 1er Rimain, 2 officiers ont plus particulièrement observé le conflit russo-ukrainien et ont essayé de chercher le moyen de faire face au blocage tactique qu'on a observé en Ukraine. Et donc, ces 2 officiers, ils ont d'abord essayé de penser une doctrine d'une unité qui permettrait de répondre à ce problème. Et donc, est née l'idée au départ de créer une unité de cavalerie légère et qui intégrerait plusieurs systèmes d'armes entièrement dronisés.
14: Le commandant Sylvain, aujourd'hui en charge de l'innovation au 1er IMA d'Angoulême, était l'un des 2 capitaines à l'origine du projet, l'un des pionniers du drone de combat.
20: Le drone est la naissance d'une quasi nouvelle fonction opérationnelle, mais surtout d'une massification à très bas coût et qui nécessite très peu de moyens logistiques et qui est déployable à très grande échelle sur l'intégralité d'un front. L'arrivée du drone sur le champ de bataille, c'est un peu l'arrivée de la mitrailleuse en 1915. Ça fige le combat parce qu'aujourd'hui, on a des contre-mesures, des boucliers qui sont encore moins puissants que la lance. Et la lance a encore la prédominance sur le champ de bataille. C'est en train de changer. Et c'est pour ça qu'il faut avoir et la lance et le bouclier.
21: En 22, je répète, un poster au nord-ouest de Mike 13.
14: Si les drones sont désormais présents dans toutes les forces de l'armée de terre, Émeric Cossin, chef du corps du 1er IMA, a eu l'ambition d'élaborer une doctrine d'emploi, doctrine qui fut soumise à l'état-major.
22: C'est un travail interne qu'on a conduit, qui a consisté à structurer une unité et lui faire remplir des missions de cavalerie, puisque nous sommes un régiment de cavalerie légère, mais par les drones. Voilà. Et cette idée, une fois qu'elle était suffisamment mûre, on l'a présentée à l'armée de terre, notamment au commandement du combat futur. Et l'an dernier, le commandement du combat futur a décidé de nous donner un mandat d'expérimentation qui visait, après une période où on avait validé et prouvé le concept, eh bien, à continuer à organiser l'unité, à l'éprouver, mais également à apporter un certain nombre de briques technologiques pour aller encore un peu plus loin.
19: La première brique technologique, c'est une brique d'intelligence artificielle, de détection, de reconnaissance et d'identification.
14: Lieutenant-colonel Husson.
19: Et qui va permettre à un opérateur drone du peloton d'acquisition et de surveillance d'être appuyé dans l'analyse des flux vidéo qu'il reçoit de son drone de surveillance. La deuxième brique technologique qu'on a cherché à développer, c'est du pilotage assisté par ordinateur. Ce qu'on voulait donner, c'est la capacité à un seul opérateur de piloter plusieurs drones. Et on voulait aussi lui permettre d'acquérir plus facilement son objectif. Donc, une brique de pilotage assisté par ordinateur et une brique de guidage terminal autonome. C'est-à-dire que un seul opérateur avec un ordinateur est capable de faire décoller plusieurs drones et ensuite, sur son ordinateur, de leur donner des missions. Et le drone, quand il a acquis son objectif, il est capable d'aller le détruire de manière autonome.
14: Observer, orienter, décider à agir, la boucle de décision dite OODA structure l'action. Grâce au drone, elle connaît une accélération fulgurante.
19: C'est la bataille de la vitesse, c'est la bataille de la vitesse dans la mise en œuvre des systèmes d'armes. mais c'est aussi la bataille de la vitesse, de manière générale, pour l'escadron de drones qu'on a développé. Parce que cet escadron de drones, sa plus grande force, c'est son agilité et c'est son hypermobilité. En fait, aujourd'hui, ce qui lui permet de remplir ses effets tactiques sur le terrain, c'est qu'il est invisible et hypermobile sur le champ de bataille. Et donc, en fait, il est insaisissable par l'ennemi. Il est capable de se déployer, de voir loin, de mettre en œuvre ses drones, de mettre en œuvre ses munitions téléopérées et de s'exfiltrer sans que l'ennemi ait eu le temps de le voir.
14: Cinq pelotons composent l'escadron de drones de chasse. Ils sont armés de presque 500 drones d'attaque FPV, des drones kamikazes capables de parcourir 10 km. Le caporal Igor, 20 ans, a signé sans hésiter pour devenir télépilote, TPIL, dans le jargon de l'escadron.
18: Avant d'aller sur le parking, les gars, je récupère les cartes.
0: La formation télépilote, c'est 2 semaines, la première formation. Et faut se mettre directement dans le match, avoir fait un petit peu de simulateur avant. Quand on opère, oui, souvent je suis avec un spotter, ça peut être l'ISR avec son parote ou le chef de bord, le sergent, qui vraiment m'aide en fonction de ce que je vois dans le drone, m'indique des points particuliers que je me repère vraiment en vol pour atteindre ma cible en fonction de la topo.
14: Alors la topo, vous avez une carte, qu'elle soit physique ou numérique, sous les yeux. Comment vous passez du masque à la carte ?
0: Justement, on retient. D'abord, avant, je m'imprègne un petit peu de la carte globalement. Et en fonction de la mission ou du combat, je demande au chef de bord de voir la carte pour me repérer, savoir où est l'ennemi, où je suis. Et je prends directement des points particuliers, je compte les carrefours ou peu importe, pour vraiment me repérer pendant le combat.
14: Donc ça arrive de se perdre Des fois, c'est compliqué.
0: C'est compliqué, mais on retrouve toujours son chemin.
14: C'est un nouveau métier de soldat, est-ce que c'est enthousiasmant ?
0: Oui, complètement, c'est une approche différente du métier et c'est vraiment intéressant, c'est vraiment nouveau. Beaucoup de côtés techniques, et même au pilotage, ça amène vraiment à vouloir être meilleur à chaque fois, donc c'est intéressant.
14: Pour que ça marche, il faut de la masse en matériel et en hommes, insiste le commandant Sylvain.
20: Il y a une petite portion, environ 120 drones, qui sont en fait des MTO, des munitions téléopérées qui vont porter jusqu'à 30 km, qui elles vont coûter un petit peu plus cher et qui ont des capacités accrues par rapport aux munitions à pilotage immersif. Et enfin, nous avons des drones d'acquisition et de surveillance qui eux vont être au nombre d'une trentaine, de 30 à 50 drones, et qui vont permettre d'acquérir le renseignement. Et donc on est sur environ 1000 drones pour l'escadron de drones de chasse. Nous avons besoin de passer les défenses de guerre électronique ou les défenses cinétiques de l'adversaire qui vont causer une attrition assez forte sur nos drones, de l'ordre de au moins 60%. La seconde problématique, c'est qu'on a besoin de tenir dans la durée. Si nous n'avons que quelques dizaines de drones, au bout de quelques heures de combat, nous ne serons pas en mesure de reconduire une opération.
14: Et l'escadron, au sein du régiment, c'est combien d'hommes ?
20: C'est entre 100 et 120 hommes, donc ça représente un huitième de la force vive du régiment. Ce qu'il faut comprendre, c'est que derrière un opérateur de drone, derrière un télépilote de drone, il y a au moins quelqu'un qui va gérer les systèmes de communication du drone, quelqu'un qui va gérer la protection rapprochée de l'opérateur du drone, et il a un chef qui va lui donner les ordres. Donc vous avez au moins trois personnes en tout, donc un télépilote, un pourvoyeur qui fait sa protection et un chef. Et donc on a besoin toujours de cette masse, entre 100 et 120 personnels.
1: Oui, mais qui va aller là-bas ? Là-bas, oui. Avec Momo, là-bas, et les trois véhicules ici. C'est bon ?
14: Au printemps dernier, lors d'Orion, exercice majeur de grande ampleur, l'escadron de drones de chasse a durement frappé l'adversaire. Il a aussi frappé les esprits. Le bilan fut énorme, sourit le patron du premier IMA, Émeric Cossin.
22: En effet, ça a produit des effets tactiques qui sont quand même assez importants. Ce qui ressort d'Orion, c'était vraiment sa réactivité. C'est-à-dire qu'une unité légère, capable de produire des effets cinétiques très forts, par le biais de raids de FPV notamment, permettant en fait de combler un intervalle assez rapidement, là où l'adversaire s'était engouffré. On a détruit face à nous 4 PC de groupement tactique interarmes, donc 4 PC régimentaires, donc c'est quasiment l'équivalent des PC d'une brigade. On a détruit des trains de combat, donc les trains de combat, ce sont les unités de logistique en charge du ravitaillement. À partir du moment où vous touchez à la logistique de l'adversaire, eh bien vous le contraignez substantiellement sur le champ de bataille, donc ça a été produit à deux reprises. On a aussi attaqué des batteries de défense anti-drone et et solaire. Pourquoi ? Parce que s'assurer que vos drones puissent opérer, vous allez commencer à chercher à taper le bouclier adverse. On continue de regarder l'Ukraine tous les jours. Et on va essayer d'aller plus loin que cet agrégat de télépilotes qui emploie 1, 2, 3 drones par jour. Voilà. Et donc c'est là où potentiellement on pourrait avoir un temps d'avance dans quelques mois. Dans quelques mois, peut-être une ou deux années plus tard.
5: Ok, super. T'as un visuel sur celui-là tout au fond, quoi.
6: Oui,
5: c'est vrai. Ok. Pour toi, c'est 76 aussi ?
14: Aller plus loin, avec des ruches pour emporter les drones sur la ligne de contact. Ces ruches emportent elles-mêmes des reines dotées d'intelligence artificielle. Elles vont commander des ouvrières destinées à frapper. Une automatisation pour maximiser les effets, car en Ukraine, un tiers seulement des drones commandés à la vue atteignent leur cible. Commandant Sylvain.
20: Je vais casser un mythe tout de suite. Les essaims, c'est très peu de drones, en fait. On va chercher à avoir une reine et avec quelques ouvrières, entre 3 et 10 grand maximum. Plus on met de drones en l'air, plus on augmente la vulnérabilité de l'essaim. Parce qu'on le voit, parce qu'on l'entend, parce qu'on peut le détecter sur le spectre électromagnétique s'il n'est pas muet. Et plus on va concentrer nos moyens. Ce qu'il faut comprendre, c'est que dans un essaim, celle qui coûte cher, c'est la reine. Et l'autonomie en l'air d'un essaim est assez faible. C'est de l'ordre de quelques dizaines de minutes, jusqu'à 30 minutes max. Et donc on va chercher en permanence à avoir des petites équipes qui vont avoir des actions ponctuelles, quitte à concentrer les effets de plusieurs essaims, de 5 à 10 drones, qui vont pouvoir opérer et donner jusqu'à une centaine de drones qui vont opérer dans un même cadre espace-temps de quelques centaines de mètres.
7: Sur le carrefour 81, stationné en ligne face au nord.
14: Pour s'équiper, l'escadron peut compter sur une foisonnante production industrielle. Tout bouge très vite, glisse le chef Tristan.
23: Ici, on a des drones nomades, donc c'est fabriqué par PRC System. C'est des drones sur mesure qu'on a demandé. Et c'est des drones qui rentrent dans les rayons qu'on a à l'arrière des fois de rangeurs, les gros cubes verts.
14: D'accord, dans les essaims, ça sera
23: c'est ça. Donc ça sera cela, et après les industriels sont en train de les modifier pour pouvoir l'incrémenter en pilotage par ordinateur. Là on a des drones SPV de chez Wolf Drone qu'on a reçus il y a deux semaines. Et là on a des drones Airshot de chez Flyback. Ceux-là on les a reçus tout récemment, donc mes experts là, du peloton, ils ont fait 2-3 modifs dessus pour les Wolf Drone. Donc là on va les tester réellement sur au niveau de portée. Et au fur et à mesure des retex, on sait qu'il faut utiliser telle ou telle fréquence où on peut modifier la puissance ou etc. Moi, je suis en relation quasiment tous les jours, toutes les semaines avec les industriels, soit ceux qui nous fournissent ces drones, soit ceux qui fournissent ces logiciels pour améliorer la chose, améliorer leur système. Après, si on a de la casse, quasiment la plupart de mes tépiles sont formés pour faire un peu de soudure et pour faire du changement de pièces.
7: Quelle charge ils peuvent emporter, ceux-là ?
23: Celui-là, en fait, la base, on a demandé ce qui supporte, qui puisse porter 1 kg. Un mortier 81, c'est 4 kg. Donc là, c'est une charge d'un kilo. C'est vraiment pour avoir du véhicule léger.
14: Pour garder l'avantage, l'escadron mise sur ses ruches chargées à l'arrière des pick-up. D'abord pensées pour une utilisation civile, ces ruches étaient dans les cartons du Hub Innovation de Naval Group basé à Angoulême. Le régiment s'en est emparé, Rémi Husson.
22: Ces boîtes, elles ont la capacité d'emporter des drones FPV de type 5 pouces. Il faut que le drone rentre dans un carré de 50 cm de côté. Elles font effectivement environ 1m20, 1m50 de haut. Elles ont été conçues pour le prototypage par Naval Group. Elles ont une capacité de maintien en charge des drones. Elles sont électrifiées et l'ouverture du capot sur le dessus se fait depuis l'intérieur de la cabine avec un électro-aimant. Ce qui permet à l'équipage de pouvoir opérer les drones sans être obligé de débarquer, d'ouvrir le capot et d'appuyer sur le bouton pour allumer le drone. Parce que vous imaginez bien que si tous les drones restaient allumés en permanence sans maintien en charge, au bout de quelques heures, ils n'auraient plus de batterie. Au moment de les faire décoller, ça ne fonctionnerait pas. Elles résistent à la pluie, on peut durer sur le terrain. Aujourd'hui, les conclusions que nous tirons des expérimentations que nous avons conduites avec ce dispositif, c'est que c'est opérationnel.
24: Allez, bleu 99, ici bleu, donc compte rendu du sous-GTI en interdiction sur la Lima 2.
14: L'histoire retiendra que l'escadron de drones de chasse est né au sein du 1er régiment d'infanterie de marine, d'une innovation venue du bas, commandant Sylvain.
20: Oui, je pense que c'est une opportunité qu'on vit qu'une fois dans une ville militaire. On a eu un chef qui nous a fait confiance, au capitaine Guillaume et à moi, pour monter un projet. Et il nous a dit, vous avez carte blanche et votre idée, poussez-la, je ne vous freinerai pas. au bout de 3 ans, on se retrouve ici à l'aube du passage à l'échelle du projet. Ces 3 ans sont passés en un claquement de doigts. J'en retire une histoire de confiance, d'autonomie. Une armée qui n'aurait pas compris la menace prééminente du drone actuellement sur le champ de bataille va au-devant de très gros problèmes dans un conflit à venir. Il est temps de s'en rendre compte que si nous n'avons pas de moyens de lutte anti-drone et si nous n'avons pas nous-mêmes des drones qui sont capables d'acquérir et d'attaquer efficacement, le prochain conflit, il est déjà perdu.
14: Dans les prochains mois, 5 autres régiments de l'armée de terre seront dotés d'unités de drones de contact bâties sur le modèle imaginé par le premier de marine.
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2: Pierre Boudias.
9: Malgré la polémique, le président zambien rempile pour un second mandat. Igande Chilema a prêté serment hier avec des promesses de croissance économique et de création d'emplois. L'opposition dénonce un simulacre alors que le principal opposant au chef de l'État est toujours inculpé pour trahison. Nous serons également aux Comores où la capitale Moroni manque d'eau, conséquence d'un réseau miné par des fuites de grande ampleur. La directrice du principal gestionnaire promet que des actions sont en cours. À suivre également la rentrée scolaire, c'était hier en RDC. Les salles de classe ont sonné creux à Bounia, épicentre de l'épidémie d'Ebola. Au Cameroun, les élèves sont attendus la semaine prochaine et les parents sont à la peine face au coût des fournitures. Et puis la réaction d'un député français après les recommandations de l'ONU sur les réparations de la traite atlantique et la fin d'un mercato de football qui a vu de nombreux joueurs africains rejoindre de grandes écuries européennes. C'est à retrouver en fin d'édition. Marée rouge et prestation de serment hier au stade de Lusaka en Zambie devant des milliers de partisans aux couleurs de sa formation. Le président Igande Ishimela a prêté serment pour un second mandat. 5 nouvelles années qu'il a promis de dédier à la croissance économique et à la création d'emplois. De belles promesses dans un contexte de forte polémique après le scrutin du 13 août, toujours contesté par l'opposition. Et alors que le rival du chef de l'État, Brian Mundubile, est toujours emprisonné, inculpé pour trahison. Le récit de Christina Okelou.
10: Devant un stade bondé et un parterre de chefs d'État africains, Hakainde Hichilema a fixé le cap de son 2e mandat.
11: C'est un mandat pour faire grandir la Zambie. Nous passons de la stabilisation à la croissance. Après avoir accompli le plus gros du travail au cours de notre 1er mandat, les 5 prochaines années seront placées sous le signe de la croissance, de l'expansion, des opportunités et de la prospérité pour l'ensemble de notre population.
10: Autour du stade, un important dispositif de sécurité. La police zambienne disait disposer d'informations faisant état de manifestations prévues pendant l'investiture, notamment pour dénoncer l'arrestation de plusieurs membres de l'opposition. Un argument rejeté par Murabi Lungu, membre de l'alliance d'opposition de Brian Mundubile.
25: Plus de 300 personnes sont en prison. Notre secrétaire général est en fuite et plusieurs hauts responsables de l'alliance ne sont pas présents. Alors qui organise ces manifestations ? Pour beaucoup d'entre nous, cette investiture est un simulacre. C'est le couronnement d'un empereur qui a triché pour accéder au pouvoir. Les élections n'ont été ni libres ni équitables.
10: Hakainde Hichilema balaie ces accusations et promet au contraire de gouverner pour tous les Zambiens. reste désormais à apaiser les tensions nées du scrutin.
9: Christina Okello qui signe sur RFI.fr un décryptage complet sur cette crise politique en Zambie et sur l'inquiétude des oppositions face à un possible recul démocratique. Direction les Comores où la capitale Moroni subit les affres d'un réseau de distribution d'eau qui fait figure de gruyère. Vieux de 40 ans, il perd plus de 60% du précieux liquide produit et rend l'approvisionnement des populations compliqué. Une situation aggravée ces dernières semaines par la grève des vendeurs d'eau en bidon qui vient de prendre fin. Hier, la nouvelle directrice générale de la Société nationale d'exploitation et de distribution des eaux est revenue sur ses difficultés. Nadja Saïd Abdallah affirme avoir porté la production de 9000 à 15000 mètres cubes par jour et engagé plusieurs chantiers techniques et administratifs.
3: Après plusieurs travaux, nous avons pu améliorer dans certains quartiers de Moroni Sud la distribution. Nous avons pu finaliser la connexion entre les deux citernes de stockage, ce qui va nous permettre de pouvoir donner de l'eau jusqu'à Moroni Nord. J'ai envie de vous dire que nous sommes en cours d'amélioration, augmenter la production, même s'il y a 60% de fuite, c'est augmenter la quantité d'eau qui va vers les citoyens. L'audit a révélé aussi plusieurs dysfonctionnements au niveau notamment du respect des procédures, plusieurs dysfonctionnements également au niveau institutionnel. Ce sont des problèmes qui restent là, mais qui peuvent être améliorés facilement. Il suffit de reprendre les bonnes procédures au niveau de la traçabilité ou au niveau du rendement. Il y a des choses qui laissent à désirer.
9: Un propos recueilli par notre correspondant Abdallah Mzembaba. Lui devrait permettre de colmater les fuites dans les comptes publics sénégalais. Ce nouvel accord de prêt signé entre le FMI et Dakar après 2 ans d'âpres négociations. À la clé, un nouveau programme de financement de 2,2 milliards de dollars. Le gouvernement de Bassirou Diomaye Faye annonce dans le même temps son intention de traiter sa gigantesque dette extérieure. RFI, il est 5h35 à Bounia. On parle maintenant, rentrée scolaire a commencé donc par celle qui a eu lieu hier en Ituri, dans l'est de la RDC. Des salles de classe largement désertées par les élèves, alors que la province est l'épicentre de l'épidémie d'Ebola, un virus qui fait craindre aux parents la contamination de leurs enfants dans les établissements, d'autant que les équipes enseignantes manquent de kits pour lutter contre Ebola dans les écoles. Guirinegui Uruganda Patrick est le président et porte-parole de l'intersyndicale des enseignants de l'Ituri et il demande au gouvernement congolais et à ses partenaires de tenir leurs promesses, à commencer par celle de doter les écoles des kits de lave-main thermoflash.
4: Nous avons visité plusieurs écoles, les constats étaient là, les enseignants étaient là, mais les parents n'ont pas eu à envoyer les enfants comme ils devaient envoyer les 1/10 des enfants qui sont arrivés aujourd'hui à l'école. C'est-à-dire, plusieurs parents doutaient d'abord par rapport à la rentrée scolaire. Alors, nous ne savons pas ce qui va se dérouler au courant de cette semaine ici. Et ce que je peux demander aux autorités, peut-être de multiplier l'effort de la sensibilisation et puis encore de rassurer les parents par rapport à la situation d'Ebola. Plusieurs parents ont peur d'abord de les envoyer les enfants. Nous demandons seulement les partenaires et l'État congolais de nous prendre en charge et vraiment de nous garantir vraiment l'aspect des kits pour que les choses évoluent très bien. Vraiment, les kits, il n'y en a pas. Il y a aussi dans plusieurs écoles, vous trouverez seulement de l'eau vide. Il n'y a pas même des savons. Il n'y a pas même des savons. Des chlores aussi, ça n'existe pas.
9: Guirinegui Urunga Patrick. Eux ont encore une semaine pour profiter des vacances. Les élèves camerounais qui ne reprendront le chemin de l'école que le 7 septembre prochain, lundi donc. Mais pour leur famille, l'heure est déjà au préparatif et la facture s'annonce salée entre coûts élevés des fournitures et frais de scolarité. Les parents sont à la peine pour satisfaire les besoins des écoliers. RFI Yaoundé, Jules Tap.
12: Rosine ne cache pas sa grande inquiétude. Affalée dans une chaise d'une librairie, elle vient de se procurer quelques cahiers et livres pour ses 3 enfants. Ses achats ont fait exploser son budget.
15: On a des enfants à tous les niveaux du système solaire. Donc quand on voit ce qu'il faudrait faire avec les moyens qui sont un peu assez insuffisants, donc c'est un peu difficile. Puis c'est compliqué parce que comme vous pouvez voir le panier de la ménagère, c'est pas évident.
12: Certaines familles ont attendu les derniers jours pour profiter des promotions. Mais là encore, rien n'est aisé. Joseph Mebenga est parent de 5 élèves.
16: J'ai 5 enfants. 2 sont au lycée, l'autre au lycée technique et le 4e à la cible. Il nous faut au moins 500 000. Les tenues, les chaussures, les livres, les cahiers, Non, c'est vraiment difficile parce qu'avec les temps que nous traversons, c'est dur.
12: Dans la famille de Nathalie Ondois, il y a 10 élèves qui retournent à l'école. La mère d'enfant a cependant moins de pression financière.
0: Chaque enfant vous revient à 235 000. Donc on fait des économies, on se prépare. On ne se lève pas un matin et la rentrée, ça se prépare dès les vacances. Les cahiers seuls, il faut une 60 000.
12: Depuis mi-août, le ministère du Commerce organise à Yaoundé une foire promotionnelle pour alléger les dépenses en fourniture scolaire, mais elle attire peu de parents. L'argent manque selon plusieurs familles. Emmanuel Jumtap, Yaoundé, RFI.
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9: Elle a pris fin depuis plus d'un siècle, mais ses effets se font toujours cruellement ressentir. La traite atlantique, mise en esclavage des populations africaines par les puissances européennes, elle appelle donc à des réparations généralisées. La recommandation a été émise en début de semaine par le comité de l'ONU pour l'élimination de la discrimination raciale. Non contraignante, elle est malgré tout saluée par le député français des Outre-mer, Stevie Gustave, lui-même descendant de personnes réduites en esclavage. Il travaille sur un nouveau projet de loi sur les réparations en France.
1: Cette recommandation de l'ONU constitue un tournant majeur. Elle reconnaît que l'esclavage et la traite transatlantique ne sont pas seulement des crimes du passé. Leurs conséquences persistent encore aujourd'hui à travers des inégalités économiques, sociales, raciales, profondément enracinées. Les gens ont peur sur le sens de réparation. Ils ont l'impression que c'est juste une question d'argent. Mais pour moi, c'est vraiment l'égalité réelle. Et l'égalité réelle sur certains territoires n'est pas bonne du tout, quoi. La France a reconnu l'esclavage comme crime contre l'humanité. Elle doit désormais avoir le courage d'ouvrir sérieusement le chantier des réparations. Les réparations ne peuvent être uniquement financières. Elles doivent être globales. Financement de la recherche, transmission de cette histoire à l'école, ouverture des archives, restitution des biens culturels, soutien au territoire durablement affecté, lutte contre les discriminations et création d'une instance indépendante chargée de définir les formes de réparation. Il faut surtout sortir des déclarations symboliques et construire un véritable processus de justice réparatrice.
9: À propos recueilli par Lisa Fabian, tout autre chose maintenant, puisqu'on parle cinéma soudanais. Il est à l'honneur à Paris aujourd'hui à l'occasion du festival Arkaouid qui ouvre ses portes pour une seconde édition proposée par des membres de l'université La Sorbonne en partenariat avec des associations. Il s'est fixé l'objectif de mettre en avant la création cinématographique soudanaise, création largement méconnue en France, Ouda Ibrahim.
17: Une bonne partie des projections lors de cette manifestation sera consacrée aux films produits après 2023, souvent en exil par des jeunes réalisateurs talentueux, motivés et autodidactes. Ils signent leur premier court-métrage avec peu de moyens financiers. Quant aux thématiques, elles varient entre les expériences personnelles ou sociétales qui présentent des protagonistes pris en étau dans les conflits politiques ou la guerre. Après un premier film expérimental, Sérotonine, réalisé en 2018 et que le festival projette pour la première fois en France, Shehab Sati, qui vit aujourd'hui en Égypte, prépare la production de son second court-métrage de fiction.
18: Je pense que chez nous tous, en tant qu'artistes, nous sommes touchés par la guerre qui est présente d'une manière indirecte dans nos œuvres. Je pense que la guerre se reflète dans nos films d'une manière consciente ou inconsciente. Mon nouveau film est né d'un événement qui se déroule durant la guerre. On y voit les conséquences de ce conflit, ses effets sur les personnages et surtout sur les enfants, mais on ne la voit pas d'une manière directe. On montre ses conséquences sur la vie des personnages.
17: La manifestation d'Arkaouid vise à explorer les représentations de la guerre actuelle tout en mettant en lumière les engagements artistiques de ces jeunes réalisateurs, sans oublier les anciens frappés par des décennies d'interdictions et d'entraves.
9: Ouda Ibrahim, un festival qui s'ouvre et un mercato qui se ferme. En football, la fenêtre des transferts s'est achevée hier soir dans les 5 grands championnats européens avec un constat, Eric Mamrut. Les joueurs africains ont fait rêver les grosses écuries européennes.
19: Le cours du footballeur africain est à la hausse et nettement. La preuve avec Yann Diomandé qui a battu le record du transfert le plus cher de l'histoire pour un joueur du continent. 140 millions d'euros mis sur la table par le Real Madrid pour acheter à Leipzig l'attaquant ivoirien de 19 ans. La jeunesse qui d'ailleurs ne rebute pas les clubs européens à l'image de Manchester City avec 100 millions d'euros déboursés pour engager le milieu marocain Ayoub Bouadi ou encore Aston Villa qui vient d'enrôler le Sénégalais Ibrahim Baye, lui aussi 18 ans, pour un montant de 55 millions d'euros. Livelands, déjà acheteur de son compatriote Nicolas Jackson pour une somme quasiment équivalente. Un autre lion, Illiman Diaye, étant lui aussi acheté par Man City pour 70 millions d'euros. Manchester United n'a pas hésité non plus à investir pas moins de 75 millions sur le Camerounais Carlos Baleba. Brentford s'offrant pour sa part le Sénégalais Eladj Malik Diouf et le dernier primark Vivien Fouet, le Malien Mamadou Sangaré, chacun pour une quarantaine de millions d'euros. Les joueurs africains que l'on s'est donc véritablement arrachés cet été, la preuve encore avec Chelsea qui hier soir s'était mis d'accord avec Monaco pour engager Lamine Camara, mais le club de la Principauté a tout annulé à la dernière seconde du mercato, conservant ainsi son international sénégalais.
9: Eric Mamrut pour refermer ce journal, il est 3h43 en temps universel.
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9: À suivre dans cette première édition d'Afrique Matin, on poursuit notre série à la découverte des bourses africaines. Comme hier, nous sommes en Côte d'Ivoire, dans les entrepôts de la Bourse des matières premières agricoles. Sa mission, être garant de la transparence de la filière. On parlera également de l'explosion du prix du gaz dans le contexte de la guerre au Moyen-Orient. Et on fera le tour de l'actualité des Outre-mer avec nos confrères de la première. Merci d'être avec nous. 3h44 à Dakar. On parle gestion des déchets au Sénégal. Nous sommes dans l'ouest du pays, à Tiaolène, un quartier situé dans la commune de Rufisque, longtemps confronté à un problème d'insalubrité. C'était sans compter la détermination d'un groupe d'environnementalistes qui a pris les choses en main en créant un point de recyclage des ordures, un projet qui peut compter sur le soutien des habitants qui ont accepté petit à petit de changer leur comportement. C'est un reportage de Bocartal.
5: Au début, ce lieu en bord de mer à Tiaolène n'était qu'un dépotoir d'ordures sauvages. Idrissa Tiao et son équipe l'ont transformé en un point de collecte et de recyclage des ordures.
7: Nous procédons à la collecte des déchets à travers nos chalettes de pré-collecte sélective. Et si les déchets arrivent, nous faisons un second tri pour séparer le plastique et tout ce qui est élément ferreux. On avise nos repreneurs pour venir collecter les flux valorisables. Mais il nous arrive de faire de la récupération de tout ce qui est matière biodégradable pour faire du compost. Nous organisons aussi des centres de formation avec nos techniciens en agroécologie, des formations sur les cultures au sol.
5: Le projet associe de nombreux habitants de la localité, comme Aliou Konaré, qui contribue au ramassage des ordures à l'aide d'une charrette. Il circule dans les quartiers une à deux fois par semaine.
21: Chaque jour de collecte, je me lève tôt le matin. Je prépare la charrette pour se rendre dans les concessions, pour ramasser les poubelles. Et j'avise les femmes à l'avance pour qu'elles les sortent devant leur maison. Au début, elles jetaient les ordures un peu partout, surtout au bord de la mer. Mais depuis que la ZEC est là, on ne voit quasiment plus les déchets dans les rues.
5: Les femmes du quartier sont-elles aussi associées, notamment à travers des séances de formation et par le financement de leurs projets. Fatou Dien est une habitante de Tiaolène.
22: Ils ont commencé par des séances de sensibilisation pour que les femmes sachent comment séparer les différents types de déchets. Ils ont aussi offert à chaque ménage une poubelle. Les femmes sont de plus en plus impliquées parce que la ZEC les aide aussi dans le financement de leurs projets. Ils ont même récemment organisé un don de l'eau de bagage, des seaux, des bassines, des bols. Cela a encore plus motivé les femmes du quartier dans le changement de leur comportement, dans la gestion des ordures ménagères. En fait, tu gagnes deux fois. On te débarrasse des ordures et on t'aide avec un financement et des dons de l'eau d'ustensiles qui peuvent t'aider dans la maison.
5: Ce projet de recyclage des ordures a été mis en place avec l'aide de la mairie de Rufisque et celle de Le Soleil en France. Idrissa Tiao et son équipe souhaitent élargir ce projet qui concerne le quartier de Tiaolène à toute la commune. Rufisque compte plus de 290 000 habitants. Bocartal, Dakar. 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
9: Reportage à retrouver en intégralité sur RFI.fr.
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9: 5h47 à Paris, on fait le tour de l'actualité de ce mercredi 2 septembre. C'est le président ukrainien qui met en garde sur la dangerosité dans le ciel russe. Un ciel pour les drones et pas pour l'aviation civile tant que la guerre continue, prévient Volodymyr Zelensky. Une formule que le président russe qualifie déjà de terroriste, du terrorisme d'État selon Vladimir Poutine, qui estime aussi qu'on ne négocie pas avec les terroristes. L'Allemagne accable la Russie dans l'affaire du drone de Leipzig, un appareil chargé d'explosifs envoyé il y a un mois sur un aéroport stratégique de l'armée allemande. allemande et de l'OTAN. Les enquêtes policières démontrent une responsabilité russe dans cette tentative d'attentat, selon le ministre allemand de l'Intérieur. Le président chinois est en Égypte. Xi Jinping est arrivé hier au Caire. Première visite de sa part depuis 10 ans. Il doit s'entretenir avec son homologue Abdel Fattah al-Sissi pour évoquer d'une part les investissements et les partenariats commerciaux entre les deux pays, mais aussi d'autre part les répercussions régionales de la guerre au Moyen-Orient. Et puis le mercato s'est terminé hier pour les 5 principaux championnats de football européen. Une fois encore, l'Angleterre a mené le bal de ses transferts de joueurs pour des sommes parfois vertigineuses. Bradley Barcola, Morgan Rogers, Elliot Anderson forment le trio le plus onéreux cette année. Le détail dans nos journaux des sports et sur RFI.fr. Ils sont l'un des moteurs de l'économie du continent, les bourses africaines que nous vous faisons découvrir tout au long de la semaine. Afrique Économie, vous décryptez hier le rôle de la BRVM, la Bourse Régionale des Valeurs Mobilières. Aujourd'hui, on reste en Côte d'Ivoire pour redécouvrir la Bourse des Matières Premières Agricoles. Ce système doit fluidifier les transactions de 3 produits, le maïs, la noix de cajou et la noix de cola. Concrètement, les échanges se fondent sur des récépissés d'entreposage censés garantir la traçabilité des marchandises et donc plus largement la transparence de la filière plongée dans ces entrepôts, avec notre correspondant en Côte d'Ivoire, Benoît Almeras.
8: C'est un trésor caché dans des dizaines de milliers de sacs en toile de jute, empilés sur des palettes dans des hangars poussiéreux. À l'intérieur, 8000 tonnes de noix de cajou. Joyce en est le gardien. Masque chirurgical sur le visage, ce gestionnaire d'entrepôt explique son métier.
13: Ça consiste à suivre un camion, une marchandise qui est livrée par un fournisseur. C'est de vérifier que c'est stocké dans les normes. Le risque du produit est

0: à peu près une vingtaine de milliards de transactions. Et donc, ce système aussi a été mis en place dans le but d'installer les bourses du physique. Et la première, c'est la bourse des matières premières agricoles, qui a commencé par l'Anacad, le maïs, la cola.
1: Le docteur Henri Biégaud est directeur exécutif de l'Intercola, l'interprofession de la noix de cola. Lui voit le système des récépissés d'entreposage comme une opportunité d'amélioration de la transparence de sa filière et un moyen d'atteindre des marchés au-delà de la seule Afrique de l'Ouest.
2: Ça permettra aux producteurs d'avoir une idée, une traçabilité réelle sur sa noix de cola depuis sa plantation, et ensuite avoir une idée du prix, donc de la cotation, et d'avoir également une traçabilité sur le client éventuel. Donc ça va également permettre d'avoir des spécifications très au niveau de la qualité de ces noix, et en retour, permettre aux producteurs de produire les noix pour ces marchés-là.
1: Aujourd'hui, la Côte d'Ivoire compte une dizaine d'entrepôts homologués. Près de 17 000 tonnes de produits y sont actuellement stockées, essentiellement de la noix de cajou. Benoît Almeras, Abidjan, RFI.
3: Le dossier d'Afrique Éco qui nous emmène dans les bourses africaines. Demain, nous serons en Éthiopie, où a été lancée en 2025 une bourse censée consacrer le virage libéral décidé par le Premier ministre du pays. Économie toujours, et dans l'ombre du pétrole, les prix du gaz continuent aussi de grimper. Ils sont à leur niveau le plus élevé depuis le début de la crise du détroit d'Ormuz, axe stratégique par lequel transitaient 20% des exportations mondiales de gaz naturel liquéfié. On voit ça dans la chronique des matières premières avec vous, Marie-Pierre Olfan. Marie-Pierre, les prix de référence en Europe sont deux fois plus élevés que l'année dernière.
4: Oui, et ces prix ont connu une augmentation de plus de 30% depuis début août. Il y a, comme souvent, plusieurs raisons à cette hausse. D'abord, bien sûr, la tension autour du détroit d'Ormuz, une zone encore plus stratégique pour le gaz que pour le pétrole. L'offre mondiale de GNL a chuté de plus de 6% sur un an en raison du blocage des flux de gaz naturel liquéfié des Émirats Arabes Unis et du Qatar. Preuve de ces difficultés, Qatar Energy a informé plusieurs de ses acheteurs que la force majeure s'appliquerait sur ces contrats pendant plusieurs semaines encore, ce qui veut dire que l'entreprise ne pourra pas honorer ses contrats en temps et en heure.
3: Et ces prix européens qui grimpent reflètent aussi le manque de stock en Europe.
4: Effectivement, les stocks européens, les stocks physiques, sont remplis à un peu plus de 65%. C'est moins que l'année dernière et moins que la moyenne de ces cinq dernières années. L'état des stocks s'explique notamment par la canicule. La chaleur et la sécheresse ont entraîné des arrêts de la production nucléaire et hydroélectrique, ce qui a profité à l'électricité produite au gaz. En juillet et en août, les Européens ont ainsi consommé 15% de gaz en plus que les années précédentes. Pour compliquer un peu plus la situation, les Européens doivent faire face à une baisse de la production norvégienne. Un des principaux champs du pays tournera au ralenti jusqu'en février 2027 pour des raisons techniques.
3: Marie-Pierre, cette hausse des prix va-t-elle se poursuivre ?
4: Alors oui, il y a des chances, la période de chauffage approche et il n'y a pas vraiment de visibilité du côté du Moyen-Orient. Une bonne nouvelle pour les Européens cependant, l'écart de prix entre l'Europe et l'Asie s'est resserré. Cela devient donc moins avantageux pour un trader de vendre aux acheteurs asiatiques. L'Europe peut donc espérer pouvoir acheter un peu plus facilement. Mais plus on approche de l'hiver, plus la demande va aller grandissant. La concurrence pour les cargaisons de GNL qui n'ont pas été prévendues et qui sont encore disponibles sur le marché devrait s'intensifier dans les prochaines semaines, ce qui pourrait alimenter la hausse des prix.
3: L'or bleu porte très bien son nom. La chronique des matières premières, signée Marie-Pierre Olfan. Merci à vous. À l'actualité française dans l'océan Indien, à présent avec nos confrères d'outre-mer, la première à la une. Adieu MCG, bienvenue EPPCM, Mayotte Channel Gateway, en effet officialisé hier le passage de Rennes du port de Longoni à l'établissement public du port de commerce de Mayotte. On voit ça avec vous, Benoît Ferrand, bonjour.
5: Bonjour. Une transition qui prendra sans doute un certain temps avant de trouver ses marques. Et surtout, avant la création, un jour peut-être, d'un grand port maritime pour le département 101. En attendant, ce mardi, Zamimou Armadi, vice-présidente du conseil départemental, était sur place, au pied des grues. Elle a répondu aux questions de la première.
6: Pour le moment, pour vraiment vous dire, l'expert judiciaire, il est en train de faire son analyse. Les grues, en principe, ça devrait nous appartenir, mais je préfère attendre la conclusion de l'expert judiciaire pour vraiment avoir une clarification.

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2: Mardi 2 septembre, bonsoir à tous, soyez les bienvenus dans la session soirée de l'info sur RFI, 3 heures d'actualité, allez c'est parti. Allez, le programme, dans 10 minutes, le grand reportage qui évoquera ce soir les mariages en Cisjordanie occupée. Malgré la colonisation israélienne qui progresse, malgré la violence, eh bien, le faste est au rendez-vous de ces événements qui sont considérés par les Palestiniens comme la joie de toute une vie. Ce sera avec Amira Swilem. Juste après, le débat du jour, on va parler ce soir d'un sujet de préoccupation majeure de l'économie française, c'est la question de la dette. La dette s'envole à 116% du PIB et face à cela, Jean-Luc Mélenchon, candidat à l'élection présidentielle, propose d'en effacer une partie. D'où notre question. Est-ce qu'on peut annuler la dette française? Ça continue de faire vivement réagir. Aujourd'hui, c'est le président de la Bundesbank qui a dit qu'il rejetait catégoriquement un tel projet. Mais qu'est-ce qui empêcherait sa mise en place? Quelles conséquences? Réponse à suivre dans 30 minutes. Dans une heure, le grand journal du soir. Il sera encore question d'économie dans notre dossier avec une nouvelle illustration des tensions croissantes entre l'Europe et les États-Unis. 18h30, temps universel, Afrique Soir, première édition de ce mercredi.
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2: 19h10, temps universel, dans 2h10, le grand entretien du soir avec le professeur Bana Gebri. Il va être question de génétique et de l'importance de réaliser des tests préconceptionnels, donc des tests qu'on effectue avant la conception de l'enfant. Cela peut permettre d'éviter, vous le verrez, de nombreuses maladies graves. Il sera avec Frédéric Genot. Et puis Accent d'Europe, ça c'est le dernier rendez-vous, vous le savez, de cette session soirée de l'info. Au menu ce soir, la voiture autonome, autrement dit, la voiture sans chauffeur, c'est déjà une réalité dans plusieurs villes américaines et chinoises. En Europe, on en est encore à la phase test. Tous les détails à 19h40, temps universel. Voilà pour le programme pour l'heure 17h02. TU, c'est le journal d'Adrien Delgrange. Bonsoir Adrien.
3: Bonsoir Romain Ozoui.
2: Et à la une ce soir, eh bien ce déplacement hein, qui est à la fois politique, diplomatique, culturel également, que Emmanuel Macron vient d'entamer en Angleterre.
3: Le président français est arrivé à Londres. Valérie Gass, vous êtes sur place. Le président de la République va inaugurer ce soir l'exposition de la tapisserie de Bayeux au British Museum. Et nous venons de l'apprendre aussi, cette visite se fera en présence du roi Charles III.
4: Oui, tout à fait, Adrien. Et c'est à Clarence House, la résidence du roi, qu'Emmanuel Macron s'est rendu dès sa descente d'avion pour un entretien avec Charles III en présence de la reine Camilla et de Brigitte Macron avant d'arriver ensemble au British Museum. Car c'est ici que la tapisserie de Bayeux est exposée et va être présentée au public à partir de la semaine prochaine. Emmanuel Macron a donc droit à une visite inaugurale de prestige aujourd'hui, une visite en présence du couple royal, mais aussi du premier ministre britannique Andy Burnham, que le président rencontre d'ailleurs pour la première fois. Une visite organisée un an après qu'Emmanuel Macron a annoncé lors de sa visite d'État à Windsor que la célèbre tapisserie serait traitée à Londres, en signe de ce que le président de la République avait appelé, avec une pointe d'humour, l'entente amicale entre la France et le Royaume-Uni. Une fois que le roi et le président

0: président auront fini la visite, ils vont prendre la parole pour donner à ce moment encore plus de valeur symbolique. Emmanuel Macron doit s'exprimer en français et en anglais. Charles III, on le sait, est francophile et maîtrise parfaitement le français. À Windsor, ils avaient montré leur complicité. Nul doute qu'ils seront encore une fois mêlés les clins d'œil aux deux cultures et les messages politiques.
1: À Londres, où l'exposition de la tapisserie de Bayeux crée déjà l'événement, 24 heures, 100 000 billets vendus, c'était Valérie Gasse. L'actualité, ce sont aussi ces manifestations de soutien à l'enclave espagnole de Ceuta. Un mois après l'afflux illégal de milliers de migrants, Ceuta célèbre ce mercredi la fête officielle du territoire espagnol, situé au nord du Maroc. À Madrid, une importante manifestation est attendue dans la soirée. Sont par ailleurs prévus d'autres rassemblements en signe de solidarité dans plus de 200 communes d'Espagne. Les attaques ukrainiennes de ces derniers mois auraient coûté à la Russie 1% de son produit intérieur brut. Ce chiffre, c'est Vladimir Poutine lui-même qui l'a annoncé en clôture du sommet de l'Organisation de coopération de Shanghai au Kyrgyzstan. Pour autant, Pierre-Olivier, difficile de confirmer la véracité de ses propos.
2: Ils nous ont causé de réels dommages, a dit Vladimir Poutine en parlant des Ukrainiens. 1% du PIB russe, soit un peu plus de 26 milliards de dollars, selon les chiffres du FMI. Mais le chef du Kremlin précise aussi qu'il ne s'agit pas d'un préjudice critique et que les infrastructures russes continuent de fonctionner, certes un peu au ralenti. Selon lui, il ne resterait plus que 10% des raffineries du pays à réparer après les attaques de drones ukrainiens de ces dernières semaines. Mais quel crédit apporter à ces chiffres divulgués publiquement par Vladimir Poutine ? Le président n'évoque par exemple à aucun moment les frappes massives contre les entrepôts des géants du commerce en ligne russe, estimés à plusieurs milliards d'euros de dégâts sur les réseaux logistiques. Ce qui est sûr, c'est que les offensives menées par Kiev depuis le début de l'été fragilisent l'économie russe. Après avoir été stimulée par les dépenses militaires ces dernières années, la croissance russe ralentirait pour la première fois depuis janvier.
1: Le triste décompte du nombre de morts dans les vallées de l'Himalaya. Selon un nouveau bilan provisoire, les inondations dévastatrices d'il y a une semaine au Népal ont tué 1204 personnes. Plus de 4000 autres personnes sont toujours portés disparus. Et puis côté tibétain, les médias d'État chinois, eux, font état de 21 morts et plus de 500 disparus. En Amérique centrale, c'est un non-lieu qui a été prononcé pour l'ex-président du Honduras, rentré en juillet dernier dans son pays après avoir été gracié par le président américain. Juan Orlando Hernandez était encore poursuivi pour le détournement de 2 millions de dollars de fonds publics. Après plusieurs semaines d'audience, la justice hondurienne a finalement prononcé un non-lieu définitif. Autrement dit, Juan Orlando Hernandez ne sera pas renvoyé devant un tribunal. Une décision qui laisse un goût particulièrement amer dans les rues de la capitale, Tegucigalpa. Reportage, Marie Griffon.
3: Sur le trottoir, alors qu'une trentaine de personnes attendent le bus, seul Daniel, l'ingénieur informaticien, ose prendre la parole pour dénoncer cette absence de poursuite.
4: Le manque de respect envers le peuple hondurien est total et les personnes qui ont fait du mal à la population hondurienne sont libres. Ce n'est pas de la justice, c'est surtout une injustice.
3: L'ancien président nationaliste Juan Orlando Hernandez, resté 8 ans au pouvoir, était accusé d'avoir détourné 2 millions de dollars dans un des pays les plus pauvres de l'Amérique latine. Où 38% de la population vit avec à peine 3 dollars par jour. Cela ne passe pas, s'insurge Carlos, un passant.
5: Que ce soit 1 million ou 200 euros, c'est un vol qui a été commis à notre encontre. Ils se moquent de nous, ils enfreignent les lois, ils ne se soucient pas du bien commun. Ils veulent juste tout garder pour eux.
3: Pas de manifestation, les réactions pour l'instant semblent timides de la part des Honduriens, ce que regrette Carla, pharmacienne.
6: Nous sommes un pays beaucoup trop tranquille. Je dirais que nous ne nous battons pas pour nos droits. Mais comme je le dis, ce que je pense, beaucoup d'entre nous le pensent, mais nous ne faisons rien.
3: Mais la mémoire des manifestations contre Juan Orlando Hernandez et le Parti National reste vive. En 2014 et 2017, 40 personnes avaient été tuées par les forces de l'ordre. Marie Griffon, Tegucigalpa RFI.
1: Sur le continent africain, Uber dit adieu à ses utilisateurs au Nigeria et en Ouganda. La société de VTC a annoncé, sans en préciser les raisons, qu'elle mettait fin à ses activités dans ces deux pays avec effet immédiat. Un premier soulagement pour les deux réalisateurs français et leurs fixeurs détenus au Togo. Ils ont été remis en liberté provisoire. Les trois hommes avaient été arrêtés le 27 juillet dernier dans le nord du pays alors qu'ils réalisaient le tournage d'une émission pour France Télévisions. Et puis enfin, la Tour Eiffel s'est illuminé hier soir pour marquer le lancement de la 5e campagne Septembre Rouge en France. Laura Martel, durant un mois, conférences, rencontres, événements culturels sont organisés dans tout l'Hexagone, mais aussi les territoires ultramarins pour sensibiliser au cancer du sang.
7: Leucémie, lymphome, myélome, en réalité il n'y a pas un, mais des cancers du sang. Des pathologies graves qui prennent naissance dans la moelle osseuse, le sang ou le système lymphatique et dont les taux de survie diffèrent. Chaque année, 45 000 personnes sont touchées en France, c'est 12% du total des cancers, mais aussi la première cause de cancer chez les enfants. Et pourtant, ces maladies restent méconnues. Karine Tourmente-Ledoux est présidente de l'association à l'origine de Septembre Rouge.
8: Il faut arriver à ce que les gens l'identifient pour que quelqu'un qui est fatigué depuis des mois, mais pas une fatigue classique, pas une fatigue morale, une réelle fatigue physique. Mais au bout d'un moment, il faut peut-être quand même aller voir son généraliste. L'idée, c'est ça, c'est de pousser les gens. On voit quand on a un ganglion qui persiste, on dit pas, ça va passer et puis 3 mois après, il est toujours là. Non. Et d'un autre côté, on veut aussi sensibiliser les généralistes à certains cancers du sang, parce que par exemple, les néoplasies myéloproliférative, c'est vraiment un très bref instant dans leur cursus universitaire. Donc, un généraliste qui a 60 ans, la petite heure qu'il a passée sur les NMP il y a 40 ans, elle est très très loin. Donc il ne va pas obligatoirement se dire « Oh, elle a trop de plaquettes, je vais lui refaire faire une prise de sang dans une semaine pour vérifier. »
7: Des sensibilisations sont aussi prévues dans d'autres pays partenaires comme la Belgique, le Chili ou le Burkina Faso.
1: Laura Martel, grand reportage est à suivre sur Radio France Internationale. Nous sommes ce soir en Cisjordanie occupée.
9: L'amour, c'est censé être une relation entre deux personnes, mais chez nous, il y a un troisième acteur qui est l'occupant. Nous, par exemple, on s'est mariés pendant la guerre à Gaza. Et pendant toute la préparation en vue du mariage, je me sentais très mal parce que je culpabilisais. La question que je me posais en permanence, c'était comment je peux me marier alors qu'une partie de mon peuple est en train de se faire bombarder.
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11: Cette musique est celle d'un mariage palestinien célébré du côté de Bethléem. 1200 invités, un buffet gargantuesque et des convives tirés à quatre épingles. C'est un des paradoxes de la société palestinienne. Alors que la colonisation israélienne progresse malgré tout et meurtrit la Cisjordanie occupée, les mariages ont souvent lieu dans des cadres somptueux. Malgré les entraves à la vie quotidienne, les fêtes de mariage semblent servir désormais de défouloir à des Palestiniens qui s'endettent souvent lourdement pour fêter ce qu'ils appellent la joie de toute une vie. Entre colonies, barrages et raids de l'armée israélienne, célébrer l'amour relève vraiment du défi. 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
12: C'est la plus belle journée de leur vie, probablement la plus longue aussi.
13: Eliana, ne penche pas trop ta tête. Reste droite, la tête droite.
14: Allez, 3, 2, 1.
12: Eliana Benoura, 25 ans, épouse aujourd'hui son amour de jeunesse, Semer Jeraïssa, 30 ans. Avant la cérémonie à l'église et avant la grande fête de ce soir, ils ont pris leur quartier dans un hôtel de Beit Sahour, en banlieue de Bethléem. C'est l'heure d'une petite séance photo.
14: J'ai besoin de refaire une prise. Eliana, tu te rappelles de la pose que l'on vient de faire ? Remets-toi près de la fenêtre et ensuite ouvre et ferme les rideaux comme tu l'as fait tout à l'heure. Est-ce que c'est OK pour toi ?
12: Cette voix qui donne des instructions est celle de Raed Abou Saad, photographe d'une quarantaine d'années, dont 25 derrière l'objectif déjà. Glamour et occupation ne font pas bon ménage ici.
15: Depuis la fenêtre, j'ai vu des colonies. Ce n'est clairement pas un sentiment agréable. On ne peut ni entrer ni sortir de la ville à cause de ces colonies.
12: Des colonies, mais aussi des checkpoints israéliens de plus en plus. Ce sont surtout eux qui sont au centre des inquiétudes aujourd'hui. C'est ce que nous explique un oncle d'Eliana, la mariée.
16: Il y a plus de 900 checkpoints en Cisjordanie. Si tu veux aller à Ramallah, par exemple, tu vas devoir passer par plusieurs checkpoints. Cela peut te prendre 5 ou 6 heures pour y arriver. Ce soir, on a des invités qui viennent de villages à l'est de Bethléem. Si les checkpoints sont fermés, ils ne pourront pas se joindre à nous.
12: Face à ce quotidien sous occupation, Semer a fait le choix de s'exiler. Sa femme, Eliana, fonctionnaire à la poste, vit donc ses dernières heures en Palestine.
17: Je suis ingénieur, je vis en Italie. Ma femme va donc venir avec moi en Italie.
12: Et il n'y a aucune Italienne qui vous a plu là-bas ?
17: Et non. Les plus belles femmes, ce sont les femmes de mon pays. Une femme palestinienne, c'est quelqu'un qui a été éduqué comme moi, avec les mêmes valeurs et coutumes. Notre mode de vie est le même. Eliana, je la connais depuis que je suis enfant. Elle vient de la même ville que moi.
12: Oui, c'est vrai. Merci, mon chéri. Je suis très heureuse. C'est le plus beau jour de ma vie. Mais nous sommes dans un pays sous occupation. Est-ce que cette situation permet à l'amour de s'épanouir normalement ?
17: Je ne veux pas répondre à ce genre de questions. Ne me pose pas de questions politiques.
18: Ne lui pose pas de questions de ce genre, s'il te plaît. Allez, ça suffit maintenant.
12: La peur se lit dans les yeux du couple comme de leurs invités. Tous ont vu ces vidéos virales de mariages qui ont mal tourné. Sur cette vidéo, un cortège nuptial s'élance dans une rue en banlieue de Hébron. Des soldats israéliens qui passent par là jettent alors des bombes assourdissantes en direction des convives. Quelques jours plus tôt, à Jérusalem-Est occupée, un autre mariage a viré au cauchemar. Le correspondant d'Al Jazeera sur place relate les faits.
19: Les forces d'occupation israéliennes ont retenu les invités dans la salle des fêtes, puis ont arrêté le marié ainsi que son frère et ses parents. L'armée a ensuite tiré des gaz lacrymogènes qui ont fait suffoquer plusieurs personnes, créant des scènes de chaos et de peur. C'est donc ainsi que s'est terminée une soirée qui était censée être le début d'une nouvelle vie. Par un assaut, des arrestations et des nuées de gaz qui ont empli la salle des fêtes.
12: Mais d'autres vidéos, tout aussi virales, montrent des Palestiniens bien décidés à se marier, quoi qu'il arrive. Sur cette autre vidéo, tournée par une esthéticienne palestinienne en banlieue de Ramallah, on voit une de ses clientes traverser un checkpoint. En robe de mariée et à pied, elle retrouve l'élu de son cœur qui l'attend tout sourire derrière la barrière. Avant de la faire monter dans sa voiture. Ce sont ces scènes-là que préfère retenir Raed Ebou Saad, le photographe.
14: Personne ne peut rien contre l'amour. Si un homme tombe amoureux d'une femme de Ramallah, il ira la chercher là-bas, quoi qu'il arrive. L'amour en lui-même n'est pas impacté. La guerre ne peut pas empêcher l'amour. Parce qu'il y a une guerre, on arrêterait de s'aimer ? Non, l'amour ne reconnaît ni guerre, ni char. Rien de rien.
12: La cérémonie à l'église débute.
20: Samer, souhaitez-vous prendre Eliana qui est ici avec nous pour épouse ? Promettez-vous de lui rester fidèle dans les bons comme dans les mauvais moments, dans la maladie comme dans la santé, et de l'aimer et de la chérir tous les jours de votre vie ?
17: Oui, je le veux.
12: Après le mariage religieux, le clou des célébrations commence enfin. Dans une salle des fêtes XXL, 1200 invités tirés à quatre épingles prennent place. Entouré des leurs, le couple enflamme la piste de danse. Au programme, une playlist bien palestinienne, chanson d'amour à l'eau de rose et chant patriotique qui loue la beauté de la terre natale.

0: Buffet, orchestre, caméra qui filme le couple sous tous les angles. Un mariage palestinien très instagrammable. Les mariages sont devenus une sorte de défouloir en Palestine occupée. Une soupape dans une vie où tout peut basculer à tout moment. Voilà qui n'est pas du goût de certains convives. C'est le cas de Imed Georges Abou Saad, le père de Raed lui-même, photographe de mariage.
1: On n'arrête pas de dire c'est la guerre, c'est la guerre. On n'arrête pas de se plaindre de la situation économique et financière. Pourtant, quand je vais filmer des mariages, quand je vois les décors que les gens installent et tout ce qu'ils dépensent, je me dis que les Palestiniens ne subissent pas tellement l'impact de la guerre finalement. Les gens dépensent des fortunes pour les mariages. C'est énorme. Et tout ça, ce sont des dettes qui peuvent aller jusqu'à plus de 20 000 euros. Ce sont les mariés qui vont devoir la supporter.
0: En faire beaucoup, voire trop. Il faut dire que le mariage est souvent ici l'aboutissement d'un chemin semé d'embûches. En Palestine occupée, aimer, c'est avoir des papillons dans le ventre, mais aussi des nœuds au cerveau. Et il y en a une qui est bien placée pour le savoir. Grand sourire. Voici Anouar Joubé, une jeune trentenaire qui prépare une étude sociologique sur l'amour au temps de l'occupation. Accompagnée de sa petite fille de 6 mois, Anouar passe me chercher en voiture dans le centre de Ramallah. C'est une amie palestinienne qui m'a parlé d'Anouar. Comme nous avons une connaissance commune, la jeune femme est tout de suite en confiance. Entre deux admonestations à des chauffards, je lui demande de m'expliquer comment elle a eu l'idée de travailler sur la thématique de l'amour à l'ombre de l'occupation israélienne.
2: En fait, j'ai fait un échange universitaire en Norvège et là-bas, j'avais choisi une option qui s'intitulait « Amour et relations intimes ». Et c'est là que je me suis rendu compte que l'amour ne se vivait pas du tout comme ça chez nous. Non, en Palestine, c'est bien plus compliqué que ça. C'est bien plus complexe que ce que j'ai étudié en Norvège. Et c'est comme ça que j'ai eu envie d'approfondir ce sujet. J'ai plein de choses à te dire, mais on le fait après. Là, on arrive à la maison.
0: Me voilà chez Anouar, dans un quartier huppé de Ramallah. Son mari Anas nous rejoint.
3: Bienvenue à vous.
0: Le regard plongé dans les grands yeux verts de leur petite fille, le couple respire le bonheur.
2: Regarde, papa va finir de te donner ton biberon. Allez.
0: Anouar confie son bébé à son mari. Elle sort son ordinateur. Son étude sur l'amour en Palestine commence par une dédicace qui donne, à elle seule, le ton de son travail.
2: À l'amour, cette puissance invisible qui nous soigne à chaque fois que l'on se blesse et qui nous donne la force de continuer. À la Palestine où l'amour n'est pas une option, mais une nécessité pour survivre.
0: Qu'est-ce que tu veux dire avec ces mots et pourquoi c'était important pour toi de débuter ainsi cette étude ?
2: C'est ma façon de voir l'amour, en fait. Je vois l'amour comme une force. Oui, une force qui nous permet de tenir bon à chaque fois.
0: Dans son étude, Anouar s'est intéressée à 13 histoires d'amour palestinienne. Elle donne un aperçu des complications liées à l'occupation.
2: J'ai eu ce cas d'un couple dont l'homme est de Gaza et la femme de Cisjordanie. Pendant 5 ans, l'homme a tenté d'avoir une autorisation de sortir de Gaza. Il faut avoir un motif pour avoir une autorisation de quitter Gaza. Au bout de 5 ans, de façon inespérée, on l'a contacté pour lui dire qu'il pourrait sortir le lendemain même. C'est comme ça à Gaza. Pour des raisons sécuritaires, ils te préviennent à la dernière minute que tu peux sortir. Et donc, il a dû faire ses adieux à tous ses proches. Probablement qu'il voyait certains d'entre eux pour la dernière fois, comme il a décidé de venir vivre en Cisjordanie. L'amour, c'est censé être une relation entre deux personnes. Mais chez nous, il y a un troisième acteur qui est l'occupant. Nous, par exemple, on s'est mariés pendant la guerre à Gaza. Et pendant toute la préparation en vue du mariage, je me sentais très mal parce que je culpabilisais. La question que je me posais en permanence, c'était comment je peux me marier alors qu'une partie de mon peuple, qui n'est pas loin de nous, est en train de se faire bombarder. On a retardé le mariage d'un an à cause de ça, mais la guerre n'est toujours pas finie finalement.
4: Anouar, j'aimerais bien que tu m'expliques pourquoi Israël fait une telle fixation sur l'amour. Est-ce que compliquer à ce point les histoires d'amour n'est pas une façon de vrai à défaire la société palestinienne?
2: Est-ce que je peux avoir un joker pour cette question? C'est super politique, cette question-là. Si j'y réponds, ça va être une réponse très politique. Tu vois ce que je veux dire? Allez, on va manger.
4: Anouar demande à faire une pause. Nous la retrouverons un peu plus tard, après le dîner. Des histoires d'amour qui se complexifient et deviennent parfois impossibles du fait de la pression israélienne. Je prends la route pour rencontrer une jeune femme qui ne craint pas de s'exprimer, elle. Cheveux au vent, surmontée d'un bandana, tatouage au bras, Raya Manaa, jeune trentenaire branchée, vit à Mejd el-Krum, dans le nord d'Israël.
5: Comment ça va ?
4: Elle fait partie de ce qu'on appelle les Palestiniens d'Israël. Elle est à la tête d'une chaîne de cafés des deux côtés du mur. Nous sommes le jour de l'Aïd el-Kébir, la plus grande célébration musulmane de l'année. Tirée à quatre épingles, plusieurs clients sont passés prendre leur café du matin ici. Entre deux préparations de cappuccino et de latte, Raya prend le temps de me raconter sa vie parallèle d'archiveuse de photos de mariage palestinien.
5: Je vais sortir quelques cartons seulement parce qu'ils sont grands et lourds. Ici, c'est une photo que j'aime beaucoup, un marié le jour de son hammam nuptial. C'est une coutume qui perdure, mais les choses étaient différentes avant.
4: Dans le coffre de sa voiture, plusieurs cartons. Il y a ici une partie des 30 000 photos prises par son père en 40 ans de métier. Qu'est-ce que tu vas faire avec toutes ces photos, Raya ?
5: Je vais les digitaliser parce que, comme tu vois, plusieurs photos se sont abîmées avec le temps.
4: Raya m'emmène dans une salle des fêtes à quelques encablures de son café. C'est là que son père a pris l'essentiel de ses clichés.
5: On entre alors ?
4: Tu veux entrer ?
5: Ok, mais je vais demander la permission au propriétaire quand même.
4: Elle fait un reportage pour un média français sur les mariages en Palestine. Et je lui ai dit qu'elle ne pouvait pas ne pas voir sa salle des fêtes.
6: Tu veux lui montrer là où ça se passe, c'est ça ?
4: Oui.
6: Vous êtes la bienvenue. Faites ce que vous avez à faire avec Raya et ensuite je vous invite à prendre un café avec nous.
4: Merci à toi. Alors là, c'est l'entrée. Le marié et la mariée se tiennent là pour accueillir les invités.
6: Après le dîner, les gens passent au dessert. À droite, les pâtisseries traditionnelles, à gauche, des boissons. Ensuite, la fête débute. Mais elle se termine à 23h désormais, à cause des nouvelles lois qu'ils viennent de faire passer. Avant, les mariages duraient plus longtemps, mais cela a changé depuis qu'il y a Ben-Gvir au pouvoir. Désormais, à 11h, pile-pile, il t'envoie la police qui fait un rapport. Si tu dépasses, il te ferme la salle pour 30 jours.
4: J'ai l'impression que ces nouvelles dispositions ne vous plaisent pas vraiment.
6: Bien sûr que ça ne me plaît pas, parce que celui qui nous gouverne est contre tout ce qu'on représente. Même nos mariages, ils veulent les contrôler.
4: Plus les restrictions israéliennes augmentent, plus les Palestiniens semblent vouloir réagir à leur façon.
5: Israël ressent un danger démographique parce que les Palestiniens se marient et ont beaucoup d'enfants. J'ai un ami à Gaza dont la sœur a perdu ses deux petites filles pendant la guerre. Avant-hier, elle a mis au monde des jumeaux. Rien ne peut empêcher le Palestinien d'aimer et de vouloir agrandir sa famille. Les mariages pour les Palestiniens, c'est aussi une façon de résister.
4: C'est devenu quelque chose d'existentiel en fait.
5: Aujourd'hui, hein.
4: Oui, c'est ça, tout à fait. Retour à Ramallah. Le dîner avec Anouar a permis de briser davantage la glace. Elle veut me montrer quelque chose.
2: Attends-moi, je reviens tout de suite. Et voilà, tu vois ce carnet ? J'y écris mes souvenirs avec ma fille. J'ai commencé à y écrire dès le début de ma grossesse. Là, c'est la première lettre que j'ai écrite à ma fille. Elle est datée du 13 août 2025. C'était pendant la trêve à Gaza. On pensait que la guerre prendrait fin, mais le lendemain de l'annonce de ma grossesse, le hasard a fait que la guerre a repris. Alors j'ai écrit cette lettre à ma fille. Tu veux que je te la lise ? Ma joie de savoir que je suis enceinte est immense, mais ma peur aussi. Ce monde fait peur et j'ai envie de te dire désolée. Non, je vais vraiment pleurer là. Je suis désolée de te parler ainsi dès la première lettre. Et je suis désolée de te dire que la guerre va faire partie de ta réalité. Mais sache que je ferai tout ce qui est en mon pouvoir pour que tu aies une belle vie. Je t'aime. Voilà, tu te rends compte que la première phrase que j'ai dite à ma fille, c'est « Je suis désolée » avant même de lui dire « Je t'aime ». J'ai mal pour nous, les Palestiniens. Nous sommes un peuple réduit à devoir voler son bonheur et des moments de vie. Réduit à voler de l'amour.
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11: Eh bien, merci à toute l'équipe de Grand Reportage. Ce soir, dans le débat du jour, on va évoquer la grande question économique qui agite la France.
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11: Et cette question, elle tient en un mot, c'est la dette. La dette qui s'envole à plus de 116% du PIB. Et face à cela, il y a cette proposition d'annuler une partie de la dette publique qui a été formulée par Jean-Luc Mélenchon, candidat à l'élection présidentielle. Alors c'est une proposition qui fait vivement réagir encore aujourd'hui. Le président de la Bundesbank allemande s'est dit totalement contre. Donc notre débat ce soir, est-ce que la dette française peut être annulée ? Qu'est-ce qui peut permettre la mise en place d'un tel projet ? Quels sont les obstacles ? Quelles conséquences et puis quelles alternatives face à ce qui constitue cependant la crise de la dette en France ? Eh bien soyez les bienvenus dans le débat du jour. Et pour répondre à ces questions, nos trois invités, tous trois à mes côtés en studio. Anthony Morlet-Lavidali, bonsoir.
12: Bonsoir.
11: Vous êtes économiste à l'Institut d'études Rexecode. Face à vous, Jézabel Coupé-Soubéran, bonsoir.
13: Bonsoir.
11: Maîtresse de conférence à l'Université Paris 1 Panthéon-Sorbonne, conseillère scientifique à l'Institut Veblen. Et face à vous, à côté de vous plutôt même, Mathieu Plane, bonsoir.
14: Bonsoir.
11: Économiste à l'Institut français d'économie qui est l'ancien OFCE. Merci beaucoup à vous trois d'avoir accepté l'invitation du débat du jour sur RFI. Ben, cette question de la dette, alors qui est parfois agitée en épouvantail, il y a beaucoup de fantasmes autour de ce sujet. C'est un enjeu politique aussi, évidemment. On va le traiter économiquement ce soir. La première question que j'ai envie de vous poser, Mathieu Plane, c'est à quel point la situation est-elle préoccupante en France par rapport à, ben, par exemple, à nos voisins européens?
14: Bon, bah déjà la situation budgétaire est assez délicate parce que on a un déficit à un peu plus de 5%, qu'on voit qu'on va avoir du mal à le réduire cette année et l'année suivante, que du coup avec ce niveau de déficit, on a une dette publique en point de PIB qui augmente. Donc ça veut dire que si on veut stabiliser la dette en point de PIB, il va falloir faire un effort budgétaire assez conséquent, une centaine de milliards d'euros dans les prochaines années. Et on voit que, j'allais dire, l'échiquier politique aujourd'hui ne donne pas beaucoup de pistes. C'est-à-dire qu'il faudrait trouver une sorte de compromis sur les ajustements budgétaires à faire, hein, qui s'était allé faire sur plusieurs années. Mais pour ça, il faut une stabilité politique. Et j'allais dire, le problème actuel, c'est plutôt d'avoir ces difficultés budgétaires avec une charge d'intérêt qui augmente. On en parlera peut-être, hein, et qui rogne nos marges de manœuvre en partie. Mais le problème, c'est effectivement d'avoir cette difficulté budgétaire et une crise politique, et ça fait pas bon ménage. Et c'est ce que moi, je pense, nous font payer aujourd'hui les marchés. C'est pas tellement la situation macroéconomique de la France, même si elle est pas excellente. D'ailleurs, Fitch l'a rappelé, on n'est pas dans une situation...
11: L'agence de notation.
14: Voilà. Ouais. On n'est pas comme la Grèce, on n'est pas en risque de défaut. La question, elle est vraiment politique, et j'allais dire, les possibilités aujourd'hui sur les crédibilités budgétaires de redressement des comptes publics. Est-ce qu'on fait des choses qui rentrent un peu dans les clous européens, ou est-ce que effectivement il y a des propositions, et on va en parler, hein, par exemple d'annulation de la dette, qui peuvent effrayer un peu les marchés. Donc c'est un peu tout ça. Ça veut dire que on aimerait avoir un peu des formules magiques, mais la réalité c'est que certainement tous les Français, les entreprises, les ménages vont devoir faire un effort sur les prochaines années, ce qui n'est pas très sympathique.
11: Il n'y a pas eu effectivement de la part de Fitch, je vous le disais récemment d'ailleurs, une dégradation de la note par exemple. Oui. Cependant, est-ce qu'on peut dire que la dette, elle ne cesse de s'aggraver?
14: Oui, mais la dette, c'est un problème parmi d'autres. C'est-à-dire que...
11: Mais ne serait-ce factuellement, je veux dire. Oui, là, je disais 116% du PIB, sûr. On en est à plus de 3500 milliards d'euros. Oui. Et c'est toujours plus chaque mois.
14: Alors, c'est bien de le rapporter au PIB, parce que si votre PIB augmente plus, le gâteau augmente plus vite que la dette, c'est pas très grave, en fait. Ce qui compte, c'est combien ça vous coûte. Et là, il se trouve que chaque année, ça nous coûte un peu plus cher dans notre richesse produite.
11: Parce qu'il n'y a pas de budget clairement adopté.
14: C'est-à-dire qu'aujourd'hui, avec les niveaux... Alors d'abord, on pourrait revenir pourquoi on est à 5% ou plus de 5% de déficit public. Mais au-delà de ça, ce niveau de déficit ne permet pas d'avoir une stabilité de la dette en point de PIB. Donc c'est vrai qu'on a une forme de dérive aujourd'hui, qui nous conduit pas à un risque de défaut, mais malgré tout, à un moment donné, la question va se poser et justement, pour être, quand vous empruntez à 10 ans, 15 ans, 20 ans, quand vous êtes un État, il faut être aussi assez crédible sur sa gestion des finances publiques. Ouais. Ça veut dire que vous pouvez faire des déficits, d'ailleurs on peut être même en déficit permanent, mais la question c'est comment au bout d'un moment vous redressez, vous stabilisez les choses, et en face, il y a aussi d'autres conditions, est-ce que vous êtes d'épargne, est-ce que vous êtes attractif, est-ce que vous êtes de la croissance, etc. Mais la question de la crédibilité budgétaire, elle se construit aussi sur le long terme, et elle est quand même très liée aux politiques.
11: Avant de distribuer la parole, une dernière question pour faire le tour de ce premier sujet, pour que les auditeurs comprennent bien. Quand vous dites on n'est pas encore au défaut, ça veut dire que parfois on entend la mise sous tutelle, des choses comme ça, Fonds monétaire international, on n'y est clairement pas. Quand je disais par rapport à nos voisins européens.
14: Non, et le FMI l'a rappelé. Donc la réalité, c'est qu'un défaut pourrait se produire s'il y a quelque chose de radical qui se produit. C'est-à-dire que macroéconomiquement, on n'a pas de raison de faire défaut parce que effectivement on a un problème de déficit et de dette, mais on a d'autres indicateurs, par exemple ce qu'on appelle les déficits extérieurs ou la balance courante qui est quasiment à l'équilibre. Donc on n'est pas en situation de défaut. Par contre, les marchés nous font payer aujourd'hui plus cher notre dette sans dire qu'on va pas la rembourser. C'est-à-dire qu'on a une prime de risque aujourd'hui qui est plus élevée.
11: Alors on va aussi différencier la dette qu'évoque par exemple Jean-Luc Mélenchon dans sa proposition. C'est pas la dette publique, c'est 18% de la dette publique, et précisément c'est la dette publique qui est détenue par la Banque de France. Alors, petit point d'éclaircissement, Anthony Morlet, la Vidali, ça correspond à quoi? Pourquoi il parle pas, par exemple, de toute la dette publique, et pourquoi uniquement 18%? On est là sur un peu plus de 600 milliards d'euros qu'évoque le candidat à l'élection présidentielle.
12: Alors, parce qu'il s'est passé quelque chose il y a 10 ans de cela, où on était en risque de déflation, où les banques centrales se sont mises à acheter des dettes publiques un peu partout dans les pays de l'OCDE, donc on fait gonfler leur bilan. Ce stock de dettes que détient la banque centrale, il n'est pas fixe. Il peut augmenter, il avait beaucoup augmenté jusqu'à une période très récente, il a même commencé à diminuer, que ce soit aux États-Unis ou même en Europe. Donc ça, c'est à la main des banques centrales. Les banques centrales peuvent décider de faire ce qu'on appelle du soit quantitative easing, c'est-à-dire j'augmente la taille de mon bilan, j'achète des dettes publiques, ou alors du quantitative tightening, où là je réduis, parce que les titres de dette, elles peuvent décider de les remettre sur le marché. Un problème d'ailleurs que pose l'annulation, on y reviendra, c'est qu'on ne peut plus relâcher ces titres de dette. Une fois que c'est annulé, en quelque sorte, c'est annulé. Ça, j'y reviendrai. Mais juste pour revenir très rapidement sur ce que disait Mathieu, et je vais être un tout petit peu plus sévère, on est quand même assez au rouge, notamment par rapport à nos voisins européens. Ouais. On a un déficit qui est quand même très peu comparable aux pays qui nous entourent. Une dette publique, comme vous mentionnez, elle ne cesse d'augmenter à peu près 3 points de PIB par an. C'est les rythmes d'augmentation qu'on a aujourd'hui. Et des charges d'intérêt où probablement à l'horizon 2030, si ce n'est un tout petit peu après, on va atteindre un pic jamais connu en termes de charges d'intérêt en pourcentage du PIB depuis la Seconde Guerre mondiale. Donc c'est quand même des ratios qui sont pas très rassurants. Est-ce qu'on est en défaut? Pas du tout. Mais est-ce que ça empêche une crise ou des tensions? Non, les marchés au bout d'un moment peuvent nous dire il va falloir payer vraiment beaucoup plus cher parce qu'on commence à avoir une forme de défiance vis-à-vis de votre crédibilité. Il faut reconnaître que le track record de la France en matière de finances publiques n'est pas exceptionnel.
11: Et puis c'est un serpent qui se mord la queue, j'ai envie de dire, parce que pour éponger, il faut toujours plus emprunter. Et donc quand on emprunte, on paye.
12: Exactement. Malheureusement, le problème, c'est que là, on est à des niveaux, en plus dans un contexte de faible croissance, qui ne permet pas de compter sur cet effet justement augmentation de la taille du gâteau pour rembourser la dette, ou en tout cas la stabiliser ou réduire le déficit. Donc il va falloir faire des efforts, et les efforts, c'est jamais drôle, Mathieu l'a rappelé. Il va falloir s'y coltiner, mais tous les grands pays autour de nous l'ont fait, ouais, quand ça s'imposait.
11: Alors le candidat de la France insoumise à l'élection présidentielle a un peu joué sur les mots entre le frigo et mettre au feu cette dette publique. Il a dit il suffit de prendre les 18% de la dette publique détenue par la Banque de France et de les jeter au feu. Il a dit aussi qu'il fallait la mettre au frigo. C'est d'ailleurs l'intitulé d'une tribune que vous avez co-signée, Jézabel Coupé-Soubeyran, aux côtés d'une cinquantaine d'économistes. Mettre la dette au frigo, le débat est celui de notre dépendance au marché financier. Comment est-ce que Jean-Luc Mélenchon va-t-il s'y prendre, je vous pose la question à l'économiste que vous êtes, pour justement mettre au frigo cette dette? On rentre dans le vif du sujet, c'est 18%, c'est plus de 600 milliards d'euros.
13: Je ne sais pas comment Jean-Luc Mélenchon veut s'y prendre exactement. Mmh. Ce que je vois, c'est qu'il
11: mettre au frigo cette dette.
13: Il reprend une proposition qui avait été formulée au moment de la crise sanitaire,
11: ouais,
13: au moment
11: du Covid.
13: On était un certain nombre d'économistes à proposer cela, à proposer qu'en fait, la Banque Centrale Européenne et les banques centrales nationales, ce qu'on appelle l'eurosystème, annulent les créances détenues sur les États de la zone euro. Anthony l'a rappelé, lors de la gestion de crise, les banques centrales de l'eurosystème ont acheté plein de titres de dette. Donc, elles se sont retrouvées créancières des États. Que se passe-t-il si une banque centrale, si l'ensemble des banques centrales de l'eurosystème, parce que c'est à ce niveau-là qu'il faut raisonner, d'accord ? Donc, si l'ensemble des banques centrales de l'eurosystème décident d'annuler la créance qu'elles détiennent sur les États de la zone euro. En fait, il se passe pas grand-chose pour la Banque centrale. Et c'est ça la bonne nouvelle. Mmh. C'est-à-dire que une Banque centrale est en capacité, techniquement, d'effectuer cette opération d'annulation en supportant la perte que ça peut représenter pour elle. Et c'est une opération qui ne laisse pas les créanciers privés. Ça concerne pas du tout les titres de dette détenus par des créanciers privés. Ça concerne uniquement la dette détenue par la Banque centrale. La Banque centrale, c'est une institution très particulière qui, en fait, peut fonctionner en réalisant des pertes. Alors, au moment de la crise sanitaire, on nous avait dit, mais vous n'y pensez pas, la Banque centrale ne peut pas faire des pertes. Qu'est-ce qu'on a constaté quelques années plus tard? Eh bien, qu'en fait, les banques centrales ont essuyé des pertes, précisément parce que elles ont été obligées d'injecter beaucoup de monnaie dans le système et elles l'ont fait à perte et les pertes se sont creusées quand l'inflation est revenue, que les taux sont remontés et qu'elles ont été amenées en fait à rémunérer les réserves des banques à la Banque centrale à un taux beaucoup plus élevé que ce que leur rapportent les titres de dette qu'elles détiennent à leur actif. Donc des pertes elles en ont fait, ça les a pas empêchées de fonctionner. Donc l'argument qui consiste à dire non, c'est techniquement c'est pas possible parce que la Banque centrale serait en perte, elle peut pas essuyer des pertes, c'est pas un bon argument. L'autre argument,
11: c'est pas n'importe quelle banque, c'est la banque centrale,
13: c'est pas une banque commerciale, c'est pas une entreprise, non. Elle peut fonctionner avec des fonds propres négatifs, ce que évidemment ne peut faire aucune entreprise, aucune banque commerciale. Donc au bilan de la banque centrale, c'est possible. Au bilan des créanciers privés, c'est inenvisageable, ça ferait une panique monumentale sur les marchés. Non, c'est pas prévu.
11: C'est pas évoqué. Quand Jean-Luc Mélenchon évoque les 18% de la dette publique, il parle uniquement de la dette publique détenue par la Banque de France. Il parle pas du reste de la dette publique qui appartient à des investisseurs privés, qu'ils soient étrangers ou français.
13: Bien sûr. Et il rétrécit même un peu la proposition, si vous voulez, parce que ça n'a pas à se faire au niveau de la France. D'accord, c'est pas la France qui peut en décider, c'est pas la Banque de France toute seule qui peut décider de cela, ça ne peut se décider qu'au sein du Conseil des gouverneurs, donc vraiment au sein de l'eurosystème. Et par ailleurs, il faut bien comprendre aussi que ce genre de proposition a été portée et ressort aujourd'hui, non pas pour présenter ça comme une baguette magique pour solutionner les problèmes de stabilité, d'instabilité budgétaire. Bien sûr que c'est pas un instrument de stabilisation budgétaire. En fait, cette proposition, elle était assortie d'une condition. Mmh. Autrement dit, cette opération d'annulation, il faudrait qu'elle soit conditionnée au réinvestissement des sommes annulées. dans les domaines où c'est absolument indispensable, dans la transition écologique, dans la réduction de nos dépendances stratégiques pour ne plus se laisser écraser par la Chine et les États-Unis, et investir là où les marchés ne le font pas. Suffisamment. C'était ça la condition.
11: Bien sûr. Mais le pourquoi du comment, on va l'évoquer, les conséquences que ça peut apporter également. Je voudrais qu'on confronte la faisabilité d'un tel projet aux obstacles aussi. Et je voudrais faire réagir Anthony Morlet-Lavidali. Quand vous dites, par exemple, que la Banque Centrale, elle peut supporter une telle annulation de 18% de dette publique, effectivement, l'idée, c'est d'une opération à, entre guillemets, à somme nulle, le seul actionnaire des banques centrales étant l'État. Donc c'est annuler une dette appartenant aux États, l'idée d'un système en vase clos. Est-ce que vous êtes d'accord avec cela ?
12: Alors ça, c'est un débat assez technique d'experts sur est-ce qu'on tombe après dans de la répression financière parce que les...
13: Moi, je suis pas d'accord, mais on en dira... En tout cas,
12: je vois trois points qui font que...
11: Pas trop technique.
12: C'est irréaliste. Il y a un plan juridique, politique et économique.
11: Okay.
12: Juridiquement, là encore, un débat d'experts, on va dire la majorité des experts nous disent que ça va être très compliqué au niveau européen, parce que les traités nous l'empêchent. Certains disent il y a peut-être des voies de passage. Je pense que ça va être très compliqué. Au passage, le président de la Bundesbank, donc de la Banque Centrale Allemande, a encore fermé la porte hier, donc ça me semble difficile. Voilà, premier point. Ensuite, politiquement, là aussi, il va falloir convaincre tous nos partenaires. Ce qui est assez amusant, au passage, c'est que ce type de solution fleurisse dans les pays qui ont des comptes budgétaires, en fait, des finances publiques extrêmement dégradées. Chez ceux, dans les pays dans lesquels les finances publiques sont tenues, on n'y réfléchit pas tellement, ce qui montre bien que c'est surtout un problème, on n'arrive pas à résoudre nos difficultés budgétaires. Et enfin, économiquement, le vrai risque, à la fin, c'est le consentement à l'impôt. Pourquoi est-ce que vous et moi, on paierait des impôts si à la fin, la Banque Centrale Européenne peut racheter la dette et l'annuler ? Et là, vous êtes en risque, à un moment donné quand même, que finalement, tous les efforts qu'on vous demande finissent par dire « mais non ». La Banque Centrale peut toujours acheter, peut faire du quantitative easing et à la fin dire, bon, ok, j'annule. Et là, ça, c'est des mécaniques, on n'a jamais été dans cette situation. Mais ça peut devenir très dangereux.
11: Je dis pas que ça, et là, on se projette encore une fois.
12: Oui, mais c'est un risque qu'il faut quand même clairement avoir en tête. Donc voilà, les trois plans, me semble-t-il, importants.
13: Je suis d'accord sur rien.
11: Ouais, alors je voudrais. Mathieu Pal, qu'on n'a pas entendu, et vous nous direz aussi, mais le premier point, il faut changer les traités pour mettre en place un tel projet ?
14: Ah, oui, complètement. Enfin, la Banque Centrale Européenne.
11: Donc, il faut l'accord des 27.
14: Oui, elle est indépendante, elle a un mandat. D'ailleurs, elle a été créée, enfin, comme ça, et son indépendance, peut-être des fois on peut critiquer le fait qu'elle soit trop indépendante, c'est d'être indépendante du pouvoir politique et d'une décision unilatérale. Après, là, on parle de sujets qui sont techniques. Effectivement, la question, c'est est-ce que c'est possible, réaliste, d'un point de vue, aujourd'hui, des mandats ? Non, honnêtement, ça l'est pas. Ça l'est pas, et il n'y a pas l'unanimité, aujourd'hui, pour avoir ça. Après, l'autre point, effectivement, il est de dire, est-ce qu'on n'ouvre pas la boîte de Pandore, quoi ? On n'ouvre pas la boîte de Pandore, c'est-à-dire que, si on annule la dette Covid, pourquoi on n'annule pas aussi la dette qui serait liée au rachat du quantitative easing au moment de la crise énergétique ? Et puis après, on pourrait en avoir d'autres. Bon, tout ça rend les choses assez assez compliquées. Et moi, en fait, au-delà du message que ça envoie, la réalité, c'est que, peut-être techniquement, mais là, on peut aussi débattre, c'est que ça change pas. C'est vraiment, en fait, un stock, hein, une dette. Mais la réalité, c'est qu'une partie de ce stock est détenue par la Banque de France. Donc, d'un point de vue patrimonial, ce que vous détenez, en fait, l'actif net change pas. Et donc, même votre coût change pas. Parce que ce que vous êtes détenez, vous recevez aussi des charges d'intérêt. Donc ça, moi, je crois pas que ça libère beaucoup d'espace. C'est juste un message. On envoie un niveau de dette qui baisse, mais votre coût net ne change pas. Parce que, au fond, la Banque de France va récupérer des intérêts versés par l'État qui va, normalement, revenir au budget de l'État.
11: Ouais.
14: Donc c'est un jeu à somme nulle.
11: Ouais.
14: Moi, le risque, je trouve qu'il y a, bon, d'abord, politiquement, j'y crois pas du tout. Il y a la question de l'indépendance de la Banque Centrale, et donc comment vous faites si les autres pays sont pas d'accord. Donc si par exemple Jean-Luc Mélenchon est élu, est-ce qu'il va jusqu'au bout ? Est-ce qu'il dit j'annule même si je te donne ? Mais là vous pouvez pas rester dans l'eurosystème. Donc c'est quoi la suite ? Ça c'est le premier point.
11: L'eurosystème c'est le système des banques centrales.
14: Voilà, système des banques centrales. Donc voilà, si vous voulez, vous... En fait l'euro c'est une copropriété. Hein.
11: Ouais.
14: Donc voilà, on agit quand même comme des copropriétaires, et sur des décisions comme ça il faut l'unanimité. Et puis moi je pense qu'après la réalité c'est qu'effectivement le message envoyé y compris au marché aux investisseurs privés risque de se transmettre, c'est-à-dire qu'on a quand même ce risque d'avoir un effet sur les taux et sur le refinancement. Les pays qui ont annulé leurs dettes sont des pays qui ont été en difficulté historiquement.
11: Ouais.
14: C'est-à-dire quelque part c'est on envoie le message presque que la France est au bord du défaut en faisant ça. Moi je trouve C'est, je me demande si c'est pas contre-productif. Hein.
11: Alors, j'ai Isabelle Coupé sous Béron. Ouais. Je vous vois. Vous griffonnez. Vous m'avez dit, je suis d'accord sur rien qu'a dit Anthony Morlaix la Vidalie.
13: C'est pour ma mémoire de poisson rouge.
11: Bon. Alors, en quoi ce serait inefficace, comme nous dit Mathieu Plane, en tout cas, que n'aurait pas vraiment d'intérêt.
13: Non, mais c'est, à mon sens, c'est pas du tout une opération à somme nulle. Parce que l'État et la Banque Centrale, ce sont effectivement deux institutions publiques, et la Banque Centrale a l'État pour actionnaire, mais ce sont deux entités institutionnellement, comptablement, qui sont distinctes. D'accord ? Et donc, si on parvenait à annuler la part de dette détenue par la Banque Centrale, ça donnerait des marges de manœuvre, ça libérerait en fait une part de l'encours de dette. Mais il faut bien comprendre qu'en fait, pour que l'opération vraiment serve à quelque chose, il faut qu'ensuite les sommes libérées soient réempruntées pour être investies là où on en a besoin. C'est, encore une fois, c'est pas une opération de stabilisation budgétaire, ça n'a aucun sens ça. C'est un instrument pour amorcer la pompe de l'investissement qu'on aurait dû amorcer au moment du Covid, quand ça coûtait rien aux États d'emprunter sur les marchés financiers, voire quand ils empruntaient à taux négatif. Là, aujourd'hui, Mathieu l'a rappelé, ça leur coûte plus cher, ça coûte 4%. Et ça, il me semble que c'est un peu la limite actuelle. C'est-à-dire que moi, j'étais plus à l'aise pour défendre cette proposition, très sincèrement, au moment de la crise sanitaire qu'aujourd'hui. Parce que la condition de réinvestissement des sommes annulées, elle est beaucoup plus difficile à tenir dans le contexte macro-financier actuel. Par ailleurs, c'est une opération à caractère exceptionnel. C'est du one shot, c'est une fois, et c'est pour ça aussi que
11: la boîte de Pandore, ça peut créer un précédent d'une certaine manière.
13: Oui, enfin bon, sincèrement, une dette, ça s'annule pas tous les quatre matins. Donc les histoires de boîte de Pandore qu'on ouvre, je pense que c'est de la rhétorique plus que de l'analyse. Et à mon sens, le fait que ce soit one shot, eh bien, ça limite un peu l'opération. C'est-à-dire qu'on aurait besoin d'aller plus loin que ça si on veut vraiment une source pérenne de financement des investissements que le marché ne finance pas. Ben là, il faut mettre à contribution la Banque Centrale, mais d'une manière beaucoup plus pérenne, en lui faisant émettre des subventions monétaires. Elle en émet quand elle rémunère les réserves des banques sur leur compte à la Banque Centrale. Ça coûte cher, ça. C'est de la monnaie centrale sans aucune contrepartie. Eh bien, ce pouvoir de subvention, utilisons-le pour financer les investissements dont l'Europe a besoin pour se transformer. Et c'est vraiment à l'échelle européenne qu'il faut voir ça.
11: On va en parler dans la seconde partie du débat.
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11: Débat vif ce soir, la dette française peut-elle être annulée? La question qu'on pose, évidemment, après la proposition du candidat à l'élection présidentielle, Jean-Luc Mélenchon, d'annuler une partie de la dette publique. Alors, pour les auditeurs qui nous rejoignent, on le rappelle, c'est 18% de la dette publique que propose d'annuler le candidat à la France Insoumise, celle qui est détenue par la Banque de France, et non pas le reste de la dette publique française, qui au total s'élève à 116% du PIB, et qui appartient à des investisseurs privés étrangers et français. Mes trois invités sont Isabelle Coupé-Soubéran, que l'on entendait, qui est maîtresse de conférence à l'Université Paris 1 Panthéon-Sorbonne, conseillère scientifique à l'Institut Veblen, Mathieu Plane, économiste à l'Institut français d'économie, l'ancien OFCE, et Anthony Morlaix-Lavidalie, je vais vous faire réagir évidemment, économiste à l'Institut d'études Rexecode, parce qu'évidemment, c'est loin d'être anecdotique cet projet d'annuler la dette. On a évoqué déjà les obstacles. Il y a les révisions des traités, il faudrait passer par là, qui demanderait évidemment l'aval des 27. Mais au-delà de ça, est-ce que vous êtes d'accord avec ce qu'a dit Isabelle Coupé-Soubéran sur l'idée que finalement, ça peut permettre l'investissement, bah, par exemple la transition écologique? Est-ce que c'est uniquement l'annulation de cette partie de la dette qui peut permettre la transition écologique nécessaire?
13: J'ai pas dit que c'était uniquement ça. Hein,
11: non, je pose la question. Et où est-ce que le danger, c'est plutôt de brider les investisseurs, de refroidir les potentiels investisseurs s'il y a eu cette annulation de la dette?
12: Moi, je crois plutôt dans la seconde option. D'ailleurs, Jean-Luc Mélenchon a eu un lapsus au MEDEF lors de la REF en disant ça ne touchera pas les créanciers privés pour l'instant. Ce qui, on interprète comme on le souhaite, mais le problème, c'est que, alors, avec Isabelle, on n'est pas d'accord sur le caractère réaliste ou non de la mesure. Mais plus fondamentalement, pour moi, la France n'a pas tellement un problème de stock. Enfin, la dette publique, c'est un sujet, elle est trop élevée, mais c'est pas là où on faillit le plus. Le vrai sujet, c'est notre déficit, et donc l'accumulation de dettes nouvelles. Et donc, même si on réduisait un petit peu de 18% le stock de dettes, au fond, le sujet reste le même. C'est qu'avec nos déficits et notre incapacité à rétablir nos finances publiques, on va continuer d'amasser de la nouvelle dette. C'est ça qui stresse beaucoup plus les marchés. C'est plutôt la trajectoire, beaucoup plus que le niveau du stock. Donc pour moi, on se trompe un peu de débat. Ouais. Le vrai débat, c'est comment fait-on pour ramener notre déficit public à des niveaux raisonnables et faire en sorte que, en tendance, quand on trace un trait, quand on fait une projection, la dette publique soit pas explosive. Et là, le compte n'y est pas. Donc, c'est pas tellement pour moi un débat d'annulation de la dette qu'il faut avoir en France. C'est comment on arrive à canaliser notre déficit public. Et là, on voit bien qu'il n'y a aucun consensus politique possible à date.
15: Mais au-delà, est-ce que le débat, c'est pas, et c'est en écho à la tribune qu'a co-signé Isabelle Coupé-Soubéran, celui de notre, je cite, dépendance au marché financier, et cette question de l'annulation de la dette, est-ce que c'est pas la question de sortir d'un libéralisme qui prévaut aujourd'hui dans la zone euro?
12: Alors,
15: et est-ce que c'est possible?
12: C'est une incroyable chance, les marchés financiers, parce que, alors, Mathieu disait qu'on a une balance courante qui est quasiment à l'équilibre. En réalité, elle est légèrement déficitaire, et notre position extérieure nette, c'est-à-dire l'accumulation de notre balance courante, elle est assez largement déficitaire. Pour le dire autrement, la France, à l'échelle du pays, n'a pas assez d'épargne pour financer, dans la durée, justement, son endettement public. Donc, heureusement qu'il y a quand même de l'épargne du reste du monde qui vient financer les besoins que l'on formule. Donc, de ce point de vue-là, on peut renier les marchés financiers, mais sans eux, ça fait longtemps que la partie serait terminée. Donc, je crois que c'est pas du tout une solution.
15: Je les appelle Coupé-Soubéran.
13: Bon, moi, j'ai une vision des choses un peu différente. C'est-à-dire que, dans la mesure où les États aujourd'hui se financent en émettant de la dette sur les marchés financiers, ils se soumettent aux pressions des marchés financiers. Et cette pression a des conséquences, en fait, sur ce qu'on finance ou ce qu'on ne finance pas. Et cette dette publique, en réalité, qu'est-ce que c'est ? C'est une dette publique de marché qui profite bien davantage à ceux qui la détiennent, c'est-à-dire aux créanciers, et en particulier aux créanciers privés, plutôt qu'à la collectivité. Parce que qu'est-ce qu'on fait, en fait, avec cette dette publique de marché aujourd'hui? Eh bien, on se sert des emprunts nouveaux pour rembourser des emprunts passés. En fait, cette grosse dette publique, c'est une dette publique qui roule en permanence. Donc, il y a des nouveaux emprunts qui profitent aux créanciers privés, d'accord, à ceux qui achètent les titres de dette émis par les États, qui servent à rembourser les dettes passées. Et ces emprunts nouveaux sont de moins en moins tournés vers les investissements dont on a besoin. Et vous voyez qu'en fait, il faut lier ces deux sujets. Le sujet sur la stabilisation budgétaire, et bien sûr qu'il faut pas fermer les yeux sur ces problèmes-là, et le sujet du financement des investissements dont on a besoin pour transformer nos économies. Il faut absolument lier ces deux sujets, et le fait est que on ne pourra pas financer des investissements de transformation en augmentant continuellement la dette, en continuant d'augmenter la dette. On se heurtera à un mur, à un krach obligataire. Donc il faut trouver comment, en fait, gagner des marges de manœuvre sur le marché de la dette, et comment aussi innover en dehors du marché de la dette pour réduire les dépendances vis-à-vis du marché de la dette.
15: Et Mathieu Plan, si cette stabilité, elle vient pas d'une annulation de la dette, l'alternative, est-ce que c'est ce qui pend au nez de la France, c'est l'austérité, comme on l'a vu partout ailleurs, quand il y a eu des problèmes de dette?
14: Oui,
15: et donc la population qui trinque en premier lieu.
14: Évoqué, il y a une vraie question de soutenabilité à long terme de la dette publique, donc on n'échappera pas certainement à un effort budgétaire. La question aujourd'hui, c'est que, moi là, je suis pas d'accord, c'est que c'est à l'État, au gouvernement, de faire des choix, des arbitrages sur où est-ce qu'on doit investir, où sont les priorités, est-ce que c'est effectivement dans la transition énergétique, est-ce que c'est dans l'innovation, est-ce que c'est dans l'éducation, est-ce que c'est dans le modèle social. Il se trouve qu'aujourd'hui, il y a un trou budgétaire.
15: C'est à l'État d'arbitrer, parce que c'est l'État qui a fait des mauvais choix pour en arriver là.
14: Oui, on peut imaginer. Alors, c'est aussi global, hein, c'est-à-dire que après, moi, ce que j'aime pas dans ce débat, c'est que ça le détourne, en fait, d'enjeux qui me semblent assez importants, y compris sur la révision du mandat de la Banque Centrale Européenne. C'est dire, est-ce qu'aujourd'hui, je fais un petit pas de côté, mais est-ce que, par exemple, une cible d'inflation de 2%, est-ce que c'est pas pénalisant? Est-ce qu'il faudrait pas, justement, une cible à 4%? Ouais. Ça, c'est plus faisable que l'annulation de la dette. Est-ce que on ne devrait pas mettre sur le même niveau, j'allais dire, la cible d'inflation et une cible de stabilité de production? C'est-à-dire la croissance, un peu plus comme une banque centrale américaine. Ce que je veux dire, là, c'est que j'ai l'impression qu'on renvoie une partie de nos problèmes à un choix d'une banque centrale qui le ferait un peu à notre place et qui, malheureusement, n'arrivera pas. Et si on doit trouver 30 milliards ou 60 milliards dans la transition énergétique, il faut les déployer. La Banque Centrale Européenne, Je pense qu'effectivement, aujourd'hui, il faudrait qu'elle refasse un peu plus de quantitative easing, puisque les taux montent, hein, c'est-à-dire qu'elle a peut-être un rachat de dette. C'est elle qui va le choisir, parce qu'elle a un mandat et une crédibilité à long terme. Mais rappelons-le, c'est que depuis la décennie 2010, on ne s'est jamais endetté à des taux aussi bas. Aussi bas. C'est-à-dire qu'encore en 2020, ça nous coûtait 1,3% de notre PIB, alors qu'on avait une dette qui était au-delà de 100% du PIB. Donc, pour le moment, ça a plutôt bien fonctionné. Ouais.
13: C'est 4% quand même maintenant, ça
14: coûte. Oui, c'est 4%. Mais ça veut dire.
13: La charge de la dette, c'est le budget de l'éducation nationale.
14: Si tu regardes combien c'était avec les taux réels dans les années 80, c'était bien au-delà.
15: Ouais.
14: Donc, moi, je suis d'accord pour dire que peut-être il faut revoir le mandat de la BCE, mais pas à travers une annulation de la dette.
13: Mais là, pour le coup, il ne s'agit pas franchement de revoir le mandat de la BCE. Hein. Bien sûr que l'accord serait difficile à obtenir, ça je suis d'accord. Et il faudrait que on peut pas l'imposer à la Banque centrale puisqu'elle est indépendante.
15: Mais on a compris que peut-être la priorité plus que la dette, c'est le déficit public ou c'est l'inflation. En tout cas, le débat est sur la table. Merci beaucoup.
13: Tout est lié.
15: À vous trois, évidemment. Mais c'est pour ça qu'on vous a écouté et qu'on a fait ce débat d'économiste. Merci beaucoup.

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1: Eh bien, merci beaucoup, Sylvie Berruyer. Donc, rendez-vous dans 30 minutes. Ce qui suit dans 30 secondes, c'est la suite des RFI Soir. C'est le grand journal du soir qui arrive. On va encore parler d'économie. Vous êtes toujours là. Anthony Morlet, Lavie Dalli, Isabelle Coupé-Soubéran et Mathieu Plane. On va parler d'une nouvelle illustration des tensions croissantes entre l'Europe et les États-Unis. Eh bien, détail dans les prochaines secondes. Ce sera avec Christophe Pagé dans ce grand journal du soir sur Radio France Internationale.
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1: L'heure du grand journal du soir. Bonsoir Christophe Pagé.
6: Bonsoir Romain, bonsoir à toutes et à tous.
1: Et à l'une ce soir, Xi Jinping est au Caire.
6: Et c'est une première depuis 10 ans pour le président chinois. Sur fond de déstabilisation du Moyen-Orient, eh bien la Chine et l'Égypte veulent resserrer leurs liens. Guilhem Deltay nous explique tout ça dans un instant. Nous irons ensuite en Espagne où un mois après le passage de plusieurs dizaines de milliers de migrants sur l'enclave de Ceuta, de nombreuses manifestations sont attendues ce soir en Espagne. Tiens Cambon nous appellera d'une manifestation madrilène.
1: Autre titre ce soir, donc les tensions économique Europe-États-Unis.
6: Dernier exemple en date, la Banque centrale des Pays-Bas rapatrie 86 tonnes d'or d'Amérique du Nord, compte tenu, je cite, des tensions géopolitiques. Ce sera le dossier de ce 20h et ce sera avec Nathanaël Vitran. Enfin, ce mercredi, c'est l'ouverture de la Mostra de Venise, on parle cinéma. Et avec notre envoyé spécial Elisabeth Le Quéré, on se demandera où sont les réalisatrices. En tout cas, pas à Venise, puisque seules 2 ont été retenues pour la compétition.
1: Et puis après ce grand journal du soir, on va évoquer le conflit en Ukraine. 4 ans et demi après l'invasion du pays par la Russie, les civils ukrainiens, les civils russes également se trouvent plus que jamais en première ligne. Ce sera l'analyse de nos confrères du Figaro. Nous les appellerons dans, allez, un peu plus de 15 minutes. Mais à la une donc, le président chinois Xi Jinping qui est au Caire, en Égypte.
6: Oui, cela fait 10 ans qu'il ne s'y était pas rendu. L'objectif de cette visite officielle, c'est de resserrer les liens entre les deux pays. Alors, c'est vrai, la Chine et l'Égypte ont déjà un partenariat stratégique. Mais sur fond de guerre américaine en Iran et de déstabilisation du Moyen-Orient, eh bien, les deux capitales veulent renforcer leurs relations. Guilhem Deltay, bonsoir.
7: Bonsoir Christophe.
6: Ce mercredi, les deux dirigeants se sont attachés à afficher leur unité.
7: Oui, Xi Jinping et Abdel Fattah al-Sissi ne sont pas dans la catégorie des dirigeants qui font dans l'effusion. Ce n'est pas dans les rares images de leur rencontre, donc, que se lit l'importance des liens qui unissent leurs deux pays. Les accords signés et les quelques déclarations faites sont en cela plus éloquentes. L'Égypte et la Chine se sont ainsi engagés à s'apporter un soutien indéfectible. Ce soutien, il vaut pour les sujets considérés comme stratégiques par chacun des deux pays. Pékin a notamment reconnu l'importance du Nil pour l'Égypte, qui est engagée dans un bras de fer avec les Éthiopie sur la gestion des eaux du fleuve, et le Caire a jugé que Taïwan est une partie inaliénable du territoire chinois. Mais ce soutien, il se lie aussi dans le contexte de la guerre lancée par les États-Unis contre l'Iran. Face aux répercussions économiques, la Chine se dit prête à travailler avec les pays du Moyen-Orient pour assurer la sécurité de la navigation et convaincue qu'une paix et une stabilité durable au Moyen-Orient dépendent fondamentalement du développement. Xi Jinping a signé plusieurs accords économiques avec son homologue. Les deux dirigeants ont notamment annoncé le développement de la zone industrielle égypto-chinoise près du canal de Suez.
6: Merci Guilhem Deltay.
1: On va évoquer à présent l'enclave de Ceuta, ce territoire espagnol qui est situé en Afrique du Nord et où fin juillet, bien 70 000 migrants étaient entrés.
6: Oui, la plupart sont partis dans la foulée. Hein. 5 000 sont restés selon le gouvernement de Pedro Sanchez, au moins 10 000 selon les autorités de Ceuta. Ce mercredi, c'est le jour de la fête officielle du territoire. Une fête massive est prévue à Ceuta même, mais il y a aussi des manifestations dans des centaines de villes et de villages espagnols en signe de solidarité. On retrouve à Madrid Diane Cambon. Bonsoir Diane.
8: Bonsoir.
6: Vous êtes place de Cibel dans une de ces manifestations. Il y a du monde.
8: Oui, en effet, il y a déjà beaucoup de monde à la place Cibeles de Madrid. des manifestants qui sont munis de leur drapeau espagnol et des pancartes.

0: sur lesquelles on peut lire Ceuta, c'est l'Espagne, ou Ceuta, tu n'es pas seul. Ce rassemblement de solidarité prend une tournure hautement politique, car il faut savoir que seules les mairies de droite participent à cet rassemblement aujourd'hui. Et dans la foule, il n'y a pas de doute, car les cris vont à l'encontre de Pedro Sanchez, le chef du gouvernement. D'ailleurs, il y a aussi les barons de la droite et le leader Alberto Feijóo, et aussi celui de l'extrême droite, Santiago Abascal, qui vont être présents ce soir à Madrid. D'ailleurs, les manifestants renchérissent de slogans envers Pedro Sanchez comme traître. Il est accusé de protéger le Maroc dans cette crise migratoire. Pedro Sanchez, qui est attendu demain au Parlement espagnol pour s'exprimer sur cette crise migratoire et qui va devoir répondre aux questions des différents groupes parlementaires, et parmi lesquels, eh bien, ses alliés de gauche, qui exigent également des explications sur le rôle de l'Espagne et le rôle du Maroc dans cette crise.
1: Merci Diane Combon. En direct de Madrid, on l'aura compris, c'est toujours un petit peu compliqué quand il y a beaucoup, beaucoup de monde. Ça tire, on va dire, sur les réseaux, et la liaison était un peu difficile. Sur le continent africain, Reporters sans frontières se dit préoccupé par la disparition de Moussa Kaka au Niger. Le journaliste, directeur de radio-télévision Saraounia et par ailleurs ancien correspondant de RFI dans le pays jusqu'en 2023, n'a plus donné de ses nouvelles depuis le 31 août. Selon RSF, il a quitté son bureau en fin de journée pour regagner son domicile, mais il n'y est jamais arrivé. RSF demande aux autorités nigériennes d'ouvrir une enquête pour retrouver Moussa Kaka au plus vite.
2: Il est 18h, bientôt 6 minutes en temps universel, c'est le grand journal du soir, et vous Christophe Pagé, 11h06 à Washington, où on va se rendre à présent, car les midterms, les élections mi-mandat aux États-Unis, eh bien approchent, mais au sein d'une des principales institutions du pays, eh bien tout ne semble pas aller pour le mieux.
1: Oui, on parle de l'armée. Le dernier bouleversement en date, c'est la démission du secrétaire à l'armée de terre, après des mois de tensions avec le ministre de la Défense, Pete Hegseth. Don Driscoll était quand même le plus haut responsable civil de l'armée américaine. Et cette mise à l'écart provoque une levée de boucliers chez les élus démocrates et toujours plus de questions au sujet de la stratégie de son supérieur direct, Pete Hegseth donc. On en parle avec à Washington Vincent Souriau, bonsoir.
3: Bonsoir Christophe, bonsoir à tous.
1: Alors Vincent, ce qu'on constate, c'est une purge d'officiers supérieurs de l'armée qui sont priés de s'écarter. Alors qu'on le sait, le pays est en plein conflit avec l'Iran, mais tout cela se passe aussi sur fond de désaccord sur la montée en gamme technologique de l'équipement militaire des États-Unis.
3: Ouais, c'est ça. L'entourage de Don Driscoll, qui vient d'être écarté, parle même de dégâts générationnels, tant le haut commandement de l'armée de terre a été décimé. Pete Hegseth, le ministre de la Défense, a mis à la porte, c'est simple, plus d'une vingtaine de hauts gradés depuis qu'il est arrivé à son poste, y compris le secrétaire général de l'armée de terre. C'est ce qui a achevé de monter les deux hommes l'un contre l'autre. Driscoll n'avait pas la main sur la marine, sur l'armée de terre, sur l'armée de l'air ou sur les marines. Il gérait, lui, uniquement l'armée de terre. Et à ce titre, il s'est mobilisé pour la modernisation de la flotte de drones américains, développer des engins volants plus petits, moins chers. Eh bien, autour de Driscoll, on estime que Pete Hegseth a tenté d'entraver ses efforts pour des raisons personnelles. Par exemple, lorsque Driscoll a demandé qu'un bataillon d'infanterie réfléchisse à l'intégration de drones sur le terrain, Hegseth aurait ordonné que ce bataillon soit dissous. Les démocrates, comme vous le disiez Christophe, se sont engouffrés dans la brèche. On ne se lance pas dans ce genre de purge en plein conflit. C'est ce qu'ils disent en substance. Certains républicains sont d'ailleurs sur la même ligne. Mais jusqu'ici, Hegseth a les coudées franches et le soutien inconditionnel de Donald Trump. Quant à Don Driscoll, on devrait entendre parler de lui dans les années à venir. Il est jeune, il est considéré aussi bien à droite comme à gauche, comme un responsable compétent et respecté par la base de l'armée.
1: Merci Vincent Souriau, en direct de Washington.
2: Les États-Unis qui ont mené des frappes hier en Iran, et l'Iran qui aujourd'hui a mené une riposte de grande envergure.
1: Oui, Téhéran a frappé la Jordanie, le Koweït, Bahreïn, l'Irak ou encore les Émirats Arabes Unis en réponse à ces nouvelles frappes américaines qui, selon les médias d'État iraniens, ont fait au moins 11 morts. L'Iran menace maintenant les États-Unis de ce qu'il appelle une nouvelle stratégie destinée à briser les fondements de l'ennemi, sans plus de précision. À noter aussi que dans le détroit d'Ormuz, toujours au cœur de ce conflit, deux pétroliers ont pris feu après avoir, selon Téhéran, heurté des mines. Le détroit d'Ormuz que Donald Trump propose de renommer détroit Trump. Il y a quelques jours, il signait déjà un décret pour changer le nom du lac Ontario, à la frontière entre le Canada et les États-Unis, pour l'appeler maintenant lac Amérique.
2: Et puis cette déclaration de Benjamin Netanyahou qui affirme qu'Israël ne se retirera pas des zones que son armée contrôle dans la bande de Gaza.
1: Et le Premier ministre israélien l'a dit lors d'une rare visite dans la bande de Gaza, dont, dit-il, Israël contrôle 60%. Il a rencontré des soldats israéliens et il a affirmé « Nous éliminons jour après jour les terroristes qui nous menacent ». De son côté, son ministre de la Défense, Israël Katz, affirme qu'aujourd'hui, Israël est prêt à déplacer les habitants de Gaza hors du territoire si les États-Unis donnent leur feu vert.
2: La guerre en Ukraine à présent et les bombardements qui ont des conséquences chez ses voisins de l'Ukraine.
1: Oui, en Roumanie, la traversée en ferry d'un poste frontière avec l'Ukraine est désormais suspendu temporairement à cause des bombardements qui ont lieu côté ukrainien, qui ont eu lieu dans la nuit du 31 août au 1er septembre. Le point de passage est donc hors service entre les deux pays. Il a été temporairement fermé et les véhicules sont déviés vers d'autres points de passage frontaliers, ce qui a évidemment des conséquences sur le transport routier entre la Roumanie et l'Ukraine. Les explications à Bucarest de notre correspondant Guillaume Bernès.
4: En Roumanie, la fermeture du bac entre Isaktchea et Orlivka, en Ukraine, commence à coûter cher aux transporteurs routiers. Ce point de passage, fermé depuis l'attaque russe de mardi, permettait aux poids lourds de gagner l'Ukraine en traversant le Danube. Désormais, les camions doivent faire un détour d'environ 200 km par la Moldavie. Avec les formalités aux frontières, le trajet peut se rallonger de 12 heures. Pour un poids lourd, cela représente environ 120 euros de carburant supplémentaire par trajet. En ajoutant le salaire du chauffeur et les éventuels péages, le surcoût grimpe à environ 200 euros selon la Fédération roumaine du transport Ford. Cette fermeture prive l'Ukraine d'un important point de passage commercial vers l'Europe. Le bac d'Isaktchea pouvait accueillir jusqu'à 150 camions par jour dans chaque sens. La liaison permettait à Kiev d'exporter et d'importer une partie de ses marchandises via la Roumanie. Cette route commerciale est précieuse pour l'Ukraine alors que son port d'Odessa est régulièrement pris pour cible par la Russie. Aucune date de réouverture du bac n'a été annoncée. Guillaume Bernès, Bucarest, RFI.
1: Les suites du naufrage d'un ferry dimanche au large de la République turque de Chypre Nord. Les 20 personnes disparues seraient prisonnières de l'épave, selon les autorités. Deux navires militaires déployés par la Turquie sont arrivés sur site hier et aujourd'hui. Ils sont équipés de drones sous-marins capables de le plonger jusqu'à 1000 mètres. Le ferry qui a coulé repose à 550 mètres de profondeur.
2: Allez, gros plan à présent sur les tensions entre l'Europe et les États-Unis, des tensions croissantes. Christophe, et notamment sur le plan économique.
1: Oui, pour preuve, la Banque centrale des Pays-Bas annonce qu'elle a rapatrié pas moins de 86 tonnes d'or jusque-là stockées en Amérique du Nord et qu'elle l'a fait compte tenu des tensions géopolitiques. C'est le dossier de ce 20h et c'est avec Nathanaël Vitron du service économie de RFI. Bonsoir Nathanaël. Alors déjà, qu'est-ce que les Pays-Bas ont dit exactement ?
5: Eh bien, dans son communiqué, la Banque centrale néerlandaise précise avoir transféré à Londres 86 tonnes sur les 313 qui se trouvaient dans les coffres forts des États-Unis et du Canada. Ça représente donc un peu plus du quart des réserves d'or du pays en Amérique du Nord et près de 15% de ses réserves mondiales. Alors évidemment, cela s'est fait progressivement sur une période de 6 mois entre mars et août 2026.
1: Alors ça veut dire que ces réserves d'or ont traversé l'Atlantique ?
5: Pas tout à fait logistiquement, pour des raisons de sécurité aussi, ce serait compliqué. En vérité, dans ce genre d'opération, les banques centrales vendent petit à petit les lingots stockés dans un pays, ici le Canada ou les États-Unis, et elles rachètent l'équivalent en Europe. Alors, pourquoi c'est important ? Parce que l'or, c'est un actif de réserve. C'est une garantie que la monnaie du pays qui la détient est crédible. Si vous acceptez d'échanger des billets, qui après tout ne sont que des bouts de papier, contre des objets ou des services de valeur, ce n'est que parce que, au bout du compte, vous savez que ces billets peuvent, en théorie, être échangés contre l'or de la banque centrale qui les a émis.
1: Et donc, pourquoi avoir déplacé ces réserves d'or des États-Unis et du Canada vers l'Europe ?
5: Eh bien, parce que depuis le retour de Donald Trump à la Maison-Blanche, la confiance entre les États-Unis et l'Europe est rompue. Les Européens ont peur de ne plus pouvoir accéder à leurs réserves d'or aussi facilement qu'avant. Or, c'est un instrument économique important pour les banques centrales. Même si elles sont réticentes à le faire, en cas de crise, elles peuvent décider de vendre une partie de ces réserves d'or pour récupérer des liquidités, réduire la dette nationale par exemple. L'idée est donc de conserver ces réserves stratégiques à portée de main. Les Pays-Bas sont loin d'être les premiers à prendre des mesures pour sécuriser l'accès au trésor de la nation. Fin 2025, début 2026, la France a discrètement rapatrié à Paris l'intégralité de ses réserves d'or encore stockées aux États-Unis. L'Allemagne, elle, l'avait déjà fait il y a bientôt 10 ans.
1: Merci Nathanaël Vitran.
2: Et puis il avait 94 ans, le cinéaste français Jean-Paul Rapneau est mort.
1: Oui, il n'a fait que 8 films, mais c'était un maître de la comédie. La vie de château, Le Sauvage, Tout feu tout flamme, Les mariés de l'an 2. Et puis en 1990, son plus grand succès, 10 millions d'entrées dans le monde, Cyrano. L'adaptation de la pièce d'Edmond Rostand, Cyrano de Bergerac, qui lui a valu entre autres les Césars du meilleur film et du meilleur réalisateur. Alors on le sait, Jean-Paul Rapneau mettait les femmes à l'honneur dans ses films. C'est aussi ce qu'on peut constater à la Mostra de Venise, la doyenne des festivals de cinéma qui ouvre aujourd'hui sa 83e édition. Beaucoup d'actrices, de stars, Penelope Cruz, Faye Dunaway, Rooney Mara, Alice Vikander, mais ce sont presque toujours des hommes qui les filment. Elisabeth Le Carré.
6: Deux réalisatrices, deux seulement, sur les 21 films en lice pour le Lion d'Or, c'est le chiffre qui plombe l'ouverture de cette 83e Mostra. Sur le Lido, la polémique a éclaté dès l'annonce de la sélection fin juillet. Une seule réalisatrice, la dano-égyptienne Meyel Touri. La joue in extremis du documentaire NASA, co-réalisé par Rachel Zohr, a porté le total à deux, un rattrapage jugé cosmétique par de nombreux professionnels. Le festival s'était pourtant engagé dès 2018 à atteindre la parité. 8 ans plus tard, la promesse reste lettre morte. À plusieurs reprises, le directeur artistique Alberto Barbera s'est défendu en affirmant avoir pour seul critère la qualité des films. Une explication qui n'a pas convaincu Maggie Gyllenhaal, présidente du jury 2026. Je crois qu'il est enfin clair que les hommes font de meilleurs films. Cinglante d'ironie, la phrase a fait le tour du festival, mais Gyllenhaal a aussi un vrai diagnostic. Pour elle, le cinéma est par essence politique, et la vraie question n'est pas celle du niveau, mais de savoir qui décide, au fond, des histoires qui comptent. Sur le Lido, la Mostra n'a pas fini de porter ce débat. Elisabeth Le Guéret, Venise, RFI.
1: Et puis pour ce qui est de la fréquentation des salles en France, elle a atteint un record pour un mois d'août, près de 20 millions d'entrées. Entre le retour d'une offre complète de films américains, le succès du biopic en deux parties sur Charles de Gaulle, et puis on va pas le cacher, hein, la chaleur a fait des salles obscures des lieux très recherchés.
2: Et puis Emmanuel Macron est à Londres, et notamment il va inaugurer l'exposition sur la tapisserie de Bayeux.
1: Oui, rappelons que c'est le président français qui est à l'origine de ce prêt au Royaume-Uni de la tapisserie de 70 mètres de long, qui raconte l'invasion de l'Angleterre en 1066 par le duc de Normandie, Guillaume le Conquérant. Alors, il est allé la voir en avant-première, hein, Emmanuel Macron, pas le duc de Normandie. L'exposition au British Museum, il était accompagné du roi Charles III et de la reine Camilla. Sur place, le nouveau Premier ministre Andy Burnham les attendait. C'est la première rencontre entre le président et le Premier ministre. Ils se verront demain plus longuement. Et c'est la fin de ce journal. Mais Romain Ouzoui, là, RFI Soir continue donc.
2: Merci beaucoup, Christophe Pagé. Il y a Christophe Diremzian aussi qui est là. On va parler sport dans un instant. Il est 20h16 ici à Paris.
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2: Dans les prochaines minutes, dans le prochain quart d'heure, on va évoquer le conflit en Ukraine. 4 ans et demi après l'invasion du pays par la Russie, les civils ukrainiens, les civils russes également se trouvent plus que jamais en première ligne. Ce sera l'analyse de nos confrères du Figaro. On va les appeler dans quelques instants. Et puis nous irons à la rencontre d'étudiants non européens qui vivent en France. Il y a 2 décisions budgétaires qui rendent leurs conditions toujours plus difficiles, à tel point que leur avenir dans l'Hexagone est aujourd'hui compromis. Ce sera notre reportage, mais pour l'heure donc, comme prévu, les sports. Et donc Christophe Diremzian, bonsoir Christophe.
8: Bonsoir Romain.
2: Le tennis pour débuter avec le retour ce soir sur le court de Carlos Alcaraz pour le début du deuxième tour de l'US Open.
8: Effectivement, l'Espagnol tête de série numéro 2, tenant du titre, est observé de près lors de son entrée en matière réussie face au Russe Roman Safiulin, car c'était son premier match en simple depuis avril. Va enchaîner la nuit prochaine avec le Portugais Jaime Faria, 72e mondial. L'Américain Ben Shelton, tête de série numéro 8 et dont la cote a bien grimpé depuis sa victoire au Master 14 000 de Montréal mi-août affronte actuellement le Hongrois Hubert Hurkacz. Et Stefanos Tsitsipas, qui a fait prendre une véritable douche froide à Arthur Fils dès le premier tour, fera face au Sud-Africain Lloyd Harris. Le Grec, ex numéro 3 mondial, semble retrouver son tennis ces dernières semaines après avoir dégringolé au classement depuis un an. Peut-être l'effet de sa nouvelle séparation, apparemment définitive cette fois, avec son entraîneur de pair, le bouillant et souvent ingérable Apostolo Tsitsipas, un changement devenu indispensable aux yeux du joueur.
9: I personally feel like I needed it. Personnellement, je pense que j'en avais besoin. J'avais besoin d'une autre voix, de quelqu'un qui apporte un peu plus de calme dans ma sphère tennistique. Il y avait beaucoup de chaos autour de moi, beaucoup de bruit. Et il m'a fallu beaucoup de temps pour comprendre tout cela et réaliser que je n'arrivais tout simplement plus à gérer. J'ai aussi eu le sentiment que j'avais grandi et que pour moi, ce genre de choses ne m'apportait plus autant qu'auparavant. J'ai également réalisé que le fait d'avoir des personnes qui font parfois ressortir le pire de vous, plutôt que la meilleure version de vous-même, bien, vous savez, ce sont des choses qu'il fallait régler. Même si j'aime énormément la personne avec laquelle je travaillais, mon père, et que nous avons une relation extraordinaire en dehors du cours, ce genre de dynamique ne me convient plus aujourd'hui. Donc j'avais vraiment besoin de ce changement.
8: Stefano Tsitsipas, actuellement classé 53e à l'ATP. Déjà qualifié pour le troisième tour, le russe Daniil Medvedev, tombeur en 3-7 de l'américain Sébastien Gorzny, invité à ce tournoi 6-1, 6-3, 7-5. Et à l'instant, qualification d'Arthur Rinderknecht, le français, aux dépens de l'espagnol Jaume Munar, 7-6, 6-2, 7-5. Rinderknecht qui affrontera d'ailleurs au prochain tour Medvedev. Dans la suite du programme, Luka Vonaš va retrouver le canadien Denis Shapovalov et Adrian Manarino, le kazakhstanais Alexander Bublik. Dans le tableau féminin, cette fois, la numéro 1 mondiale, Arina Sabalenka jouera cette nuit contre la russe Polina Yatsenko, tandis que l'américaine Jessica Pegula, tête de série numéro 3, s'est facilement qualifiée en écartant sèchement sa compatriote Sofia Kenin, 6-3, 6-1, fin de parcours. En revanche, pour Diane Paris, pourtant sur une bonne dynamique après son premier sacre sur le circuit samedi à Monterrey, mais battue 6-2, 7-5 par la roumaine Sorana Cirstea.
2: Voilà qui est complet pour sur le tennis. Le football à présent, Christophe, et les joueuses du Paris Saint-Germain qui jouent en ce moment leur place en phase de ligue de la nouvelle saison de la Ligue des Champions féminine.
8: C'est presque la fin de leur match retour à domicile du troisième tour préliminaire contre les Allemandes de l'Eintracht Francfort. Et pour l'instant, on en est à un but partout. Si le score en reste là, ça ne sera pas suffisant pour les Parisiennes. Et donc, il y aura certainement en prolongation puisque les Parisiennes étaient revenues du match aller avec un nul, un partout également. Elles le rejoindront si elles se qualifient en phase de ligue. L'OL Lyon, championne de France en titre, et le Paris FC. La Coupe d'Allemagne chez les hommes au menu du Bayern Munich ce soir, les 32e de finale, avec en hors d'œuvre et en déplacement un club de 2e division du nord-ouest du pays, Osnabrück.
2: Et puis le cyclisme avec la 11e étape du Tour d'Espagne et le 3 pour le Britannique Matthew Brennan.
8: Oui, le coureur de la formation Visma Liseberg a été de nouveau le plus rapide à l'arrivée cette fois du jour à Lorca dans le sud du pays. Il a battu au sprint le français Brian Coquard, pas loin de faire coup double après sa victoire il y a 4 jours. Et le belge Jordi Meus, pas de changement au classement général. L'espagnol Enric Mas garde le maillot rouge de leader avec 1 minute 18 d'avance sur le slovène Primoz Roglic.
2: Eh bien, merci Christophe Diremzian. Il est 21h21 à Kiev. L'Ukraine adresse une mise en garde. L'espace aérien russe devient de plus en plus dangereux. La raison, la présence de drones ukrainiens. Et c'est une conséquence, selon Kiev, de, je cite, l'escalade drastique de la terreur exercée par la Russie. Bonsoir Yves Tréhard.
10: Bonsoir Romain, bonsoir à tous.
2: Depuis la rédaction du Figaro, alors cette situation illustre une évolution de la guerre. 4 ans et demi après l'invasion de l'Ukraine par la Russie, le conflit désormais dépasse largement le front et les civils ukrainiens, plus que jamais, se trouvent en première ligne.
10: Oui, tout à fait. Le front, notamment le front du Donbass, qui est un peu immobile, même si Moscou reprend un peu l'avantage pendant l'été, là. Eh bien, effectivement, il y a des frappes extrêmement violentes qui visent les capitales, et notamment Kiev, de jour comme de nuit, à tout moment de la journée, et on compte de plusieurs dizaines de morts maintenant de façon assez régulière dans la capitale ukrainienne. C'est la traduction d'un élargissement du conflit qui met les Ukrainiens à peu d'épreuve, les civils ukrainiens, parce que il n'y a pas que des drones, il y a aussi des missiles balistiques. Et le problème des Ukrainiens, c'est qu'ils n'ont pas suffisamment de missiles pour se protéger, de défense, si vous voulez, pour se protéger, en nombre tout à fait insuffisant pour intercepter justement les missiles qui sont envoyés par Moscou. Alors ça désorganise complètement la vie, et puis évidemment ça atteint le moral de la population, surtout que là on va rentrer dans l'hiver et que la situation va devenir de plus en plus délicate pour des civils qui sont privés de moyens de se déplacer, de chauffage, d'électricité, de moyens de communication parfois, et surtout qui vivent sous la menace des bombes jour et nuit.
2: Ça, Yves Tréhard, c'est côté ukrainien, mais pour les civils russes, la situation est tout aussi délicate.
10: Tout à fait, parce que ça c'est une des dernières évolutions du conflit, c'est que les Ukrainiens frappent de plus en plus à l'intérieur de la Russie et atteignent des sites stratégiques russes. On a beaucoup parlé évidemment des réserves d'essence et des stations-service. On a beaucoup parlé aussi de hangars où sont stockés l'équivalent des Amazones russes, c'est-à-dire des marchandises qui sont envoyées dans tout le pays. Et évidemment, ça désorganise complètement la Russie, y compris d'ailleurs les grandes villes comme Moscou, qui peuvent être l'objet ou la cible de frappes ukrainiennes, qui sont des frappes aussi par drone. C'est vraiment la guerre des drones.
2: Dans ce contexte, les enfants et les adolescents ukrainiens, une nouvelle fois, ont effectué une rentrée scolaire dans un pays en guerre.
10: Oui, c'est compliqué. Elisabeth Pierson est allée, notre correspondante, une de nos correspondantes en Ukraine, est allée dans des écoles à Kiev, mais aussi à Kharkiv, dans le nord du pays, pas loin de la ligne de front, et de plus en plus de parents redoutent de mettre leurs enfants à l'école, même si les professeurs veulent absolument que les cours aient lieu en présentiel, qu'ils ont une mauvaise expérience de l'enseignement à distance, mais il y a de plus en plus de parents qui ici ou là songent à s'exiler, à s'expatrier pour donner une éducation à leurs enfants qui soit un peu meilleure, puisque aujourd'hui à Kiev, on retrouve les scènes qu'on avait connues au début de la guerre en 2022, où les gens s'amassent dans les métros, vont même dormir dans le métro, où l'enseignement pour certaines écoles se fait dans le métro de Kiev, par crainte justement qu'à tout moment, un drone ou un missile s'abatte sur la capitale.
2: À Kiev, les civils ukrainiens en première ligne face au feu russe, ce sera le titre de ces articles à retrouver demain, jeudi, dans le Figaro et sur le site internet du quotidien français. Merci Yves Tréhard.
10: Merci.
2: On va à présent s'intéresser au sort des étudiants étrangers qui vont retrouver dans les prochaines semaines l'université française, la FAGE. Premier syndicat étudiant tire ce mercredi la sonnette d'alarme. Le coût de la rentrée pour un étudiant non européen dépasse cette année les 7000 euros en France. Alors la raison, c'est la suppression des APL, les aides au logement, et la hausse des frais d'inscription à l'université. Voilà en tout cas qui compromet un peu plus leur possibilité de rester en France. C'est un reportage de Cassiopée et de Cheverse.
11: Nous sommes dans le nord de Paris. Comme tous les mardis soirs, les bénévoles de l'association Linky accueillent la longue file d'étudiants chargés de sacs de courses et de cabas.
12: Bonsoir, est-ce que tu veux un petit peu d'eau ?
11: Trois fois par semaine, l'association organise une distribution alimentaire gratuite.
12: C'est les invendus de boulangerie, c'est les invendus des cantines, par exemple du Crous, on peut avoir les hôpitaux, on a Franprix ou Monoprix qui nous filent ce qui est invendable pour eux. Il y a 300 étudiants, je pense, au final, qui vont venir. En hiver, on peut être genre 550.
11: La France compte 300 000 étudiants qui ne viennent pas de l'Union européenne. Pour beaucoup d'entre eux, ce type de distribution est devenu incontournable depuis l'entrée en vigueur de deux mesures, la suppression des aides au logement et l'augmentation des frais universitaires.
13: On a droit à venir deux fois par semaine.
11: Alexis est vénézuélien, il est inscrit en études d'architecture.
13: Depuis la suppression des APL de juillet, je suis vraiment ici toujours. Donc vraiment ici, c'est vraiment un bénéfice pour, comme on dit, calmer un peu les stress.
11: Stina est originaire d'Algérie et est étudiante en lettres. En cette rentrée, ses frais de scolarité ont été multipliés par 16, mais elle espère encore pouvoir bénéficier d'une exonération par son université.
14: Avec les frais de scolarité que je vais payer cette année et le loyer, je me permets pas d'acheter des trucs, même pour le kiff.
11: Ce qui règne surtout chez ces étudiants, c'est l'incertitude. Pour maintenir ses aides au logement, elle est obligée de trouver un travail étudiant, puisque seuls ceux qui ont une activité professionnelle peuvent conserver les aides.
14: Et j'ai pas d'autre solution. Pour le moment, genre, j'ai de côté pour payer mes inscriptions et tout ça, et pour quelques mois, ça va me suffire. Mais après, il n'y a pas d'autre choix, chercher du travail.
11: À l'intérieur, les étudiants récupèrent des produits frais, des fruits et des légumes. Lucas est brésilien et étudiant en master. Ce soir, il prévoit déjà ses menus.
13: J'aime cuisiner, donc c'est bien de prendre des nourritures fraîches.
11: Alors qu'il fête sa première année en France, il a dû renouveler son contrat de travail pour subvenir à ses besoins et maintenir les aides.
13: C'est difficile pour le MD que je vais faire. J'aurai cours de lundi à vendredi et du coup je vais travailler de vendredi à dimanche.
11: Pour l'instant, ses frais de scolarité n'ont pas été augmentés, mais il s'inquiète.
13: Si les frais d'inscription augmentent pour moi, ce serait pas possible de continuer.
11: Une fois son master en poche, Lucas imaginait continuer sa carrière à Paris.
13: J'ai envie de rester en France après mes études. Ça dépendra aussi, par exemple, les politiques et migratoires, surtout l'année prochaine qu'il a les élections présidentielles. Donc j'ai envie de rester, mais ça ne dépend pas totalement de moi.
11: Avec la fin des aides au logement, le gouvernement espère récupérer environ 200 millions d'euros.
2: Un reportage signé Cassiopée et Echevers du service France de Radio France Internationale. C'est la session soirée de l'info sur RFI. Et ce qui suit dans une minute, c'est la première édition de l'Afrique Soir.
15: Bonjour, c'est Juan Gomez. Au Sénégal, 2 ans après le scandale de la dette cachée et la suspension du programme d'aide du FMI, les autorités et l'instance financière sont finalement parvenues à un accord, un prêt de 2,2 milliards de dollars sur 3 ans. Est-ce une bonne nouvelle pour le pays?
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2: À l'écoute de Radio France Internationale, il est 20h30 ici à Paris, 18h30 en temps universel et à Abidjan. Lors de la première édition d'Afrique Soir de ce mercredi. Bonsoir Sylvie Berruet.
18: Bonsoir Romain, bonsoir à tous. C'est un coup de tonnerre pour les Panthères gabonaises. L'attaquant Pierre-Emerick Aubameyang met fin à sa carrière internationale après une série de désaccords avec la Fédération gabonaise de football. Dans l'actualité, la mutinerie déjouée au Niger, les États de la sous-région, dont le Tchad et la France, mise en cause par un officier nigérien. Il dénonce un complot international. Ce sera le dossier d'Afrique Soir. Au Togo, les deux journalistes français et leur fixeur incarcérés fin juillet, libérés provisoirement. Ils sont soupçonnés par la justice togolaise d'avoir véhiculé de fausses informations. L'inquiétude au Kenya après l'enlèvement d'un journaliste est finalement relâché par ses ravisseurs. La presse parle d'actes d'intimidation. Et puis nous terminerons en musique avec Akoni. Astrobeat, c'est un groupe d'afro-jazz. Il vient de Toulouse et c'est le coup de cœur de Pierre Vallée. Au Gabon, c'est donc la fin de la carrière internationale de Pierre-Emerick Aubameyang. À 37 ans, la star de football a annoncé son retrait de l'équipe nationale. Il s'estime humilié et sali par sa mise à l'écart décidée par le gouvernement gabonais après la CAN au Maroc. Le nouveau sélectionneur Sébastien Migner va donc devoir composer sans lui pour les futures échéances des Panthères. Cédric de Oliveira.
19: Il ne s'était pas exprimé aussi longuement depuis la dernière CAN. Dans une interview accordée à nos confrères de Canal+, Pierre-Emerick Aubameyang a montré qu'il n'avait toujours pas digéré les décisions du gouvernement gabonais en janvier dernier. Déçu par les 3 défaites des Panthères face au Cameroun, au Mozambique et à la Côte d'Ivoire, les dirigeants avaient décidé de la dissolution du staff technique, la suspension de l'équipe nationale, ainsi que la mise à l'écart des cadres Aubameyang et Bruno Ekwelemanga. Même si le gouvernement a rapidement rétropédalé, l'épisode a laissé des traces pour le meilleur buteur de l'histoire gabonaise, 40 buts en 83 sélections. Ils m'ont humilié et sali alors que j'ai joué la CAN blessé, a dit l'ancien Marseillais, ajoutant que cette décision était la goutte d'eau qui avait fait déborder le vase. Aubameyang a précisé également, je cite, « Les problèmes de l'équipe sont bien plus profonds que la petite personne que je suis. » En reconstruction, les Panthères vont donc devoir aborder les éliminatoires de la CAN sans leur historique capitaine, qui réalise pourtant un début de saison prometteur. Désormais attaquant de la Corogne, promu en Liga, il a déjà inscrit 3 buts en 3 matchs.
18: Et le Gabon aura fort à faire pour débuter ses éliminatoires, puisque ce sera le 23 septembre, lors d'un déplacement au Maroc. Au Niger, les accusations de la junte à la suite de la mutinerie survenue le week-end dernier, 3 jours après ces événements que les autorités ont présentés comme un mouvement d'humeur. Les cadres de la junte, notamment le général Tiani et les membres du gouvernement, restent silencieux et les militaires au pouvoir ont diffusé hier soir sur la télévision d'État le témoignage d'un capitaine de l'armée de l'air. Il accuse les États de Côte d'Ivoire, du Bénin, la France, mais aussi le Tchad, la CEDEAO et des proches du président Bazoum, renversé par un coup d'État, d'avoir soutenu cette tentative de déstabilisation. Une communication, Guillaume Thibault, peu habituelle.
20: Face caméra en treillis, Roger Gabriel se présente comme capitaine au sein du 1er bataillon parachutiste. Le militaire lit des notes et explique avoir été contacté au téléphone par des insurgés, des éléments du bataillon de sécurité et de renseignement du commandement des opérations spéciales qui ont demandé son soutien, demande qu'il indique avoir rejeté. Puis le capitaine cite l'appel d'un proche du président Bazoum qui aurait affirmé que le Bénin et la Côte d'Ivoire avaient l'accord de la CEDEAO pour intervenir et soutenir les insurgés. Le capitaine Roger Gabriel évoque également 2 contacts avec des militaires du Tchad.
21: J'ai reçu un appel d'un camarade tchadien qui m'a demandé si c'était une attaque terroriste qui se produisait à Niamey. Je lui ai répondu que tel n'était pas le cas. Il m'a ensuite rappelé une deuxième fois pour m'expliquer qu'une intervention serait en cours à partir de leur pays, pilotée par leurs autorités et les forces spéciales françaises pour venir en soutien à ceux qui ont pris la base 101.
20: Des accusations portées sans preuve qui ont pour le moment provoqué une réaction au Tchad sur ses réseaux sociaux, sans citer ni le Niger ni la junte. Le président Mahamat Idriss Déby a diffusé un verset du Coran qui indique « Ne mêlez pas le faux à la vérité, ne cachez pas sciemment la vérité ».
18: Alors pour analyser ces accusations de cet officier de l'armée nigérienne et qui vise en partie et clairement le Tchad dans la mutinerie du week-end dernier à Niamey, on va écouter Wanati Remadji, il est chercheur chargé de l'Afrique centrale et du bassin du lac Tchad. Il était cette mi-journée l'invité de Nicolas Sûr dans Afrique Midi. Il se dit étonné de ces accusations portées contre le Tchad, mais il y voit un lien avec le réchauffement des rapports entre N'Djamena et Paris.
22: C'est relativement étonnant parce que, comme vous le dites, le Tchad fait partie des pays auxquels plusieurs rumeurs ont attribué des implications autour des groupes armés contre le régime du Niger. Mais de manière officielle, les deux pays viennent même de démentir à la mi-août une escarmouche entre leurs deux armées à la zone de frontière. Donc c'est un peu surprenant. Mais lorsque l'on remet tout ceci en contexte, il n'est pas à exclure justement que le Tchad, qui fait partie des pays qui est autour du Niger, entretiennent encore des relations avec la France, qui sont régulièrement justement accusés d'être en collusion avec la France pour d'éventuelles actions de déstabilisation sur le territoire.
23: Comment les relations entre le Niger et le Tchad ont-elles évolué depuis le coup d'État du général Tiani à Niamey?
22: Le Tchad fait partie des pays qui, autour du Niger, ont maintenu des relations assez cordiales avec le régime de Tiani, parce qu'à titre de rappel, le président de la République du Tchad s'est rendu au moins à 2 reprises au Niger depuis que Tiani est au pouvoir. Le premier ministre du Niger, qu'il faut le rappeler, M. Ali Maman Lamine Zen, était en poste à N'Djamena et lui aussi entretient des relations très cordiales avec le régime de N'Djamena, une sorte de courroie entre les deux régimes. L'ensemble de ces choses atteste d'une relation qui a été toujours assez cordiale entre le Tchad et le Niger. Et ces derniers événements semblent venir mettre de l'eau dans le gaz entre les deux pays. Et c'est dommage.
23: Alors comment l'expliquer, la reprise de la coopération entre le Tchad et la France après la rupture spectaculaire de la fin de 2024 serait-elle mal perçue à Niamey?
22: Effectivement, l'ensemble des pays qui, autour du Niger, entretiennent des relations encore cordiales avec la France, la Côte d'Ivoire, le Bénin, mais même le Nigeria, ont régulièrement été pointés du doigt en tant que pays pouvant constituer donc une menace sécuritaire au régime en place au Niger, notamment servir dans une certaine mesure de proxy à la France pour la déstabilisation. Et à l'ISS, nous l'avions dit, ce retour de flamme entre la France et le Tchad pourrait être lu justement par certains de ses voisins du Sahel ou d'autres encore qui ont tourné le dos à la France au profit de la Russie notamment, comme une possibilité ou bien une sorte de menace à leur sécurité intérieure, comme c'est le cas pour d'autres pays déjà.
18: Wanati Remadji, chercheur chargé de l'Afrique centrale et du bassin du lac Tchad dans Afrique Midi sur RFI. Et puis Reporters sans frontières se dit préoccupé par la disparition de Moussa Kaka au Niger. Le journaliste directeur de radio-télévision Sarah Ounia est par ailleurs ancien correspondant d'RFI jusqu'en 2023 au Niger, n'a plus donné de ses nouvelles depuis avant-hier. Selon RSF, il a quitté son bureau en fin de journée pour regagner son domicile, mais il n'y est jamais arrivé. Reporters sans frontières demande aux autorités nigériennes d'ouvrir une enquête pour le retrouver au plus vite. Vous écoutez Afrique Soir, 18h38 en temps universel. Les deux réalisateurs français, leurs fixeurs détenus au Togo depuis le 27 juillet, ont été remis en liberté provisoire en attendant la fin de l'instruction de leur affaire. Les trois hommes ont été arrêtés le 27 juillet dans le nord du Togo alors qu'ils faisaient un tournage pour une émission de France Télévisions. L'un d'eux avait déjà été remis en liberté sous condition pour raison de santé, mais sans son passeport. Et ce mardi, son collègue ainsi que le fixeur togolais ont pu à leur tour quitter leur détention. Quelles sont les conditions de ce régime de liberté provisoire? Explication Lisa Fabian.
0: D'après les informations transmises par leur avocat, Gaël Mokaer et Sébastien Pérez Pezzani ont pu récupérer leur passeport et ils sont désormais autorisés à quitter le territoire togolais. Ils devraient d'ailleurs rentrer bientôt en France. Il s'agit de libération provisoire puisque l'instruction de leur affaire est toujours en cours au Togo. D'ailleurs, les deux Français sont tenus de se présenter de nouveau devant le juge d'instruction lorsque celui-ci les contactera, selon leur conseil sur place. Gaël Mokaer, Sébastien Pérez Pezzani et leur fixeur togolais Fred Védomet avaient été arrêtés fin juillet alors qu'ils tournaient un épisode de l'émission télévisée Les Routes de l'Impossible. Au moment de leur interpellation, ils se trouvaient sur un marché dans le nord du Togo, une région où la situation sécuritaire est sensible. Les trois hommes qui auraient notamment fait voler un drone sans autorisation préalable ont été inculpés pour fausses déclarations. Les autorités togolaises évoquent des irrégularités dans la préparation et l'exécution de leur mission, mais leur société de production assure que l'équipe était en règle. D'ailleurs, les réalisateurs ne reconnaissent pas les faits qui leur sont reprochés, selon leur avocat.
18: Direction à présent le Sénégal, au lendemain de cet accord avec le FMI sur un prêt de 2,2 milliards de dollars pour soulager les finances sénégalaises. Une partie de la société civile s'inquiète des engagements d'austérité financière pris par Dakar pour obtenir cet accord. C'est le cas du mouvement citoyen Front pour une révolution anti-impérialiste, populaire et panafricaine. Souleymane Gueye, son coordonnateur, réclame davantage de transparence vis-à-vis des Sénégalais et notamment sur la stratégie pour réduire le poids de la dette. Il répond à Léa Lisa Vesterhoff.
3: Nous, nos premières questions, c'est quelles sont précisément ces réformes? On ne peut pas aujourd'hui se limiter à une communication qui juste dit on a 1400 milliards que le FMI va injecter dans notre économie. L'économie du Sénégal a besoin de bien plus que 1400 milliards pour pouvoir redémarrer. Donc aujourd'hui, quelles sont les réformes? Quels sont les engagements qui ont été pris au Sénégal? Quelles subventions vont être supprimées? Le gouvernement a parlé de subventions ciblées. Donc, quelles subventions seront supprimées et ça va avoir impact sur quel Sénégalais, quelle couche de la population va être sacrifiée. Ce sont toutes ces questions-là pour lesquelles le gouvernement n'a apporté aucune réponse. Le gouvernement parle de rationalisation des dépenses, de réforme des subventions, de transferts ciblés et de plans de traitement de la dette. Mais, justement, les Sénégalais ont vraiment le droit de savoir le contenu de ces négociations qui ont été faites au nom du Sénégal.
18: Voilà pour la réaction de Souleymane Gueye à Dakar.
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18: Le président congolais Félix Tshisekedi quitte Israël ce mercredi après une visite de travail de 3 jours. À Jérusalem, il a rencontré le président Isaac Herzog et le premier ministre Benjamin Netanyahou. Kinshasa et les autorités israéliennes affichent leur volonté d'approfondir leurs relations déjà anciennes avec un accent particulier sur la sécurité, l'agriculture ou encore les technologies. Mais au-delà des déclarations amicales, les deux pays veulent désormais passer à des projets mesurables. Patient Nicodi.
4: C'est à l'invitation du président Isaac Herzog que Félix Tshisekedi a effectué ses deuxièmes déplacements en Israël depuis son arrivée au pouvoir. Une visite de réciprocité, le chef de l'État israélien s'était lui-même rendu à Kinshasa en novembre dernier et à Jérusalem. Isaac Herzog a insisté sur la proximité politique entre les deux pays.
1: Les relations que nous entretenons avec la République démocratique du Congo sont extrêmement importantes pour nous. Elles sont très très bonnes. Nous coopérons et travaillons ensemble dans de très nombreux domaines. Nous apprécions votre soutien à Israël, Monsieur le Président, sur la scène internationale, et cette visite témoigne de la profondeur et de l'importance de ces relations.
4: Avec Isaac Herzog, puis avec le premier ministre Netanyahou, Félix Tshisekedi a discuté de sécurité, de défense, mais aussi d'agriculture, d'énergie, d'infrastructures et de hautes technologies.
5: Notre ambition est claire, bâtir un partenariat plus structuré, plus concret et davantage consacré à des résultats au bénéfice de nos deux peuples. Avec le président Herzog, nous avons également échangé sur les principales questions internationales et régionales, ainsi que les défis de paix et de sécurité auxquels nos pays sont confrontés.
4: Sur le Moyen-Orient, Félix Tshisekedi a réaffirmé son attachement à la sécurité d'Israël, tout en appelant à protéger les civils, à respecter les droits internationaux et à maintenir la voie du dialogue.
18: Et restons en RDC où le bilan de l'épidémie d'Ebola dépasse désormais les 3000 morts. L'épidémie qui a été officiellement déclarée au mois de mai touche désormais 6 provinces du pays. L'Ituri reste l'épicentre, suivi du Nord-Kivu et de la Tshopo. Le nombre de décès par rapport aux malades reste également élevé. C'est un moment critique, nous dit le professeur Yap Boum, le chef de division de préparation et de réponse aux urgences pour l'Afrique. CDC, l'agence sanitaire de l'Union africaine, mais il y a pourtant des signes encourageants.
6: C'est un moment critique parce que 3000 âmes qui ont perdu leur vie à cause de cette épidémie d'Ebola. Et c'est un moment de réflexion sur les stratégies qui ont été mises en place. Mais également, l'important, c'est de faire la différence entre ces chiffres qui sont cumulés et voir l'évolution qui a pu avoir lieu dans les 3 dernières semaines. Et là, on a 3000 morts, c'est tragique. Mais d'autre côté, on se rend compte qu'il y a des zones de santé qui n'ont pas eu de cas depuis un certain moment.
9: C'est-à-dire qu'il y a un ralentissement?
6: Oui. Depuis 2-3 semaines, on voit un ralentissement. Il y a une dizaine de zones de santé qui n'ont pas eu de cas depuis près de 21 jours. C'est le cas de Hadjaz et plusieurs autres zones de santé. On voit quand même qu'il y a des signes qui sont plutôt encourageants. Le taux de reproduction, c'est le nombre de cas qui vont être issus d'un cas confirmé. Quand une épidémie évolue, on est au-dessus de 1. Quand on a commencé en mai, on est autour de 4. Maintenant, au niveau national, on est à 0,97. Et on a des zones de santé comme Mongoualou, qui est l'épicentre où on a un taux de reproduction de près de 0,53. Ça veut dire que l'épidémie va se stabiliser, voire commencer à diminuer. Parce qu'il y a de moins en moins de personnes qui sont contaminées.
18: 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Dans l'actualité également, la colère des journalistes au Kenya après l'enlèvement hier soir d'un rédacteur en chef du quotidien The Standard, emmené de force par des hommes armés alors qu'il se trouvait sur la route près de Nakuru, dans le centre du pays. L'homme a été finalement retrouvé ce matin en vie, mais désorienté, vers le barrage de Masinga, c'est-à-dire à 200 km plus au sud. C'est là que ses ravisseurs l'avaient abandonné. La direction du journal et les professionnels du secteur dénoncent une campagne d'intimidation de la part des autorités. Écoutons Zoubeïda Kananou, la présidente de la Guilde des éditeurs du Kenya. Elle est avec Gaëlle Lalex.
24: Ceux qui orchestrent cette campagne d'intimidation doivent se rappeler que le Kenya est régi par une constitution suprême et non par des nervis ou des acteurs de l'ombre. Le ciblage des professionnels des médias constitue une violation directe de l'article 33 qui garantit la liberté d'expression, ainsi que de l'article 34 qui garantit l'indépendance des médias à l'égard de tout contrôle ou de toute ingérence de l'État. Violer ces principes ne représente pas seulement une attaque contre une rédaction, mais une offensive illégale contre les fondements démocratiques de la République. Alors que le pays s'achemine progressivement vers la période électorale de 2027, la stratégie qui sous-tend ces attaques vise à mettre les rédactions au pas avant le début d'un examen politique particulièrement sensible. À nos confrères rédacteurs en chef, journalistes et présentateurs à travers tout le pays, ne rangez pas vos stylos et ne coupez pas vos micros. Nous mettrons en œuvre tous les mécanismes juridiques, constitutionnels et internationaux à notre disposition position pour protéger nos rédactions, car le pouvoir doit rendre des comptes et la vérité ne peut pas être kidnappée.
18: La présidente de la Guilde des éditeurs du Kenya, Zubeida Kananou, 20h47 ici à Paris. Les titres de l'actualité, c'est avec vous, Romain Ozoui.
15: Le président chinois est en Égypte, c'est une première depuis 10 ans. Xi Jinping au Caire jusqu'à demain, l'occasion pour lui de s'exprimer sur la situation au Moyen-Orient. Il a mis en garde contre des ingérences extérieures dans la région, allusion aux États-Unis. Visite également aux forts enjeux économiques. Les autorités annoncent ainsi le lancement de la 3e phase d'une zone industrielle égypto-chinoise qui accueille déjà 200 entreprises et qui représente environ 4 milliards de dollars d'investissement. La métaphore filée, c'est le cas de le dire, d'Emmanuel Macron, le président français, a dit ce soir espérer que son pays et le Royaume-Uni tisseront, je cite, un lien aussi étroit que les fils de la tapisserie de Bayeux. Emmanuel Macron s'exprimait depuis Londres, la capitale britannique, où il est en déplacement ce mercredi, où il a visité en avant-première l'exposition de la tapisserie de Bayeux, œuvre du 11e siècle qui décrit la conquête de l'Angleterre en l'an 1066, œuvre qui a été prêtée au British Museum, et il a visité cette exposition avec le roi Charles III et la reine Camilla. En temps universel. Suite de cette première édition d'Afrique Soir, c'est Libéry qui nous emmène à présent, allez, dans l'ouest du Sénégal.
18: Oui, on va aller trier des ordures, Romain, dans ce quartier situé dans la commune de Rufisque, hein, qui a été longtemps confronté à un problème d'insalubrité. Mais une équipe a pris les choses en main et a créé un point de recyclage des déchets. C'est un reportage de Bocartal.
8: Au début, ce lieu en bord de mer à Tiaoulé ne n'était qu'un dépotoir d'ordures sauvages. Idriss Tiaou et son équipe l'ont transformé en un point de collecte et de recyclage des ordures.
10: Nous procédons à la collecte des déchets à travers nos chalettes de pré-collecte sélective. Et si les déchets arrivent, nous faisons un second tri pour séparer le plastique et tout ce qui est éléments ferreux. On avise nos repreneurs pour venir collecter les flux valorisables. Mais il nous arrive de faire de la récupération de tout ce qui est matière biodégradable pour faire du compost. Nous organisons aussi des centres de formation avec nos techniciens en agroécologie, des formations sur les cultures au sol.
8: Le projet associe de nombreux habitants de la localité, comme Aliou Konaré, qui contribue au ramassage des ordures à l'aide d'une charrette. Il circule dans les quartiers une à deux fois par semaine.
12: Chaque jour de collecte, je me lève tôt le matin. Je prépare la charrette pour se rendre dans les concessions pour ramasser les poubelles. Et j'avise les femmes à l'avance pour qu'elles les sortent devant leur maison. Au début, elles jetaient les ordures un peu partout, surtout au bord de la mer. Mais depuis que la ZEC est là, on ne voit quasiment plus les déchets dans les rues.
8: Les femmes du quartier sont-elles aussi associées, notamment à travers des séances de formation et par le financement de leurs projets. Fatou Dien est une habitante de Tiaoulin.
13: Ils ont commencé par des séances de sensibilisation pour que les femmes sachent comment séparer les différents types de déchets. Ils ont aussi offert à chaque ménage une poubelle. Les femmes sont de plus en plus impliquées parce que la ZEC les aide aussi dans le financement de leurs projets. Ils ont même récemment organisé un don de l'eau de bagage, des seaux, des bassines et des bols. Cela a encore plus motivé les femmes du quartier dans le changement de leur comportement, dans la gestion des ordures ménagères. En fait, tu gagnes deux fois. On te débarrasse des ordures et on t'aide avec un financement et des dons de l'eau d'ustensiles qui peuvent t'aider dans la maison.
8: Ce projet de recyclage des ordures a été mis en place avec l'aide de la mairie de Rufisque et celle de Le Soleil en France. Idriss Tiaou et son équipe souhaitent élargir ce projet qui concerne le quartier de Tiaoulin à toute la commune. Rufisque compte plus de 290 000 habitants. Bocartal, Dakar.
18: Un reportage à retrouver comme l'ensemble de nos chroniques sur notre site internet www.rfi.fr. De la musique à présent dans Afrique Soir avec aujourd'hui le groupe Akoni Astrobeat, un groupe d'afro-jazz qui nous vient de Toulouse dans le sud-ouest de la France. Il s'inspire de l'afrobeat nigérian, du jazz éthiopien mais aussi des musiques traditionnelles et des danses venues de Zambie. Pierre Vallée a eu un coup de cœur, il s'est entretenu avec Yvan Lépineux, le percussionniste du groupe.
2: Alors tout d'abord, comment est née l'idée de monter le groupe Akoni Astrobeat ?
7: Eh bien, le groupe il s'est formé il y a à peu près 3 ans. C'était juste une rencontre de copains. Il y en a pas mal qui sortaient de l'école de musique de Toulouse, qui s'appelle Musicam. Ceux qui sont à l'initiative du groupe, c'est Sylvain et Marilou. Sylvain qui est le bassiste et Marilou qui est la flûtiste. Et du coup, ils avaient envie voilà, de monter un groupe autour de l'afrobeat et du jazz éthiopien.
2: Comment se fait-il alors que le groupe se soit orienté vers la musique zambienne ?
7: Moi, j'ai fait un voyage en Zambie. Je suis parti là-bas pour un projet musical, pour rencontrer une ONG de théâtre qui était venue à Toulouse pour travailler avec une école de musique qui s'appelle Sambarezi. Ils m'ont proposé de partir en Zambie pour développer une batterie de percussion, une batucada dans l'ONG de théâtre. Une fois que j'étais sur place, je me suis énormément intéressé aux percussions et à la danse traditionnelle zambienne. Et c'est là où j'ai rencontré un groupe qui s'appelle Africa Dance Factory. On a décidé de commencer à travailler ensemble et de rajouter de nouvelles compositions avec ces influences-là, de donner une place un peu plus importante à la danse. Et le groupe, il a pris un autre chemin suite à ce voyage en Zambie, cette rencontre avec Malita qui a décidé, elle, on a fait en sorte qu'elle puisse aussi venir en France pour travailler avec nous. Et donc c'est comme ça que ça s'est développé.
2: Alors justement, la particularité d'Akoni Astrobeat, c'est qu'il y a une danseuse zambienne dans le groupe, Malita Tembo, qui improvise des mouvements de danse sur scène.
7: C'est ça. Là vraiment, l'idée c'était que c'était vraiment de donner une place à la danse. On a pas mal de compositions où on est vraiment parti de ce que Malita sait faire, de ses influences. Et donc on a vraiment essayé de s'inspirer des rythmes traditionnels de musique en Zambie et les transformer avec nos influences à nous et faire en sorte que ben voilà Malita elle puisse s'exprimer à la danse, mais aussi plein d'influences variées, des nouveautés. Enfin, l'idée c'était de créer aussi de nouvelles choses. Et donc nous dans notre spectacle, Malita elle apparaît un peu comme quelqu'un qui pourrait remplacer la place que pourrait apporter un chanteur ou une chanteuse. Et c'est aussi un élément super important pour nous, parce que nous pour toute la gestion du mouvement, toutes les chorégraphies, l'aspect scénique, elle nous a quand même apporté quelque chose de super positif. Vraiment la danse est un peu comme un septième instrument du groupe.

0: Toulousain, Aconi, Astrobeats, groupe d'afro-jazz, c'était le coup de cœur de Pierre Vallée, Romain Ozoui. Est-ce que vous partagez le point de vue de Raphaël Azizi qui réalise cette émission, qui nous dit que ça correspond, ce morceau de musique, à ce moment de la soirée?
1: Ah, mais ça m'étonne pas de Raphaël, c'est tellement bien vu, c'est juste. Oui. Effectivement, il y a un petit moment de suspension, un peu du temps.
0: C'est ça, c'est l'esprit d'Afrique Soir qui a soufflé ça. Sur ce studio.
1: Hein, ah oui, ça souffle fort. Oh là là,
0: ça fait du bien.
1: Ouais. Bon.

0: Wow.
1: Hein, cette fin.
0: C'est joli. Merci beaucoup, Sylvie Berruet.
1: Avec plaisir.
0: C'est pas la fin, c'est le début de quelque chose d'autre. La suite de la soirée, de la session soirée de l'info sur RFI. Dans deux minutes, ce sera le journal de 19h temps universel avec Frédéric Jeannot qui fait son entrée en studio et qui assurera dans la foulée le grand entretien du soir avec ce soir le professeur Bana Gebri. Il va être question de génétique et de l'importance de réaliser des tests préconceptionnels. Ce sont les tests qui sont effectués avant la conception de l'enfant et qui peuvent permettre d'éviter de nombreuses maladies graves. Et puis le dernier rendez-vous de cette session soirée de l'info sur RFI après la deuxième édition de l'Afrique Soir, ce sera dans 40 minutes, Accent d'Europe. Et au menu ce soir, la voiture autonome. Alors autrement dit, c'est la voiture sans chauffeur. C'est déjà une réalité dans plusieurs villes américaines et chinoises. Alors en Europe, vous le verrez, on en est encore à la phase test. Tous les détails, ce sera donc à 19h40, temps universel sur Radio France Internationale.
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2: De Radio France Internationale, il est 21h ici à Paris, 19h en temps universel. Et dans 10 minutes, la professeure Bana Gebri sera l'invitée du grand entretien du soir. Ce sera avec vous, Frédéric Genot. Mais pour l'heure, c'est votre journal. Bonsoir Frédéric.
3: Bonsoir Romain, bonsoir à tous. La tapisserie de Bayeux au British Museum en avant-première pour le chef de l'État français, le roi Charles III et le Premier ministre britannique. Emmanuel Macron souhaite que Paris et Londres tissent un lien aussi fin que les fils de cette broderie du XIe siècle. Les Européens serrent les coudes face à la Russie et aux côtés de l'Ukraine, même si la Belgique s'oppose toujours à l'utilisation des avoirs russes gelés pour financer l'aide à Kiev. Et puis les commerçants de Pattaya, en Thaïlande, espèrent de belles retombées économiques de l'arrivée du porte-avions américain Abraham Lincoln. Les 5000 marins à bord ne sont pas tous en forme après une mission de 9 mois. C'est une broderie datant du XIe siècle. Elle fait 70 mètres de long. C'est le récit de la conquête de l'Angleterre par Guillaume, duc de Normandie. La tapisserie de Bayeux a été prêtée par la France au Royaume-Uni. Et elle sera bientôt exposée au British Museum. Mais ce soir, c'est une visite privée qui a permis à Emmanuel Macron, au roi Charles III et au Premier ministre Andy Burnham et leur épouse d'en profiter avant l'ouverture donc au grand public le 10 septembre. Valérie Gasse, vous êtes notre envoyée spéciale à Londres. Est-ce que vous avez pu entendre les déclarations des uns et des autres?
4: Oui Frédéric, le roi Charles III, le président de la République ont pris la parole après leur visite et ce soir il n'était pas question que d'une tapisserie, même si la tapisserie de Bayeux est certainement la plus célèbre du monde. Il était d'abord question de l'amitié entre la France et le Royaume-Uni. Ce prêt de la tapisserie de Bayeux au British Museum, Charles III et Emmanuel Macron ont voulu en faire le symbole d'une entente amicale. Tous les deux ont repris cette expression, une entente qui va de 1066, date de la bataille d'Hastings que raconte la tapisserie, à aujourd'hui. Aujourd'hui et à demain, un futur qu'ils veulent commun. L'histoire de la tapisserie n'est pas terminée, a dit Charles III quand Emmanuel Macron a affirmé « Notre histoire commune continue de s'écrire ». Charles III et Emmanuel Macron ont aussi insisté sur les valeurs fondamentales que partagent les deux pays et leur rôle commun dans les affaires du monde.
3: Valérie Gasse, en ligne de Londres. L'Union européenne réfléchit aux moyens de répondre au survol de l'aéroport de Leipzig il y a un mois par un drone muni d'explosifs réuni près de Dublin, en Irlande. Plusieurs responsables politiques de l'UE ont dénoncé cette ingérence et dit qu'ils ne se laisseraient pas impressionner. La Belgique continue toutefois de s'opposer à l'utilisation des avoirs russes gelés pour aider l'Ukraine. En Allemagne, aujourd'hui, trois médias affirment que la police a identifié l'ADN de deux hommes disposant d'un passeport russe. Et puis le président ukrainien Volodymyr Zelensky a fait savoir à l'Organisation de l'aviation civile que le ciel russe n'était pas sûr. Hier, c'était les compagnies aériennes et les assureurs qu'ils mettaient en garde, précisant il y aura des drones ukrainiens dans le ciel russe tant que la guerre continuera. Alors à qui s'adresse ce message? La réponse d'Étienne Marcus, chercheur associé à la Fondation pour la Recherche Stratégique.
5: Je pense que c'est avant tout une volonté d'isoler la Russie. Les compagnies aériennes sont réticentes au risque et donc certaines vont possiblement vouloir soit dérouter leur vol, par exemple continuer de passer par la Russie mais beaucoup plus loin du front ukrainien. Certains vont pourrait éventuellement songer à arrêter. Donc c'est potentiellement principalement ce qu'espère Volodymyr Zelensky en faisant cette déclaration. Et c'est aussi pour montrer qu'il a encore la capacité d'escalader dans ce conflit.
6: Et c'est
5: donc,
6: vrai, est-ce que l'Ukraine a effectivement les capacités matérielles de perturber le ciel russe aujourd'hui?
5: Ah, tout à fait. Il pourrait très bien commencer à menacer les aéroports civils, par exemple autour de Moscou. Comme on l'a vu, les Iraniens qui ont ciblé à plusieurs reprises les aéroports de Dubaï, par exemple, les Ukrainiens pourraient faire ce genre de frappe. Et ça paralyse vraiment les opérations aériennes sur un aéroport, parfois pendant des heures ou même des jours si c'est des campagnes qui se déroulent sur le long.

0: longtemps.
1: Étienne Marcouz, qui était l'invité d'Anne Cantner à la mi-journée. L'Iran jure de briser l'ennemi américain. Commentaire au lendemain d'une nuit de frappes meurtrières sur son sol. Les bombardements ont notamment endeuillé un mariage, ce que Téhéran qualifie de crime de guerre. Les images ont tourné en boucle toute la journée en Iran. Les forces armées iraniennes revendiquent des frappes contre des alliés des États-Unis dans la région. Jordanie, Koweït, Bahreïn, Irak et Émirats arabes unis. Le porte-avions américain Abraham Lincoln est arrivé à quai dans le port de Laem Chabang en Thaïlande. Après 9 mois en mer, ce qui est beaucoup plus long que les missions classiques, l'équipage va pouvoir en profiter. 5000 marins vont découvrir Pattaya, une station balnéaire réputée pour sa vie nocturne. Une correspondance de Valentin Sébron.
2: Repos et relaxation à Pattaya sont au programme des 5000 marins de l'USS Abraham Lincoln. Une escale qui intervient alors que le porte-avions est au cœur d'une polémique sur les conditions de vie et la santé mentale de son équipage. Après un déploiement en mer particulièrement long, les autorités locales espèrent 2,6 millions d'euros de retombées économiques, tout en appelant les commerçants à ne pas gonfler leurs prix. Mais l'arrivée des marins s'accompagne d'un important dispositif de sécurité, patrouille de police renforcée et plusieurs centaines d'agents mobilisés dans les zones de divertissement, car Pattaya est réputée pour sa vie nocturne et ses plaisirs tarifés. Bien que la prostitution soit illégale en Thaïlande, la ville, déjà fréquentée par les soldats américains en permission pendant la guerre du Vietnam, compterait aujourd'hui entre 30 000 et 50 000 travailleuses et travailleurs du sexe. Certains secteurs comme Soi 6 et ses bars à gogo sont interdits aux militaires américains, tout comme les magasins de cannabis et le jet ski. Reste à savoir si ces interdictions seront réellement respectées. Valentin Sébron, Bangkok, RFI.
1: L'objectif n'est plus de limiter le réchauffement climatique à 1,5 degré. Le dépassement est inévitable et on mesure déjà les conséquences partout sur la planète. Aujourd'hui, les Nations Unies ont présenté les moyens de limiter les dégâts. Une fois cet objectif dépassé, la seule façon, c'est de réduire les émissions de carbone. Et puis, une semaine après la crue provoquée par l'effondrement d'une partie d'un glacier au Népal, des anciens cadres d'USAID se demandent si le nombre de victimes aurait pu être moindre. USAID avait un programme de prévention des crues au Népal, un service qui avait été fermé au début du deuxième mandat Trump, lorsque Elon Musk était chargé du département de l'efficacité gouvernementale. On a longtemps dit que Jan Masaryk s'était suicidé en 1948. L'ancien ministre tchécoslovaque des Affaires étrangères pourrait avoir été tué. Et 78 ans après les faits, la police tchèque va procéder à l'exhumation des restes pour en avoir la confirmation. Des documents diplomatiques et de renseignements découverts récemment aux États-Unis, au Royaume-Uni et en France apportent une lumière nouvelle sur l'affaire. Le pape Léon XIV sera en France fin septembre. Il doit dire une messe en plein air à Paris. L'association de protection de l'enfance, Mouv' Enfant, tente de la faire annuler. Aram Beng.
3: Cette messe prévue le 26 septembre sur la place de la Concorde et au Champ de Mars fait l'objet d'une saisine du tribunal administratif de Paris pour qu'elle soit annulée. Arnaud Gallet, président de l'association Mouv' Enfant qui lutte contre les violences faites aux mineurs, précise les raisons de cette requête.
4: Et ben pour une raison très simple, en fait, par dignité pour les 330 000 victimes de pédocriminalité dans l'Église. Il y a plein de victimes en fait qui, au regard du tapis rouge qui est déployé pour le pape, qui se sentent hyper mal en fait, tout simplement, et je pense que ça, faut le prendre en considération. Les conséquences en fait pour les victimes sont assez terribles, et c'est pour ça en fait qu'on a fait 2 requêtes, l'une pour demander l'annulation et l'autre pour excès de pouvoir au niveau du préfet de police de Paris, en disant que vu toutes les affaires en fait de pédocriminalité dans l'église, qu'on ne peut pas ignorer, c'est un trouble à l'ordre public que de faire ça, c'est un trouble déjà pour les victimes. Et il est temps de se mettre à la hauteur des victimes et d'arrêter de faire comme si rien ne s'était passé.
3: Pour l'association Mouv' Enfant, le Vatican n'a jamais rien fait pour les 330 000 victimes de pédocriminalité dans l'Église en France. La décision du tribunal administratif de Paris est attendue dans les prochains jours.
1: Aram Beng. Le principe d'une grève votée à Radio France. Les personnels demandent à la direction le retrait d'une chronique hebdomadaire confiée à Charles Sapin, un responsable du magazine Valeurs Actuelles. Pour l'intersyndicale, les valeurs du magazine ne sont pas compatibles avec celles du groupe audiovisuel public. Les hommages sont nombreux après l'annonce de la mort du cinéaste Jean-Paul Rapneau, un perfectionniste qui n'avait fait que 8 films, car il prenait le temps d'être pleinement satisfait. La ministre de la culture, Catherine Pégard, évoque ce soir un cinéaste sensible et joyeux, maître de la grâce et de l'élégance à l'image. Il avait notamment réalisé une adaptation de Cyrano de Bergerac qui lui avait valu 10 Césars en 1991. Cinéma encore, la fréquentation des salles au mois d'août a été exceptionnelle. 20 millions d'entrées, du jamais vu depuis le début des statistiques par mois, c'était en 1980. Un succès dû à la fraîcheur des salles climatisées et à un ensemble de films à succès. 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
1: À la tête de l'Institut Imagine, depuis un an et demi, la professeure Bana Jabri, pédiatre et immunologiste, veut faire entendre la voix des généticiens avant la prochaine révision des lois de bioéthique. Parce que les connaissances scientifiques actuelles permettent de dépister certaines maladies et que c'est un choix qui peut complètement changer la vie d'une famille, Bana Jabri est notre invitée ce soir. Professeur Jabri, bonsoir.
5: Bonsoir.
1: Avant de parler plus précisément de génétique, est-ce qu'on peut expliquer ce qu'est l'Institut Imagine que vous dirigez depuis janvier 2025 ?
5: Je dirais que l'Institut Imagine, pour moi, est un institut extraordinaire qui combine vraiment la recherche, la médecine, l'éducation et la valorisation. Et c'est un institut qui est né en fait de Necker, enfant malade.
1: Qui est un hôpital de Paris.
5: Un hôpital de Paris, pédiatrique, premier en Europe. 250 ans de médecins qui n'ont pas voulu faire la médecine d'aujourd'hui, mais la médecine de demain. Et Claude Griselli, qui avait eu cette vision de créer un institut des maladies génétiques, mais qui va travailler aussi bien sur le cerveau, le rein, le cœur, l'intestin, la peau. Et donc, une vision, je dirais, globale de l'homme, avec et du côté des mécanismes qui permettent de maintenir la santé, mais aussi et la génétique et l'environnement qui peuvent conduire à des maladies.
1: Votre arrivée à l'Institut, c'est un retour aux sources, en quelque sorte, puisque vous aviez commencé votre internat à l'hôpital Necker.
5: Exactement. J'ai commencé mon premier semestre d'internat à Necker à cause de cette réputation qu'avait Necker de faire la médecine de demain et avec une grande humanité en même temps. Et donc c'est pour moi, en tant que médecin, le rêve de comment exercer une médecine qui est à la fois une médecine qui innove, mais aussi une médecine très humaine.
1: Bana Jabri, qu'est-ce que c'est qu'une maladie rare ?
5: Donc une maladie rare par définition, c'est une maladie qui touche un nombre très limité de personnes.
1: On sait combien ?
5: Je dirais, enfin, ça peut aller de 1 à 2 personnes à moins de 1000. Mais en même temps, c'est une maladie qui souvent est, les maladies rares sont souvent associées à des maladies génétiques. Et c'est là où je crois qu'il faut aussi être très clair, c'est que les maladies rares représentent 3 millions en France, 30 millions en Europe, 300 millions dans le monde. Donc si vous les prenez dans leur globalité, elles ne sont pas si rares. C'est par pathologie que c'est rare. Et c'est associé souvent à des modifications génétiques qui peuvent survenir soit pendant la grossesse par hasard ou aussi induit par des facteurs environnementaux ou bien peuvent survenir à cause de parce que les parents portent des mutations qui sont silencieuses chez les parents parce que peut-être tout le monde ne le sait pas mais nous avons toujours 2 chromosomes, 48 chromosomes et donc si un chromosome est normal et l'autre est anormal, on peut être tout à fait sain, mais si les enfants héritent les 2 chromosomes malades des parents, à ce moment-là l'enfant pour un gène muté va porter cette maladie.
1: Est-ce qu'une maladie rare est toujours plus difficile à diagnostiquer ?
5: Disons que les enfants qui naissent, on sait aujourd'hui qu'après la première semaine de vie, les maladies rares représentent la en fait la cause la plus fréquente de mortalité. Donc souvent c'est accompagné par des tableaux cliniques graves qui nécessitent des hospitalisations. Vous pouvez avoir des maladies génétiques ou des maladies rares qui se révèlent qu'à l'âge adulte, qui sont plus difficiles à diagnostiquer, mais dans leur ensemble, je dirais, c'est souvent des maladies graves et qui se déclarent dans l'enfance.
1: Et est-ce qu'elles sont plus chères à soigner du fait de la rareté?
5: Ça, c'est une très très bonne question. Je vais pas vous répondre directement. Ce sont souvent des maladies très graves, donc c'est des prises en charge souvent chroniques, et moins de 10% des maladies génétiques, des maladies rares, ont un traitement aujourd'hui. Mais on est à un moment en fait extraordinaire dans la science, et là je voudrais vraiment insister sur le fait que les chercheurs cherchent et trouvent aujourd'hui, et non seulement ça, mais on a les moyens d'aller beaucoup plus rapidement de la découverte à des médicaments. Et il y a une explosion maintenant de moyens de thérapeutiques. Et effectivement, la question est-ce que nous en avons les moyens économiques? Est-ce que nous avons ce qu'il faut pour traiter des maladies individuelles? Et donc oui, ça revient cher. Mais c'est là où nous avons un rôle. Je pense que les hôpitaux publics, le gouvernement, le milieu académique a un rôle vis-à-vis des maladies rares qui ne rapportent pas d'argent aux biotech. Et on peut réfléchir aujourd'hui à des modèles économiques, je pense, qui pourraient être faisables, sachant aussi et tenant compte aussi du coût que représentent ces maladies pour les parents et pour la société.
1: Pourquoi est-ce que c'est important de déceler la mutation génétique à l'origine d'une maladie ?
5: Alors, vous parlez un peu de la détection, préconception.
1: Oui, c'est vrai que je suis peut-être allée un peu trop loin.
5: Non, mais je voulais juste être certaine.
1: Expliquons alors d'abord, oui, qu'est-ce que ça peut être ces tests préconceptionnels, les tests qu'on fait avant la conception.
5: Donc, la première chose, je pense qu'il faut bien expliquer, c'est que vous avez parfois, comme je l'ai dit avant, des mutations dans un gène et on a donc deux chromosomes. De chromosome 1, de chromosome 2, de chromosome 3. Si vous avez par exemple un gène sur un chromosome X qui est muté et l'autre chromosome est normal, la personne peut être parfaitement saine. Mais vous avez des maladies comme l'amyotrophie spinale où ces mutations sont présentes à une personne sur 50 dans nos populations, ou la mucoviscidose, une personne sur 25, ou la drépanocytose dans les populations à risque, une sur 10. Donc là, tout d'un coup, la probabilité de deux personnes se rencontrant par hasard, n'ayant pas d'antécédents génétiques, mais par malchance, peuvent en fait avoir un enfant qui a une amyotrophie spinale ou une mucoviscidose et d'autres maladies génétiques graves. Et là, c'est des maladies extrêmement graves. Et on sait que quand ces mutations sont présentes, de façon générale, l'enfant va, dans la plupart des cas, exprimer une maladie qui est grave. Donc la question qui se pose, c'est est-ce que ça vaut la peine de donner le choix à des individus qui veulent avoir des enfants, donc un couple qui veut avoir des enfants, de façon informée et vraiment basée sur leur propre volonté de vouloir le faire, donc et avec une information éclairée, est-ce que on doit leur donner la possibilité de rechercher des mutations génétiques relativement fréquentes pour ce type de maladie?
1: Parce que ce sont vraiment des maladies très graves, les enfants ne vont pas forcément vivre très longtemps.
5: Non. Ou avoir des maladies extrêmement graves qui vont conduire ensuite à leur décès, après une souffrance très importante et pour les enfants
1: et pour la famille.
5: Et pour la famille. Et donc la question qui se pose, est-ce que nous devons donner la possibilité d'éviter cette souffrance?
1: Donc à l'heure actuelle, en France, on ne peut pas faire de tests préconceptuels?
5: Non, on ne peut pas. Il y a eu un accord pour des personnes qui avaient des antécédents de maladies génétiques de faire des diagnostics préimplantatoires. Donc ça a été voté et permis. Mais pour des personnes qui n'ont pas d'antécédents génétiques, de maladies génétiques, aujourd'hui, ce n'est pas permis. Mais il y a des pays européens où on peut le faire.
1: par exemple ?
5: Le Pays-Bas, la Belgique.
1: Ça coûte cher ?
5: Donc, pour l'instant, ils en sont à peu près à 1000 gènes, 1400 euros. Mais là où je voudrais, ce sur quoi je voudrais insister, c'est que maintenant, avec l'évolution des moyens technologiques et des séquençages, on pourrait nettement baisser les prix et on pourrait aussi constituer des plateformes au niveau des milieux académiques ou des hôpitaux pour faire ces diagnostics, probablement à des prix beaucoup plus bas.
1: Voilà, ce que vous dites, c'est que si on se mettait d'accord en France pour expliquer que c'est une avancée de la des moyens qui nous permettent de détecter ces maladies et que c'est quand même une souffrance évitée aux familles, il faut arriver à l'accepter. Lors de la dernière révision des lois de bioéthique en 2021, l'ancienne ministre de la Santé y avait vu un risque d'eugénisme. Est-ce que vous êtes d'accord avec ce mot ?
5: Encore une fois, je pense que la science évolue et notre façon de réfléchir à la science et à la médecine évolue. Et aujourd'hui, je crois que nous sommes beaucoup plus clairs sur la définition et ce dont nous parlons. Alors, les exemples que je vous ai donnés, c'est une mutation dans un gène qui, quand la double mutation est présente, va donner une maladie certaine. Ces mutations sont graves. Ces mutations préviennent la capacité d'avoir des enfants. Parce que c'est des maladies graves et que les personnes meurent. Donc ce ne sont jamais des mutations qui ont été sélectionnées par l'évolution. Quand on parle d'eugénisme, c'est quand on commence à réfléchir au fait, est-ce que nous devons
1: faire un humain parfait, quoi.
5: Faire un humain parfait, et je dirais même, est-ce que ça existe ? La réponse est non. Et je vais vous donner des exemples très concrets. Et là, on ne parle pas de mutations qui donnent des maladies, on parle de variants. Des variants qui vont faire, par exemple, que votre système immunitaire répond de façon plus forte. Eh bien, beaucoup des gènes qui sont associés aux maladies auto-immunes, au diabète, à l'arthrite rhumatoïde, à la sclérose multiple, sont des gènes qui, en fait, donnent des réponses immunitaires plus fortes. Mais elles ont été sélectionnées positivement par l'évolution. C'est-à-dire que quand vous regardez l'arrivée de ces variants, vous voyez qu'ils s'enrichissent avec le temps. Et la raison, c'est que probablement, ils nous protègent contre des infections. Donc, peut-être ça vous donne une prédisposition à une maladie auto-immune, mais si demain il y a une infection, une épidémie grave, ça va vous protéger contre cette infection. Donc, qu'est-ce que ça veut dire parfait ? Ça dépend du contexte et de l'environnement. Il y a des gènes dont on pense qu'ils pourraient augmenter le risque de schizophrénie ou d'autisme. Et en fait, ces mêmes variants seraient associés à une plus grande créativité. Alors, est-ce que c'est un humain parfait qui manque de créativité ? Et c'est très, très différent des mutants qui donnent de façon certaine un autisme. Donc, on ne parle pas de ça. On parle de variants qui vont faire que vous avez un individu qui va avoir un ensemble de caractéristiques qui vont faire que cet individu va avoir certaines qualités et ces qualités, je dirais, sont positives ou négatives en fonction de l'environnement. Donc ça, c'est de l'eugénisme. Si on cherchait à définir un être humain parfait, à considérer que toutes les personnes grandes sont mieux que les personnes petites, que les yeux bleus sont mieux que les yeux marrons.
1: Et donc là, on est vraiment très loin de juste éviter
5: voilà,
1: les maladies graves.
5: Et là, ce sur quoi je voudrais vraiment insister, c'est que ce que nous proposons, ce n'est pas ça. Ce que nous proposons, c'est de regarder sélectivement, sans savoir si c'est un garçon ou une fille, sans connaître la couleur des yeux, sans savoir si la personne est plus à risque de maladie cardiovasculaire, oui ou non, mais de regarder sélectivement les mutations dont on est certain qu'elles vont conduire à une souffrance importante chez l'enfant et la famille.
1: Et vous le savez parce que vous suivez ces familles aussi.
5: Oui, et on les connaît maintenant. Et bien sûr, c'est une liste de gènes qui sera révisée en fonction des connaissances.
1: Les lois de bioéthique seront révisées en 2028. Oui. Les états généraux de la bioéthique se sont réunis au printemps. Ils ont publié la synthèse de leurs réflexions. Comment on qualifie pour l'instant, c'est une position nuancée ?
5: Alors, d'abord, je voudrais dire dire à tout le monde à quel point le CCNE fait un travail extraordinaire. Parce que
1: le comité consultatif national.
5: Voilà, national, exactement, de l'éthique. Ils ont eu plus de 120 auditions, 20 000 personnes ont été prises. Il y a eu des comités de citoyens avec 30 personnes sélectionnées par hasard, 6 000 lycéens, plus de 350 contributions écrites. À l'Institut Imagine, avec Jean-François Delfrécy, et aussi le comité éthique médical, on a fait un symposium où on a justement posé ces questions, notamment du diagnostic préconceptionnel. Donc, ce que le CCNE cherche à faire, c'est avoir un avis large. C'est pas seulement un avis médical, parce que ces questions, et tout le monde en est conscient, sont des questions humaines aussi. Et pour ça, il faut que ce soit une information éclairée, mais il faut que le choix soit un choix libre. Et je vais vous donner des exemples. Un exemple qui m'a énormément marqué, c'est que à l'Institut Imagine, nous suivons donc ces familles avec des maladies génétiques, et nous avons des exemples de mamans qui ne voudront pas faire un diagnostic prénatal parce que quelque part elles ont l'impression qu'elles renieraient leur premier enfant. Et on respecte ça. On n'a pas le droit de juger. Et c'est pour ça que je crois que c'est extrêmement important d'insister sur le fait qu'on ne parle pas d'un test obligatoire. Mais par contre, je pense de ne pas donner ce choix pour éviter la souffrance alors que nous en avons les moyens. Ça, pour moi, sur le plan éthique, ce n'est pas acceptable aujourd'hui.
1: Les parlementaires qui devaient éventuellement prendre une position n'ont pas tranché. Est-ce que c'est une crainte un peu française, cette frilosité à l'idée de trancher sur des débats comme ça?
5: Je dirais que les Français, j'entendais quelqu'un dire il y a pas très longtemps, me dire les Français sont trop intelligents, ils réfléchissent trop. Et je pense que si on commence à regarder trop de données dans tous les sens, à regarder tous les possibles, on a aussi le principe de précaution qui est rentré un peu dans la mentalité française. On oublie parfois que il y a des choses qu'elles ne seront jamais parfaites, mais que vous avez un choix entre ce qui est meilleur versus ce qui pourrait être mauvais. Et donc, et savoir trancher dans ces cas-là, je pense que c'est important.
1: En tout cas.
5: Il faut bien se rendre compte, surtout avec l'évolution de la médecine et de la science, nous avons vraiment des possibilités d'intervention aujourd'hui comme nous n'en avons jamais eu. Alors, est-ce que vous allez dire, parce qu'il y a un risque, vous allez laisser un enfant mourir? Ou est-ce que vous allez dire, avec des comités éthiques, des analystes, tout ce que vous voulez, si on a une chance et on a des données très solides pour penser que ça peut marcher, est-ce que on doit intervenir et on prend un risque? Est-ce que c'est éthique? Ma réponse personnelle est oui.
1: En tout cas, on suivra l'avis du comité consultatif national d'éthique à l'automne. Le temps passe, professeur Jabri. Une dernière question. Il y a une élection présidentielle en 2027. Qu'est-ce que vous regarderez de près avant cette élection?
5: Ce que je regarderai de près, c'est, je dirais aux Français, vous êtes très préoccupés par la santé. La science évolue très vite. Les prix des médicaments, les médicaments innovants. Si vous savez que, et je vais vous donner un exemple concret, il y a un médicament qui est sorti pour le cancer du pancréas pour lequel il y avait zéro traitement, approuvé par la FDA, aujourd'hui non disponible en France. Le cancer pancréatique n'est pas si rare. Vous l'avez, vous avez quelqu'un que vous aimez qui l'a, et vous n'avez pas accès aux médicaments. Que dites-vous? Et c'est un peu ça la question. Parce que aujourd'hui, la France est tombée très en arrière dans la capacité à produire les nouveaux médicaments. Et donc, si on prend par exemple, 48 sur 508 médicaments sont produits en France, 122 en Allemagne, 97 en Irlande, 74 aux Pays-Bas, plus en Espagne qu'en France. Que faisons-nous?
1: Là, vous nous parlez de souveraineté. Je crois qu'on vous avait lui entendre dire à quel point il était important de ne pas abandonner la science, parce que la science, c'était un signe de croissance économique et de souveraineté.
5: Oui, et nous avons un prix Nobel français qui l'appuie très fort, Philippe Agnew.
1: Professeur Banajabri, merci à Sigrid Azerwal qui m'a aidé à préparer cette émission, ainsi que Charles Barré et Léonore Krenik. Mise en onde, Diego Tenorio, Afrique Soir, juste après la pause.
6: C'est Juan Gomez. Au Sénégal, 2 ans après le scandale de la dette cachée et la suspension du programme d'aide du FMI, les autorités et l'instance financière sont finalement parvenues à un accord, un prêt de 2,2 milliards de dollars sur 3 ans. Est-ce une bonne nouvelle pour le pays ?
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1: 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Afrique Soir, c'est avec vous Sylvie Berruet, bonsoir.
9: Bonne soirée à vous Frédéric Genot, bonsoir à tous. À la une, le football, l'attaquant Pierre-Emerick Aubameyang met fin à sa carrière internationale après une série de désaccords avec la fédération gabonaise. Et c'est une véritable perte pour les Panthères, nous dira Cédric de Oliveira. La mutinerie déjouée au Niger le week-end dernier. Les États de la sous-région, dont le Tchad et la France, mis en cause par un officier nigérien. Il dénonce un complot international. L'inquiétude au Kenya après l'enlèvement d'un journaliste finalement relâché par ses ravisseurs. La presse parle d'actes d'intimidation. Et puis le cap des 3000 morts d'Ebola est franchi en République démocratique du Congo. L'épidémie touche désormais 6 provinces du pays, l'Ituri restant l'épicentre. Au Gabon, c'est donc la fin de la carrière internationale de l'attaquant Pierre-Emerick Aubameyang. À 37 ans, la star du football a annoncé son retrait de l'équipe nationale. Il s'estime humilié et sali par sa mise à l'écart décidée par le gouvernement gabonais après la CAN au Maroc. Le nouveau sélectionneur Sébastien Minier va donc devoir composer sans lui pour les futures échéances des Panthères. Cédric d'Oliveira.
10: Il ne s'était pas exprimé aussi longuement depuis la dernière CAN. Dans une interview accordée à nos confrères de Canal+, Pierre-Emerick Aubameyang a montré qu'il n'avait toujours pas digéré les décisions du gouvernement gabonais en janvier dernier. Déçu par les 3 défaites des Panthères face au Cameroun, au Mozambique et à la Côte d'Ivoire, les dirigeants avaient décidé de la dissolution du staff technique, la suspension de l'équipe nationale, ainsi que la mise à l'écart des cadres Aubameyang et Bruno Ekwele Manga. Même si le gouvernement a rapidement rétro-pédalé, l'épisode a laissé des traces pour le meilleur buteur de l'histoire gabonaise, 40 buts en 83 sélections. Ils m'ont humilié et sali alors que j'ai joué la CAN blessé, a dit l'ancien Marseillais, ajoutant que cette décision était la goutte d'eau qui avait fait déborder le vase. Aubameyang a précisé également, je cite, « Les problèmes de l'équipe sont bien plus profonds que la petite personne que je suis. » En reconstruction, les Panthères vont donc devoir aborder les éliminatoires de la CAN sans leur historique capitaine, qui réalise pourtant un début de saison prometteur. Désormais attaquant de la Corogne, promu en Liga, il a déjà inscrit 3 buts en 3 matchs.
9: Et le Gabon aura fort à faire pour débuter ses éliminatoires, puisque ce sera le 23 septembre, lors d'un déplacement au Maroc. Au Niger, les accusations de la junte à la suite de la mutinerie déjouée du week-end dernier, 3 jours après ces événements qualifiés par les autorités de mouvement d'humeur. Les cadres de la junte, notamment le général Tiani et les membres du gouvernement, sont toujours silencieux. Les militaires au pouvoir ont diffusé, eux, hier soir, à la télévision d'État, le témoignage d'un capitaine de l'armée de l'air. Il accuse les États de Côte d'Ivoire, du Bénin, la France, mais aussi le Tchad et la CEDEAO, ainsi que des proches du président Bazoum, renversé par un coup d'État en juillet 2023, d'avoir soutenu cette tentative de déstabilisation. Guillaume Thibault.
11: Face caméra, en treillis, Roger Gabriel se présente comme capitaine au sein du 1er bataillon parachutiste. Le militaire lit des notes et explique avoir été contacté au téléphone par des insurgés, des éléments du bataillon de sécurité et de renseignement du commandement des opérations spéciales qui ont demandé son soutien, demande qu'il indique avoir rejeté. Puis le capitaine cite l'appel d'un proche du président Bazoum qui aurait affirmé que le Bénin et la Côte d'Ivoire avaient l'accord de la CEDEAO pour intervenir et soutenir les insurgés. Le capitaine Roger Gabriel évoque également 2 contacts avec des militaires du Tchad.
12: J'ai reçu un appel d'un camarade tchadien qui m'a demandé si c'était une attaque terroriste qui se produisait à Niamey. Je lui ai répondu que tel n'était pas le cas. Il m'a ensuite rappelé une deuxième fois pour m'expliquer qu'une intervention serait en cours à partir de leur pays, pilotée par leurs autorités et les forces spéciales françaises, pour venir en soutien à ceux qui ont pris la base 101.
11: Des accusations portées sans preuve qui ont pour le moment provoqué une réaction au Tchad sur ses réseaux sociaux, sans citer ni le Niger ni la junte. Le président Mahamat Idriss Déby a diffusé un verset du Coran qui indique « Ne mêlez pas le faux à la vérité, ne cachez pas sciemment la vérité ».
9: Et Reporters sans frontières se dit préoccupé par la disparition de Moussa Kaka au Niger. Le journaliste directeur de radio-télévision, Sarah Onia, a par ailleurs, ancien correspondant des RFI dans le pays jusqu'en 2023, n'a plus donné de ses nouvelles depuis avant-hier. Selon RSF, il a quitté son bureau en fin de journée pour rentrer chez lui, mais il n'y est jamais arrivé. RSF demande aux autorités nigériennes d'ouvrir une enquête pour le retrouver au plus vite. Au Sénégal, au lendemain de l'accord avec le FMI sur un prêt de 2,2 milliards de dollars pour soulager les finances du pays aux prises avec une dette abyssale, une partie de la société civile s'inquiète des engagements d'austérité financière pris par Dakar pour obtenir cet accord. C'est le cas du mouvement Front pour une révolution anti-impérialiste populaire et panafricaine. Son coordinateur Souleymane Gueye réclame davantage de transparence. Il est au micro de Léa Lisa Vestorov.
13: Nous, nos premières questions, c'est quelles sont précisément ces réformes. On ne peut pas aujourd'hui se limiter à une communication qui juste dire on a 1400 milliards que le FMI va injecter dans notre économie. L'économie du Sénégal a besoin de bien plus que 1400 milliards. Pour pouvoir redémarrer. Donc aujourd'hui, quelles sont les réformes? Quels sont les engagements qui ont été pris au Sénégal? Quelles subventions vont être supprimées? Le gouvernement a parlé de subventions ciblées. Donc quelles subventions seront supprimées? Et ça va avoir impact sur quel Sénégalais? Quelle couche de la population va être sacrifiée? Ce sont toutes ces questions-là pour lesquelles le gouvernement n'a apporté aucune réponse. Le gouvernement parle de rationalisation des dépenses, de réforme des subventions, de transferts ciblés. Et de plan de traitement de la dette. Mais, justement, les Sénégalais ont vraiment le droit de savoir le contenu de ces négociations qui ont été faites au nom du Sénégal.
9: Des propos recueillis par Léa Lisa Vesterhoff. 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La République démocratique du Congo, l'heure est au bilan dans l'épidémie d'Ebola qui dépasse désormais les 3000 morts selon les derniers chiffres officiels. L'épidémie officiellement déclarée au mois de mai dernier touche désormais 6 provinces du pays, l'Ituri restant l'épicentre, suivi du Nord Kivu et de la Tchopo. Le nombre de décès par rapport aux malades reste également élevé et c'est un moment critique, nous dit le professeur Yap Boum, chef de division, de préparation et de réponse aux urgences pour Africa CDC, l'agence sanitaire de l'Union africaine. Mais il y a pourtant des signes encourageants. Il répond à Alexandra Branjon.
14: C'est un moment critique parce que en fait 3000 âmes qui ont perdu leur vie à cause de cette épidémie d'Ebola. Et c'est un moment de réflexion sur les stratégies qui ont été mises en place. Mais également, l'important, c'est de faire la différence entre ces chiffres qui sont cumulés et voir l'évolution qui a pu avoir lieu dans les 3 dernières semaines. Et là, on a 3000 morts, c'est tragique. Mais d'autre côté, on se rend compte qu'il y a des zones de santé qui n'ont pas eu de cas depuis un certain moment.
15: C'est-à-dire qu'il y a un ralentissement?
14: Oui, oui. Depuis 2-3 semaines, on voit un ralentissement. Il y a une dizaine de zones de santé qui n'ont pas eu de cas depuis près de 21 jours. C'est le cas de Adjas et plusieurs autres zones de santé. On voit quand même qu'il y a des signes qui sont plutôt encourageants. Le taux de reproduction, c'est le nombre de cas qui vont être issus d'un cas confirmé. Quand une épidémie évolue, on est au-dessus de 1. Quand on a commencé en mai, on est autour de 4. Maintenant, au niveau national, on est à 0,97 et on a des zones de santé comme Mongualou qui est l'épicentre où on a un taux de reproduction de près de 0,53. Ça veut dire que l'épidémie va se stabiliser, voire commencer à diminuer. Parce qu'il y a de moins en moins de personnes qui sont contaminées.
9: Au Kenya, l'inquiétude après l'enlèvement d'un journaliste qui a finalement été relâché par ses ravisseurs. La presse dénonce des actes d'intimidation. Écoutons Zubena Kananou, la présidente de la Guilde des éditeurs kenyans.
16: Ceux qui orchestrent cette campagne d'intimidation doivent se rappeler que le Kenya est régi par une constitution suprême et non par des nervis ou des acteurs de l'ombre. Le ciblage des professionnels des médias constitue une violation directe de l'article 33 qui garantit la liberté d'expression, ainsi que de l'article 34 qui garantit l'indépendance des médias à l'égard de tout contrôle ou de toute ingérence de l'État. Violer ces principes ne représente pas seulement une attaque contre une rédaction, mais une offensive illégale contre les fondements démocratiques de la République. Alors que le pays s'achemine progressivement vers la période électorale de 2027, la stratégie qui sous-tend ces attaques vise à mettre les rédactions au pas avant le début d'un examen politique particulièrement sensible. À nos confrères rédacteurs en chef, journalistes et présentateurs à travers tout le pays, ne rangez pas vos stylos et ne coupez pas vos micros. Nous mettrons en œuvre tous les mécanismes juridiques, constitutionnels et internationaux à notre disposition pour protéger nos rédactions, car le pouvoir doit rendre des comptes et la vérité ne peut pas être kidnappée.
9: Et c'est la fin de cette édition. Il est 21h40 ici à Paris. Bonne soirée.
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9: Bonjour, l'Europe est-elle déjà à la traîne sur la voiture autonome? Plus qu'une question, c'est une affirmation. Les grands constructeurs sont américains et chinois et notre vieux continent découvre à peine les essais de voitures sans chauffeur. Entre futurisme et réalité industrielle, c'est la route que nous empruntons dans Accent d'Europe aujourd'hui.
17: Votre nouveau véhicule.
18: Alors là, bravo.
17: Camouflage évolutif grâce à une batterie de micro-caméras qui projette les images qu'elles enregistrent sur un revêtement constitué de particules électroluminescentes polymérisées.
9: Petit clin d'œil très science-fiction sur la voiture du futur, sauf que ce n'est pas de la SF. De Phoenix à San Francisco, de Pékin à Shenzhen, la voiture autonome sans chauffeur est déjà en service. De quoi nourrir toutes les inquiétudes sur une nouvelle colonisation numérique du continent, après celle d'Internet et de l'IA. Pour faire bonne figure, de nombreux tests sont pourtant en cours dans plusieurs villes européennes, toutes programmées par des entreprises américaines ou chinoises, à Londres, Munich, Zagreb, Luxembourg ou même Grorud, dans la banlieue d'Oslo en Norvège. La voiture autonome se teste sous forme de taxi ou de voiture individuelle. Petite particularité en Europe, le chauffeur n'a pas complètement disparu. Il s'appelle juste désormais un superviseur. À Amsterdam, Robin Dussen a pu embarquer dans cette nouvelle voiture, toujours en phase d'apprentissage.
19: Avec ses cyclistes par centaines de milliers, ses tramways et ses 20 millions de visiteurs annuels, Amsterdam requiert, lorsque l'on est au volant, une vigilance de tous les instants. Pourtant, Bellassen ne semble pas plus que cela s'inquiéter au moment d'arpenter les ruelles du centre-ville.
20: Là, effectivement, on va au Rijksmuseum, on va activer le système juste en appuyant sur le bouton là. Et donc, on va voir que la voiture, elle va déjà commencer à conduire par elle-même.
19: Ni une, ni deux, le SUV bleu anthracite se glisse dans la circulation, enclenche le clignotant au moment de changer de voie, respecte les distances de sécurité et freine brusquement quand certains usagers s'affranchissent du code de la route.
20: Comme on peut le voir ici sur un passage piéton, donc la dame est passée. Donc la voiture, elle a reconnu à la fois qu'il y a un passage piéton et puis qu'il y a une piétonne. Et donc la voiture s'est arrêtée pour laisser la priorité.
19: Depuis le 10 avril, les Pays-Bas ont autorisé le FSD, la conduite autonome d'une grande marque de voitures électriques, ouvrant ainsi la voie aux autres pays de l'Union européenne.
21: Le transport autonome, quoi qu'on en pense, quoi qu'on pense de ses promoteurs ou de ses concepteurs, eh bien, il représente l'avenir. Des voitures autonomes, correctement testées, ne se laissent pas distraire par un téléphone portable, ne se fatiguent pas et ne conduisent pas sous l'influence de l'alcool.
19: Interrogé à la mi-juin sur la question par un député, le ministre des Infrastructures a défendu l'autorisation des véhicules autonomes devant la seconde chambre du Parlement. Selon Vincent Carremans, ces voitures sont même une chance pour les Néerlandais.
21: Je pense notamment aux opportunités que cela offre aux personnes âgées. Aujourd'hui, certaines vivent à l'autre bout du pays et ne peuvent plus se rendre au repas de Noël ou au spectacle de fin d'année de leurs petits-enfants. C'est l'une des opportunités qu'offre, selon moi, la conduite autonome.
19: Pour l'heure en Europe, contrairement à la Chine ou aux États-Unis, pas encore de voitures sans conducteur. Le FSD est un système supervisé par l'œil humain, un logiciel très efficace, mais qui a encore des failles. Nous retrouvons Bellassen à l'entrée d'un centre commercial dans la banlieue d'Amsterdam. Turn right, then you will arrive at your
20: destination. Et donc là, il va chercher à se garer. Effectivement, dans un premier temps, on va rentrer sur un petit rond-point. Et donc là, il va trouver une place de parking et garer par lui-même. Par exemple, il a décidé de se mettre à droite alors que c'est pas possible en fait. Parce que ça, c'est une place qui est réservée aux personnes handicapées. Il vient de faire une erreur. Je vais changer parce que si on va rester ici, on risque d'avoir une amende.
19: Ce type de comportement n'est pas rare avec ce système de conduite assistée. Le logiciel repose sur le deep learning, entraîné à partir des données collectées par les véhicules de la marque. Mais ce modèle ne comprend pas la route comme un humain et prédit des trajectoires à partir de situations déjà rencontrées. Now turn right. Malgré cette erreur d'appréciation, le responsable commercial de 37 ans ne regrette pas d'avoir souscrit à l'abonnement proposé à 99 € par mois, une somme conséquente, mais qui ne semble pas effrayer les utilisateurs comme Michael.
2: Je conduis avec l'autopilote tous les jours et je dois le dire, c'est addictif. Je deviens davantage un opérateur qui surveille le système afin d'anticiper les problèmes et d'intervenir en cas de besoin.
19: Pour être autorisé dans toute l'Union européenne, le FSD doit encore décrocher le feu vert de Bruxelles avec l'appui d'au moins 15 États membres représentant 65% de la population.
1: L'Europe qui a voulu créer un réseau de villes pilotes pour ses véhicules nouvelle génération, un réflexe salvateur alors que la filière automobile emploie 13 millions de personnes sur le continent. Une industrie déjà en crise en raison du tournant électrique qu'elle n'a pas su bien anticiper et qui produit désormais à peine autant de voitures que dans les années 70. Autant dire que ça n'a pas échappé à l'ancien ministre des Transports et de l'Europe, Clément Beaune, désormais haut-commissaire à la stratégie et au plan. Dans son dernier rapport, il appelle l'Europe et la France à un sursaut pour reprendre la main. On lui a demandé si ça n'était pas trop tard.
4: Ce qu'on dit, c'est qu'il faut évidemment être lucide sur ce retard et cette situation, sur les risques de dépendance, mais il faut aussi avancer. Et il n'y a pas de fatalité à ce que l'Europe soit en retard dans cette grande vague d'innovation, un changement probablement très profond de nos mobilités dans 5 ou 10 ans. Et donc, il faut qu'on prenne ce virage de l'autonomie, qu'on se lance et qu'on accepte, même si au départ c'est un peu paradoxal, qu'il y ait sans doute dans nos rues, au moins à titre expérimental, au moins dans certaines collectivités, des véhicules autonomes qui ne seront pas européens ou français à court terme, mais qui déclencheront, je l'espère et je le souhaite, un réflexe, une réaction, et qui permettront d'avoir des industriels, mais aussi des applications, des sociétés d'usage qui soient françaises et européennes dans les prochaines années. Donc oui pour le retard, mais pas de fatalité ou de décrochage définitif. On peut et on doit réagir, mais c'est maintenant que ça se fait.
1: Oui, parce que l'enjeu, c'est ni plus ni moins la disparition de notre industrie automobile. Votre rapport emploie le terme très fort de Kodakiser.
4: Oui, absolument. Il ne faut pas qu'on soit à l'automobile. C'est que l'appareil argentique a été à l'appareil photo numérique. Et donc, c'est exactement ce type de bascule qui peut se faire très vite. J'ai vu parfois des réactions qui me désolent un peu. On disait tout ça, c'est gadget. Est-ce qu'on doit vraiment s'occuper ou réfléchir aux véhicules autonomes? Et les mêmes, ils vous diront dans 5 ou 10 ans qu'on n'a pas anticipé.
1: Votre rapport suggère une approche très intéressante. Certes, on est en retard sur la fabrication de la voiture autonome, mais on peut proposer un modèle qui révolutionne complètement le système de mobilité parce qu'actuellement, la voiture individuelle, c'est beaucoup d'énergie gaspillée. Expliquez-nous un petit peu cette révolution du système de mobilité.
4: Le système de mobilité par la route aujourd'hui, par la voiture, il est en fait assez peu efficace quand on regarde de manière générale. Pourquoi ? Parce qu'il y a beaucoup de sièges vides, parce que la voiture n'est pas optimisée, qu'elle consomme encore aujourd'hui, avec le moteur thermique, même si ça s'améliore, beaucoup d'énergie fossile. Donc il faut en profiter en quelque sorte pour réfléchir sur notre système de transport, pour se dire que peut-être des systèmes d'autopartage, que le véhicule autonome, puisque justement il n'y a plus de conducteur, il peut être une sorte de petite navette qui va chercher les uns ou les autres, qui vous emmène vous au travail, et que pendant que vous êtes au travail, au lieu d'immobiliser la voiture sur un parking, votre véhicule ou un véhicule co-acheté pourra transporter des enfants à l'école ou une personne âgée, par exemple, au supermarché pour faire quelques courses. Donc on peut optimiser les choses, on peut améliorer les choses, et il faut réfléchir à ce système de mobilité. Et la deuxième chose que dit ce rapport, c'est que ça tombe bien, parce que nous, Européens, on a un savoir-faire en termes d'organisation des systèmes de transport public ou partagé, que n'ont pas du tout d'ailleurs les Américains ou les Chinois, ou beaucoup moins que nous. Et il n'y a pas seulement la production de véhicules, il y aura tout ce qui va aller autour, des applications qui vous proposeront des services, peut-être des services partagés, des services de transport public en autonomie. Donc tout ça, cet écosystème autour du véhicule autonome qui reste à imaginer, nous, Européens, nous, Français, on peut tout à fait être leader dans ce domaine.
0: Et c'est pas tout à fait de la science-fiction, je crois que ça existe déjà dans un pays comme la Norvège.
4: Oui, absolument, il y a des exemples. Alors la Norvège, on prend cet exemple parce qu'elle a, indépendamment même des véhicules autonomes, beaucoup repensé cette idée de covoiturage, d'usage partagé, transport public encore plus développé que chez nous. On peut maintenant imaginer que la voiture autonome, le véhicule autonome favorise tout ça. Encore une fois, quand vous n'avez plus de conducteur, bah, ça abaisse des coûts, c'est évidemment plus facile d'avoir des horaires qui sont des horaires ou atypiques, si je puis dire, très tôt le matin ou très tard le soir ou même la nuit. Donc il y a plein de choses qui se passent qu'on ne voit pas très bien en Europe déjà, et il faut que la France soit pionnière dans ce domaine et s'inspire des meilleurs exemples. C'est ce qu'on a essayé de faire dans ce rapport, montrer des cas concrets. Et comme vous le dites, en effet, c'est pas de la science-fiction. Donc ne pensons pas qu'on a le temps. Il faut vraiment qu'on lance ces usages, ces exemples, ces expérimentations dès 2026-2027.
0: Merci beaucoup Clément Beaune.
4: Merci à vous.
0: Et on reste au volant dans Accent, mais dans un tout autre contexte. Direction l'Ukraine. Alors que le pays est la cible de frappes russes de plus en plus intensives, l'économie souffre d'un manque de main-d'œuvre. De nombreux hommes jeunes ont émigré ou sont au front. Plusieurs secteurs, comme les transports, la logistique, mais aussi le bâtiment, manquent de bras. Ce sont donc souvent des femmes qui doivent se former à ces nouveaux métiers. Reportage de Lucas Lazo qui nous emmène dans un stage de formation au permis poids lourd.
3: On embarque aux côtés de Nathalie, 50 ans, dans la cabine d'un imposant camion sur une piste d'examen du permis de conduire en périphérie de Kiev. L'instructeur Volodymyr s'assure que les ceintures sont correctement attachées et c'est parti, Nathalie allume le moteur.
22: Le plus difficile, c'était de passer les vitesses parce que sur ces gros camions, la boîte est assez dure. Et puis, il y a le gabarit. Au début, on ne se rend pas compte de la taille du camion. Le nôtre mesure 9 mètres de long et plus de 3 mètres de large. On ne sait pas encore comment négocier les virages. Ce sont de très gros véhicules. Il faut donc être particulièrement attentif.
3: Pendant 15 jours, avec 4 autres femmes, Nathalie, gardienne d'immeuble dans la ville de Jytomyr, se forme à la conduite de poids lourds dans le cadre d'un programme soutenu par la Suède. Une formation pensée pour répondre à la pénurie de chauffeurs provoquée par la guerre. Un sourire triomphant, elle s'extirpe de sa cabine après une manœuvre presque parfaite.
22: Il n'y a pas de métier réservé aux hommes. Une femme, et en particulier une Ukrainienne, est capable de tout.
3: Sur le parking, Alona attend son tour. Un large chapeau de paille protège son visage du soleil de plomb. Chassée de Sloviansk par la guerre dans l'est de l'Ukraine, elle vit désormais dans une zone rurale de la région de Kiev. Elle a rejoint cette formation un peu par curiosité, mais surtout pour se sentir utile à son pays.
22: Dans notre village, beaucoup d'hommes sont partis à la guerre. Les camions restent donc immobilisés. Il y a énormément d'agriculteurs chez nous et ils nous disent « Les filles, allez-y, lancez-vous, il n'y a plus personne pour prendre le volant et il y a beaucoup de travail ».
3: Selon un rapport de la Banque mondiale publié en décembre 2025, faute de conducteurs, un tiers des camions ukrainiens seraient aujourd'hui à l'arrêt. Le secteur aurait besoin de 30 000 nouveaux chauffeurs pour retrouver son niveau d'activité d'avant-guerre. C'est ce qu'explique Anastasia, coordinatrice de la formation.
23: L'économie ukrainienne a besoin de main-d'œuvre pour continuer à fonctionner. Or, les ressources sont limitées. La plupart des chauffeurs expérimentés sont mobilisés au front. Cela ouvre de réelles perspectives aux femmes. Il faut désormais que les employeurs soient davantage prêts à leur faire confiance.
3: Sur les 1000 femmes passées par cette formation depuis 2 ans, plus d'un tiers sillonnent désormais les routes d'Ukraine au volant de leur poids lourd. Elles sont la fierté d'Anastasia, elle-même ancienne employée d'une entreprise de fret.
23: Par rapport à 2024, la situation s'est améliorée dans le sens où les employeurs sont désormais davantage prêts à embaucher des femmes. Par exemple, en 2024, nous ne recevions pas autant de demandes de la part des entreprises. Aujourd'hui, grâce à l'expérience acquise avec les femmes que nous avons déjà placées, les mentalités évoluent.
3: Pour Alona, la suite est toute tracée. Une fois son permis en poche, elle rejoindra une entreprise de transport de céréales.
23: À ma manière, je fais simplement ma part pour aider mon pays à continuer de fonctionner, à continuer de vivre malgré la guerre.
3: Le fret routier n'est pas le seul secteur sous tension. Dans le bâtiment aussi, la guerre a creusé les pénuries de main-d'œuvre. Alexander Chervak préside la Confédération des constructeurs d'Ukraine.
5: Une grande partie des travailleurs du bâtiment ont été mobilisés. D'autres ont quitté le pays pour l'Europe. À cela s'ajoute un autre phénomène. Certains préfèrent éviter l'emploi déclaré. En devenant officiellement visibles, ils craignent d'être repérés plus rapidement par les autorités militaires et mobilisés à leur tour.
3: Là aussi, le secteur s'organise pour recruter de nouveaux profils. Dans le centre-ville de Kiev, Katerina Voloshko, porte-parole du principal syndicat des métiers du bâtiment, nous ouvre les portes d'un appartement, véritable terrain de jeu pour apprentis maçons.
23: Ici, c'est la petite pièce où nous gardons tous nos outils et nos matériaux. Ici, nous formons les gens à la plâtrie. La cuisine a également été faite par nos stagiaires. Le carrelage ici, le plâtre sur les murs.
3: Ce jour-là, ils sont une quinzaine agenouillés au sol à apprendre méticuleusement à poser du carrelage. Un exercice un peu délicat pour Sacha, 50 ans, dont la moitié passée dans l'armée ukrainienne.
6: Je suis venu ici pour apprendre un nouveau métier. Cela fait très longtemps que je suis militaire, et en dehors de l'armée, je n'ai pratiquement rien connu d'autre dans ma vie. Il faut dire les choses comme elles sont. Une grande partie de la population masculine a été tuée, et beaucoup d'autres hommes sont devenus invalides. Ce pays aura donc besoin de nombreuses personnes, aussi bien des hommes que des femmes.
3: Sacha a servi 2 ans sur le front de l'Est. Aujourd'hui, il attend sa démobilisation avec impatience et se prépare déjà à la reconstruction du pays.
0: Musique. Et on termine l'émission musique avec vous, Vincent Teval. Bonjour.
8: Bonjour Frédéric, bonjour à tous.
0: Et vous revenez sur la sortie cet été du dernier album de Tricky.
8: Eh oui, un peu plus de 30 ans après ses débuts et l'invention du trip-hop, ce mélange de musique électronique, de hip-hop et de soul qui a marqué les années 90, le Britannique Tricky publiait en juillet son 15e album solo, assurément l'un des meilleurs d'une discographie foisonnante où le musicien a forgé un style et un son très personnel.
0: Oui, parce que personnel, ce disque l'est particulièrement.
8: Different When It's Silent est traversé par la disparition en 2019 de la fille de Tricky. C'est un disque de deuil, mais aussi de renaissance qui arrive après 6 années où le chanteur a multiplié les projets et collaborations où il restait plutôt dans l'ombre. Mais même quand il enregistre sous son nom, Tricky est comme une présence fantomatique sur ses propres chansons, une voix basse et éraillée, souvent au second plan. Les titres de cet album sont ainsi interprétés par Mitch Sanders, jeune chanteur de Bristol, parfois secondé par d'autres invités comme le rappeur Run Red Rambo sur ce titre Be Still in the Pain.

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1: Christophe Paget.
0: Bonsoir à toutes et à tous. À la une, Xi Jinping au Caire, une première depuis 10 ans pour le président chinois. Sur fond de déstabilisation du Moyen-Orient, la Chine et l'Égypte veulent resserrer leurs liens. Guilhem Delteil dans un instant. Les frappes iraniennes contre la Jordanie, le Koweït, Bahreïn, l'Irak et les Émirats Arabes Unis. Des frappes iraniennes tous azimuts en réponse à celles américaines d'hier qui, selon les médias d'État iraniens, ont fait au moins 11 morts. L'Iran aujourd'hui jure de briser les États-Unis. Dans ce journal, on parlera aussi du dernier exemple en date des tensions économiques. Europe-États-Unis, la Banque centrale des Pays-Bas a rapatrié 86 tonnes d'or d'Amérique du Nord compte tenu des tensions géopolitiques. Et puis en France, la mort du cinéaste Jean-Paul Rapneau, 94 ans, un maître de la comédie. Quelques titres, Le Sauvage, Tout feu tout flamme, Les mariés de l'an 2 et puis son plus grand succès, Cyrano, qui lui a valu entre autres les Césars du meilleur film et du meilleur réalisateur. Carmen Lutzmann nous dressera son portrait. Le président chinois Xi Jinping est au Caire, en Égypte, après 10 ans d'absence. L'objectif de cette visite officielle, c'est de resserrer les liens entre les deux pays. Alors c'est vrai, la Chine et l'Égypte ont déjà un partenariat stratégique, mais sur fond de guerre américaine en Iran et de déstabilisation du Moyen-Orient, eh bien les deux capitales veulent renforcer leurs relations. Ce mercredi, les deux dirigeants se sont attachés à afficher leur unité. Guilhem Delteil.
2: Xi Jinping et Abdel Fattah al-Sissi ne sont pas dans la catégorie des dirigeants qui font dans les fusions. Ce n'est pas dans les rares images de leur rencontre que se lit l'importance des liens qui unissent leurs deux pays. Les accords signés et les quelques déclarations faites sont en cela plus éloquentes. L'Égypte et la Chine se sont ainsi engagés à s'apporter un soutien indéfectible. Ce soutien vaut pour les sujets considérés comme stratégiques par chacun des deux pays. Pékin a notamment reconnu l'importance du Nil pour l'Égypte, qui est engagée dans un bras de fer avec l'Éthiopie sur la gestion des eaux du fleuve, et le Caire a jugé que Taïwan est une partie inaliénable du territoire chinois. Mais ce soutien se lie aussi dans le contexte de la guerre lancée par les États-Unis contre l'Iran. Face aux répercussions économiques, la Chine se dit prête à travailler avec les pays du Moyen-Orient pour assurer la sécurité de la navigation et convaincue qu'une paix et une stabilité durable au Moyen-Orient dépendent fondamentalement du développement. Xi Jinping a signé plusieurs accords économiques avec son homologue. Les deux dirigeants ont notamment annoncé le développement de la zone industrielle égypto-chinoise près du canal de Suez.
0: Guilhem Delteil. Après les frappes américaines de ce mardi, l'Iran a mené aujourd'hui une riposte de grande envergure frappant la Jordanie, le Koweït, Bahreïn, l'Irak et les Émirats Arabes Unis. Selon les médias d'État iraniens, les attaques américaines avaient fait au moins 11 morts. L'Iran aujourd'hui jure de briser les États-Unis. Donald Trump, lui, propose de renommer le détroit d'Ormuz détroit Trump. Il y a quelques jours, le président américain signait déjà un décret pour changer le nom, cette fois, du lac Ontario à la frontière entre le Canada et les États-Unis, pour appeler ce lac « lac Amérique ». Lors d'une rare visite dans la bande de Gaza, Benjamin Netanyahou a affirmé aujourd'hui qu'Israël ne se retirerait pas des zones que son armée contrôle. Le premier ministre israélien a rencontré des soldats israéliens et il affirmait « nous éliminons jour après jour les terroristes qui nous menacent ». Le bilan de la crue dans l'Himalaya, à la frontière entre le Népal et la Chine, continue de s'alourdir. 1225 morts, 4157 disparus, la majorité toujours du côté népalais. Cela fait maintenant une semaine qu'un glacier s'est effondré, provoquant cette crue gigantesque. Et les chances de retrouver des survivants s'amenuisent. Mais les autorités disent garder espoir. Les secours sont entre autres mobilisés pour tenter de retrouver ces ouvriers dont on vous parle depuis plusieurs jours. Ils sont piégés dans les tunnels de plusieurs centrales hydroélectriques. Eshor Raj Pudel représente le gouvernement népalais. Il est le chef du district de Katmandou.
3: Nous avons de l'espoir. On espère pouvoir les ramener en vie et les recherches se poursuivent. C'est une région particulière car elle abrite des centrales hydroélectriques. Certaines sont achevées, d'autres étaient en cours de construction. C'est pour cela que de nombreuses personnes, des ingénieurs et des ouvriers, étaient déployés sur place. Ils ont été piégés à l'intérieur de ces tunnels. Malheureusement, le Népal ne dispose pas d'experts spécialisés dans des opérations de sauvetage de ce type et pour une catastrophe de cette ampleur. C'est pour cela que mon gouvernement a sollicité l'aide des pays voisins, de l'Inde et de la Chine, pour qu'ils envoient des experts en tunnel et pour mener ces recherches. Ils sont en ce moment sur place. Les opérations se poursuivent. On espère encore pouvoir les retrouver, mais désormais leur sort est aussi entre les mains des dieux.
0: Eshor Raj Pudel, joint par Nicolas Feldman. Le Fonds vert pour le climat de l'ONU a estimé aujourd'hui que cette crue meurtrière ainsi que les incendies en Europe devraient recentrer la

0: attention sur l'impact du changement climatique. L'ONU qui, dans un rapport, appelle par ailleurs le monde à faire face à la réalité d'un réchauffement qui va franchir la base des 1,5°. Le défi ne sera pas atteint, affirme le rapport. On ne pourra pas éviter le dépassement. Maintenant, le défi, c'est de le gérer. Ursula von der Leyen dénonce une nouvelle escalade sur le sol européen et la présidente de la Commission européenne évoque de nouvelles sanctions contre Moscou en réponse à la tentative d'attaque de l'aéroport de Leipzig que Berlin a attribué hier à Moscou. Moscou, de son côté, nie toute implication dans la présence début août d'un drone explosif près d'un avion cargo ukrainien dans cet aéroport. L'Union européenne annonce qu'elle a convoqué le chargé d'affaires russe à Bruxelles pour protester contre cette nouvelle attaque hybride. La France et le Portugal ont fait de même. 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Un nouveau signe des tensions économiques croissantes entre l'Europe et les États-Unis. La Banque centrale des Pays-Bas annonce ce mercredi qu'elle a rapatrié 86 tonnes d'or jusque-là stockées en Amérique du Nord et qu'elle l'a fait compte tenu des tensions géopolitiques. Une mesure qui est en fait loin d'être inédite. Nathanaël Vitran.
1: 86 tonnes, c'est un peu plus du quart des réserves d'or du pays en Amérique du Nord et près de 15% de ses réserves mondiales qui désormais se trouvent à l'abri dans les coffres forts de Londres. La banque centrale néerlandaise explique avoir mené l'opération sur une période de 6 mois, entre mars et août 2026. En vérité, il n'y a pas eu de transfert physique. La banque centrale a vendu petit à petit ses lingots aux États-Unis et au Canada pour acheter l'équivalent en Europe. Dans un monde où la confiance s'érode, plus que jamais, l'or est un actif de réserve. C'est lui qui garantit la crédibilité des monnaies nationales. Et depuis le retour de Donald Trump à la Maison-Blanche, les Européens ont peur de ne plus pouvoir accéder à leurs réserves d'or aux États-Unis aussi facilement qu'avant. Les Pays-Bas sont loin d'être les premiers à prendre des mesures pour sécuriser l'accès au trésor de la nation. Fin 2025, la France a discrètement rapatrié à Paris l'intégralité de ses réserves d'or encore stockées aux États-Unis. L'Allemagne, elle, l'avait déjà fait il y a bientôt 10 ans.
0: À Malte, un tribunal a acquitté Jürgen Fenech. Jürgen Fenech, c'est cet homme d'affaires qui était accusé d'avoir orchestré le meurtre d'une journaliste d'investigation, Daphne Caruana Galizia. C'était en 2017. Ce mercredi, un jury populaire l'a donc reconnu non coupable. En 2022, deux frères avaient été condamnés à 40 ans de prison chacun pour l'assassinat de la journaliste. Ils avaient fait exploser une bombe près de son domicile. Deux autres hommes avaient ensuite été condamnés à la perpétuité pour avoir fourni l'explosif. Jürgen Fenech lui avait été arrêté en 2019 alors qu'il tentait de quitter Malte. Emmanuel Macron est à Londres pour entre autres l'inauguration de l'exposition sur la tapisserie de Bayeux, tapisserie de 70 mètres de long qui raconte, on le rappelle, l'invasion de l'Angleterre en 1066 par le duc de Normandie Guillaume le Conquérant. Le président français est allé voir cet après-midi en avant-première l'exposition au British Museum. Il est accompagné du roi Charles III et de la reine Camilla. Le nouveau Premier ministre Andy Burnham les attendait. Première rencontre entre le président et le Premier ministre. Ils se verront demain plus longuement. La mort du cinéaste français Jean-Paul Rapneau, 94 ans, 8 films à peine en 50 ans de carrière, mais c'était un maître de la comédie. Comédie à toute vitesse, enjouée, pétillante, avec comme point d'orgue en 1990, évidemment, son plus grand succès, 10 millions d'entrées dans le monde, Cyrano, l'adaptation de la pièce d'Edmond Rostand, qui lui avait valu, entre autres, les Césars du meilleur film et du meilleur réalisateur, Carmen Lutzmann.
2: Il a su marier l'élégance du grand spectacle à la vivacité de la comédie, réalisateur de seulement 8 longs métrages. Jean-Paul Rapneau était un perfectionniste hors pair. Pour cet amoureux du théâtre qu'il découvre durant la Seconde Guerre mondiale, le cinéma est d'abord une affaire de duel à l'épée, une révélation absolue, née à l'âge de 6 ans devant un Robin des Bois. Rapneau prend son temps, fait ses armes comme scénariste pour Louis Malle avant de signer en 1966 La vie de château, cette comédie rocambolesque portée par une jeune Catherine Deneuve au débit de mitraillette, impose d'emblée sa signature. Tempo effréné, légèreté lumineuse, casting prestigieux d'Yves Montand pour Le Sauvage à Isabelle Adjani dans Tout feu, tout flamme. N'étant pas un pommier, dit-il, qui fait tomber ses fruits chaque automne, Rapneau cisèle chaque dialogue et n'hésite pas à s'attaquer au plus grand défi. Son Cyrano de Bergerac par l'envers et consomme le budget le plus élevé du cinéma français à l'époque. Celui qui confiait dans ses mémoires se sentir à la fin de chaque tournage comme un naufragé sur la plage attendant le prochain voyage a définitivement levé l'ancre. Mais son panache, lui, reste immortel.
0: Carmen Lunsman, RFI 22h10 à Paris. C'est l'heure de Fais ton boucan avec James et Delia. Prochain journal dans une cinquantaine de minutes.
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0: partout, c'est bienvenue sur RFI.
1: Dans l'émission Fais ton boucan.
0: Uniquement dans la joie et dans la bonne humeur.
1: Et on le dit tout le temps, maintenant vous devrez le savoir. Ici, il n'y a pas de bruit.
0: Que du boucan.
1: On est ensemble avec l'équipe Mathieu et aux
0: manettes. Le roi des manettes.
1: Cool. Juste derrière, il y a qui? Léa, t'es là?
0: Elle est là. Les
1: non, je la vois pas.
0: Si, elle est là. T'inquiète.
1: Ok, elle se cache un peu. Hein. Élise, t'es où?
0: Notre community de managers d'amour.
1: Yes, et je vois une autre tête en plus. Je crois que c'est notre invité de tout à l'heure. Allez, on est parti pour 50 minutes. On a plein de belles choses. Hein. On commence avec l'artiste comorien, Docteur Yaro. Le titre,

0: 8 titres à retrouver sur son album C'est bon, volume 1. Merci d'être avec nous. On vous compte ensemble jusqu'à 23h, heure de Paris. James, on fait quoi aujourd'hui?
1: Et ben aujourd'hui, on accueille une artiste R&B qui défendra ce genre corps et âme. Elle s'appelle Lee Quinn, d'origine guadeloupéenne, avec une voix mielleuse, je vous jure, vous allez tomber amoureux. Hein. Elle a un diplôme en plus, coach vocal. On lui demandera peut-être 2-3 conseils vocaux si on a envie de commencer notre carrière. Délire, on s'échauffe. Ouais, bon. L'écoute, faut que t'arrives. Hein. On a des news aussi pour vous dans cette émission. L'actu boucan, tout à l'heure, le hashtag stop féminicide au Cameroun devient viral. Une parfumerie nigériane prend sa place à Sephora. Ou encore le rappeur Imra qui bat encore un nouveau record dans le rap ivoire à Imra. Je pense qu'il va pas s'arrêter, ça c'est sûr. Petite compétition de loin d'ailleurs avec Didier B pour la place de numéro 1. Mais bon, j'aime pas trop la compétition, que ce soit l'un ou l'autre, j'ai envie de dire. C'est la Côte d'Ivoire. Yeah. Tu vois rien, ce genre de percussion. Moi, j'aime beaucoup. Hein. On reste dans le thème, la Côte d'Ivoire. On écoute deux chanteuses du pays, Dréa et Marie.

0: Même notre invité Nikki a dansé en régie.
1: Tout le
0: temps. Un duo 100% féminin de femmes ivoiriennes, Dréa et Mabio, Papa Honoré. Un titre qui est ambiant, sorti il y a 2 mois et déjà près de 3 millions de vues sur le clip.
1: Pas mal. Et tout de suite, on écoute B4, un titre de 3 artistes nigérians. On a Davido, Mayor Kun et Fola. Et donc à la base, le morceau avait été enregistré par Mario Kun et Fola avant que Davido rajoute un couplet et décide de l'intégrer à son album Oriadé. B4 sur RFI.

0: Mallorcoun et Fola avec le titre B4B4, mais attention, comme c'est en anglais, c'est Before.
1: C'est ça, non mais eux aussi mettent des codes sur les titres des chansons.
0: Moi je l'ai fait en français tranquille, dans le grand décalque. Un titre qui parle donc d'attirance, de séduction, mais derrière ce côté festif, il y a aussi cette idée de prendre le risque de tomber amoureux et de s'exposer émotionnellement. Est-ce que toi, James, t'as déjà eu peur de tomber amoureux?
1: Peur? Non, je crois pas. Hein. Ah. Peur de tomber amoureux, c'est trop bien de tomber amoureux.
0: Ah, ok, d'accord.
1: Pourquoi avoir peur de ça?
0: Il y en a, il y a des hommes qui justement refusent parce que c'est trop fort, tu vois.
1: C'est vrai, et ça, c'est quand t'as été blessé aussi, je pense.
0: Aussi, il y a un
1: passif. Ça peut faire mal. Hein.
0: Totalement.
1: Dans quelques minutes, c'est l'actu boucan. On a des news à vous donner. Hein. On vous parlera du hashtag Stop Féminicide au Cameroun ou d'une reprise qu'on a vue sur les réseaux sociaux. Allez, on continue avec d'autres artistes nigérians, Black Bonnie.

0: un artiste qui fait pas mal de bruit récemment grâce à ce titre. Allez, Delia, c'est le moment des news. On met notre veste. C'est l'actu boucan.
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2: Le hashtag Stop Féminicide est devenu viral au Cameroun.
0: Au Cameroun, l'émotion est vive après une série de féminicides. Au moins 8 meurtres de femmes y ont été enregistrés durant la semaine du 17 au 23 août. Ces derniers jours, les réunions s'enchaînent au ministère de la promotion de la femme et de la famille au Cameroun. Hein, suite à ce hashtag, des dénonciations s'empilent sur les bureaux du ministère, mais certaines victimes de violences hésitent encore à poursuivre leur bourreau. Peut-être parce que la loi reste trop laxiste selon certains, les appels à la justice se multiplient, les associations réagissent, espérons que le sujet évolue dans le bon sens à l'avenir. Quand la parfumerie africaine se fait une place chez Sephora.
2: Elle s'appelle Funmi Money, elle est nigériane-américaine et elle fait partie des créatrices de contenu les plus influentes dans l'univers du parfum. Aujourd'hui, elle franchit une nouvelle étape en lançant Influtious, sa propre maison de parfum qui est maintenant distribuée sur le site américain de Sephora. Une collection composée de 4 parfums, mais surtout 4 histoires inspirées de ses souvenirs, de ses émotions et de son héritage nigérian. Au niveau des senteurs, on y retrouve du gingembre du Nigeria, de l'hibiscus, du beurre de karité ou encore de l'orange sanguine. Avec son parfum High Life, Funmi nous transporte au cœur des nuits festives de Lagos, dans une ambiance qui fait référence à l'afrobeat popularisé par Fela Kuti. Je vois que tu souris, que ça te plaît, James. Une manière en fait de faire voyager la culture nigériane jusque dans les flacons. Une belle consécration pour Funmi qui était entrée 2 ans plus tôt dans le programme d'accompagnement Sephora Accelerate avec une marque qui n'existait que sur le papier à l'époque.
0: Okay. Et n'ayez rien en force.

0: Non, cette fois-ci, c'est la Côte d'Ivoire. Le titre vêtement du rappeur ivoirien Imra vient d'atteindre les 40 millions de vues. C'est énorme. Hein. Et c'est la deuxième fois qu'il atteint ce score hein, sur un de ses clips. On se souvient du titre Number One hein, qui a fait à peu près les mêmes chiffres. Et c'est la première fois qu'un rappeur ivoirien arrive à faire cette performance deux fois de suite. Et quand on voit les clips qui suivent, on a quand même un 20 millions, 28, 33 millions. Donc peut-être que bientôt, il y aura un troisième titre qui dépassera les 40 millions. Mais ce qui est sûr, c'est que ces chiffres montrent l'expansion du rap ivoire aujourd'hui. Et Imra se dirige peut-être de plus en plus vers la place du numéro 1. Qui sait, on aura peut-être la réponse bientôt. Mardi dernier, on vous faisait écouter ce titre à l'antenne.
1: Il y a des coulées gold sur le titre On My Mind. Sachez qu'il existe un remix sucré-sucré de cette version, interprété par Lucille Cruz, une artiste française originaire du Cap-Vert, avec un univers très soul, un peu comme notre invité aujourd'hui, les Queen. En 2016, elle participe à la 5e saison de The Voice. Lors de son audition à l'aveugle, elle reprend Hello d'Adèle et fait se retourner les quatre coachs. Elle choisit l'équipe de Florent Pagny et poursuit l'aventure jusqu'au quart de finale. Aujourd'hui, Lucille Cruz continue de partager sa musique sur les réseaux sociaux. Et c'est justement sur TikTok que je l'ai découverte avec sa très belle reprise de ce titre On My Mind. Je vous laisse apprécier, c'est du miel.

0: Ah, mais elle chante en portugais en plus.
1: Exactement.
0: Ah, je la connaissais pas.
1: Faut qu'on l'invite ici.
0: On l'invite. Hein. Léa, t'es là?
1: Ouais.
0: J'ai entendu.
1: Faut mettre cette personne. Si vous souhaitez lui donner de la force, la suivre sur les réseaux sociaux. Son compte, c'est Lucille Cruz, L-U-C-Y-L, Cruz, C-R-U-Z. C'est une fin de journal. Et on continue avec les rythmes. Capverdien.
0: Abouta, Loaren Sada, Ronaldinho, tout de suite.

0: ce titre-là, je l'ai saigné et je sais que toi aussi, Delia.
1: Bah, c'est grâce à toi, parce que tu me faisais toujours découvrir des pépites à l'époque.
0: Eh, t'inquiète pas, moi, c'est
1: tu
0: mon job.
1: Tu l'as beaucoup écouté, ce titre-là.
0: Faire découvrir des pépites, hein, il est énorme, on l'a saigné. Aboutal, Warren Sada, avec le titre Ronaldinho. Hein, ils ont pris les mélodies hein, de la chanson brésilienne Machenada de Sergio.
1: Oh là là.
0: De Sergio Mendes. Dans quelques minutes, Lee Kuin arrive dans les yes. studios. Lee Kuin, t'es prête? Ouais, ouais,
1: oui.
0: Deux pouces en l'air. Allez, on toujours. T'attend, restez avec nous.
1: Et tout de suite, on va écouter une chanson qui donne envie de voyager, qui donne envie de tomber amoureux, tout simplement. L'artiste ougandais Joshua Bakara. On écoute Yo-Yo sur RFI.

0: surtout cette chanson parce qu'elle parle d'un amour impossible. Et je peux te dire que l'amour, c'est un sujet que notre invitée, elle maîtrise à la perfection et c'est le moment de l'accueillir.
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4: On a dit c'est pas petit boucan, c'est l'heure d'accueillir notre invité. Je vous ai prévenu tout à l'heure, vous allez tomber amoureux, ça va. J'espère que vous êtes prêts. Lee Queen dans la maison.
0: Comment on peut dire que t'as séduit toute l'équipe, vraiment avec ta voix.
5: C'est vrai.
0: Vraiment.
5: Je suis trop contente de vous voir en fait.
4: Pareil.
5: Vous êtes beau et tout.
4: Tu es avec ton énergie, tout comme ça.
0: Ouais, trop content d'être là. Liquid, dans quelques instants, tu vas nous faire écouter ton tout dernier bébé en exclusivité sur notre radio RFI. Merci pour ça.
5: Avec
0: merci pour le cadeau. Mais pour l'heure, on va écouter un titre. Ça s'appelle Qui de nous. Il a plus de 33 000 vues. On va en parler en détail juste après. Mais c'est du miel dans les oreilles. Qui de nous sur RFI avec notre invité Liquid.

0: Halloween qui de nous. En vrai, j'aimerais juste préciser qu'on a un photographe en fait dans les studios. Donc en vrai, c'est marrant. On essaye de taper la pause en même temps, de rester sérieux
1: et d'être naturel.
0: Exactement.
1: On a écouté ce titre, je le disais tout à l'heure, plus de 33 000 vues. Mmh. Et c'est vrai que moi, je le regardais, il est hyper bien réalisé. Je te vois, t'es magnifique, t'es à la montagne, dans un chalet. Puis ouais. Là, je vois un tigre, une panthère. J'ai dit,
0: c'est quoi ?
1: C'est quoi ? Jaguar ? Je sais quel budget ça.
2: C'est l'IA.
0: Ah voilà, tu vois, c'est ça la réponse.
1: C'est ça, et c'est ce que James m'a dit. Il me dit, mais non, mais l'IA, c'est de l'IA, quoi. J'ai dit, ben, je l'ai pas vu, parce que c'est très bien fait.
0: Ouais. Mais il me semble que c'est un clip qui a été tourné mis avec l'IA, mis en studio, c'est ça ?
2: C'est un clip hybride, donc qui a été filmé dans un studio fond blanc.
1: Ok, ah.
2: Et après, on a tout changé, le décor, la maison, les guépards, la voiture, tout.
0: Ok.
2: Et tout ce que je fais, c'est vrai.
1: Ok.
0: D'accord.
2: Toute ma gestuelle, tout ce que le playback, c'est vrai, et tout le reste, c'est l'IA.
0: Donc quand tu dis fond blanc, donc à un moment vous êtes dans une maison, un truc comme ça, vous avez comme des sièges, des trucs comme ça.
2: On avait des canapés. Ma pote qui faisait la thérapeute, elle était devant sur un canapé.
1: Ouais.
2: Et c'est tout.
0: Ok.
2: Et c'est très bien fait.
0: Ça peut être une bonne alternative, ça, pour faire des clips quand même.
2: Ouais, c'est un gain d'argent.
0: Bah, ouais, grave. Non, mais c'est vrai parce que aujourd'hui il y a un peu ce paradoxe où on dit que les clips sont de moins en moins importants aujourd'hui, mais c'est quand même une carte de visite, un clip.
2: Oui, carrément. Il faut. Là, j'ai essayé de me montrer un peu ce que j'aimais, le style. J'aime les Rolls Royce, j'aime le côté Maybach.
1: Manteau en fourrure.
2: On aime beaucoup, tu vois. Donc, c'est un peu cette liberté.
0: Manteau en fourrure, il est vrai, c'est pas de lire.
2: Oui, il est vrai.
1: Regarde là. Lee Queen, toi, tu es née à Toulouse, originaire de la Guadeloupe. Le week-end dernier, il y avait le Rose Festival chez toi, à Toulouse.
2: Oui, oui.
1: Je sais que l'année dernière, tu y as participé. Cette année, c'était le cas ou pas?
2: Non. J'étais sur Paris. Okay. Avec vous.
1: Ils t'ont proposé de venir Big Flo?
2: Cette année, non.
1: Non?
2: Non.
1: Ouais.
0: Et ça s'est passé comment les fois d'avant, alors?
2: C'est trop bien.
0: Ah ouais?
2: C'est trop bien. On avait peut-être eu un souci technique. Il y a eu la pluie. Du coup, il fallait arrêter le concert à cause de l'électricité, tout ça. Mais sinon, quand ça a repris, c'était incroyable.
0: Ben ouais. Grand festival chez toi, en plus.
2: Ah ben oui.
1: Mais c'est où ça? Blagnac?
2: Et pas loin.
1: Ah, c'est pas loin de Blagnac.
2: Pas loin de Blagnac, quoi. Ah ouais, Andromède.
0: On est avec des gens qui connaissent bien le sud de la France.
1: Ouais, c'est ça.
0: Blagnac.
1: En tout cas, à Toulouse, t'as une belle communauté qui te suit. Là, tu t'es installée. En tout cas, t'es beaucoup plus présente à Paris. Mm-hmm. Quelle est la différence que tu fais entre le public toulousain et le public parisien?
2: Oula, parisien, il est très à l'écoute.
1: Ok.
0: D'accord.
2: On a l'impression qu'il nous écoute pas.
1: Ok.
2: Enfin, on a l'impression qu'ils profitent pas du moment, mais en fait, ils sont très à l'écoute et ils kiffent.
1: Ouais,
2: qu'ils écoutent. Okay. Alors qu'à Toulouse, ils sont très directs, ils montent tout.
0: Ah. Tu vois,
1: ils sont plus expressifs.
2: Plus expressifs et à Paris, ils sont plus calmes, ils sont plus en mode.
0: Ok, ils vont être là à t'observer.
2: Ouais.
0: Mais ça peut être perturbant de fou, ça.
2: Mais au début, c'était perturbant quand j'avais commencé il y a quelques années, mais maintenant, je kiffe, quoi. Parce que je sais qu'ils sont en train de kiffer.
0: Ok.
1: Okay.
2: Et tu sais, ils ont ce petit truc où ils font des bruits quand tu fais des notes un peu.
1: Ah oui, Mais les Parisiens, est-ce qu'ils viennent te voir directement pour dire qu'ils apprécient ton univers, ta musique? Beaucoup plus qu'à Toulouse ou pas?
2: Beaucoup plus, je sais pas, mais en tout cas, j'ai de très très bons retours et j'ai beaucoup de gens qui viennent me voir après pour me dire qu'ils ont passé un très bon moment. Mmh. Donc, c'est pas forcément leur style.
1: Okay.
2: Et qu'ils ont kiffé, quoi.
1: Alright.
2: Donc ça, c'est vraiment l'un des plus beaux compliments que j'ai, quoi.
1: Qu'est-ce qui a changé pour toi artistiquement depuis la dernière fois qu'on s'est vu? Donc depuis la dernière fois que t'avais sorti le projet Chloé et moi? Parce que j'ai l'impression qu'il y a plein de choses qui ont évolué à ce niveau-là au niveau de ta carrière.
0: C'était il y a un an, ça.
2: C'était il y a un an. J'ai eu un manager.
1: Ouais.
2: C'est important. C'est...
1: Mais si, j'ai vu qu'il m'avait écrit, je ne le connaissais pas.
2: T'as compris?
1: Ouais.
2: Je voulais le laisser faire son truc, tu vois, chacun sa place.
1: Oui.
2: Et nouveau manager, nouveau producteur, du coup coproducteur avec qui je travaille ici en studio.
1: Ok.
2: Igor No, avec qui je travaille en studio en ingé. Et quoi de nouveau? Des nouveaux titres, une nouvelle DA, une nouvelle musique, quoi.
0: Yeah. Ok.
1: Tu excelles dans le R&B soul. On a entendu le titre tout à l'heure, qui de nous, et on l'a dit, tu es diplômée en coaching vocal. Alors on te l'a jamais avoué, mais avec James, on veut être des chanteurs reconnus, pouvoir faire des scènes, toucher beaucoup d'argent, aller au Rose Festival, why not.
0: Et donc aller plus loin même. Non, il y a un potentiel, je sens.
1: Et donc on souhaitait qu'aujourd'hui tu nous coaches vraiment.
2: Oh wow.
1: En live, en direct, on est prêt, on est dans le mic.
0: Première étape, qu'est-ce qu'on fait?
1: Qu'est-ce qu'on fait?
2: Oh wow.
1: On est prêt.
2: Vas-y, dis-nous. Moi, j'étais pas vrai. J'en respire.
0: Okay. On respire.
2: Non.
0: Ah, pardon.
2: Tranquillement.
0: Je suis allé trop vite.
2: Inspiration. Expiration. Ok.
0: Ok.
2: On va essayer de bouger la bouche.
0: D'accord. Bouger la bouche. Ok. Mmh.
2: On reprend. Ok. On reprend.
1: C'était pas ouf.
2: Ok.
0: Ok, faut faire le bruit.
2: Ok, on va essayer de prendre une note.
1: Alors.
0: Eh, hey, Delia, vas-y.
1: Moi, je ne serai jamais chanteuse.
0: Ok, c'est chaud.
1: Parce que je ne sais même pas bouger les lèvres. La première étape, elle est out.
2: Elle est out.
1: C'est mort.
2: On a essayé.
1: Carrière solo, hein, pour James.
0: Luc, ouais, je crois que je vais partir tout seul. Désolé, on fera pas le duo. Fais ton boucan au zénith de je sais pas où. Luc Queen, t'es pas venu de les mains vides. On écoutera une exclue de toi. Mais je voulais rebondir sur le titre Encore, qui est tellement sucré, hein,
2: ouais.
0: Avec un clip où tu t'assumes pleinement dans ta sensualité, dans ta féminité. C'est quelque chose que t'avais du mal à faire, ça, avant, dans ta musique? Ou pas?
2: Est-ce que j'avais du mal? Je pense pas que j'avais du mal, c'était pas le moment.
0: D'accord.
2: Ouais.
0: Pas le moment dans quel sens?
2: Dans le sens où j'explorais d'autres choses.
0: Mm-hmm.
2: Et là, comme je grandis et que je deviens un peu une adulte, quoi.
0: Ok.
1: Ok.
2: Ben, je voulais montrer ce côté sensuel que j'ai et que j'ai de plus en plus.
0: Mmh. Ah. C'est... J'adore ce rire. Non, maintenant, t'assumes pleinement le...
2: J'assume pleinement.
0: Okay.
2: Je l'assumais avant, mais pas au-delà des caméras et tout, mais là, oui.
0: Mmh. Ok, j'ai vu que t'avais été à l'aise aussi d'aborder ça en musique, seulement maintenant, ouais. En partie par rapport à ton père aussi, parce que ce serait pas passé avant ça.
2: Ouais, non.
0: Ouais.
2: Non, parce que papa, il a cette pudeur.
0: Mm-hmm.
2: J'ai des Antillais, on a cette pudeur. Et papa et maman, c'était beaucoup... En plus, encore aujourd'hui, maman...
1: Ouais, ah, okay.
0: Tu reçois des remarques.
2: Ah oui, je reçois encore des remarques, mm. Mais ils comprennent que c'est le taf et que j'assume tant que je suis heureuse, c'est le ouais. principal.
0: Mm, carrément.
2: Ouais.
0: Mm, ça doit être compliqué des fois de pas regarder les regards, j'ai envie de dire, mais d'éviter les ouais. regards... on ne réfléchit pas à ça, ça peut être assez compliqué.
2: Du moment que tu ne prends pas conscience de quitter et de ta manière de penser et de faire les choses, c'est impossible pour toi de comprendre l'autre.
3: Mmh. Même si tu le comprends, ça ne va pas... Ouais.
2: Tu ne comprends rien du tout. Tu dis oui, j'ai compris, mais tu n'as rien compris. Parce que tu n'as pas conscientisé.
3: Oui, et puis même si tu conscientises, tu n'es tellement pas à la place de l'autre.
2: Tu
3: de la même manière que l'autre, il n'est pas à ta place.
2: Si seulement j'avais su te
0: Alors pour comprendre, ça c'était la voix de notre invité Luc Queen et Chloé Moi, donc une amie à toi avec qui tu as fait un projet en commun. L'extrait où on entendait vos deux voix, c'était Piano 65 tiré de ce projet. C'était donc des discussions que vous avez eues entre vous sur certains sujets. On aborde plein des sujets dans tes titres. Là, c'était l'amour. Donc, ça t'arrive souvent de avoir des discussions pour pouvoir le mettre ces discussions en musique.
2: Mais là, pour ce projet, c'était important pour nous de d'apprendre à se connaître elle et moi,
0: mm-hmm.
2: et de passer du temps et venir à la maison.
0: D'accord.
2: Le projet s'appelle 65 Avenue. C'est là où j'habitais à Toulouse. Et elle venait tout le temps, et avant qu'on écrivait, on prenait à manger, on se faisait à manger, ou on commandait, et on s'asseyait sur notre canapé, et on parlait des dernières histoires. Que,
0: okay.
2: Et puis, c'est bizarre, mais on vivait les mêmes choses.
0: D'accord.
2: Les séparations, les flirts, les doutes, et c'était que ça. Et c'était même pas réfléchi.
0: D'accord, c'était juste
2: c'était
0: spontané.
2: Vraiment, ouais, c'était vraiment en mode, ben, tiens, là, tu m'as dit ça, viens, on écrit sur ça, tu vois.
0: Ok. Mais ça inspire justement d'avoir le discours de
2: ça
0: l'autre.
2: Ça inspire
0: aussi.
2: Tellement, mais on n'a pas ce truc de oh viens on parle là, c'est pas mécanique.
1: Ok.
2: Viens on parle là pour écrire ensemble. Okay. C'est vraiment on se voit, on est des amis, on est des humaines et on vit des choses et fortes. Et après let's go, viens on met l'instru et viens on parle quoi.
0: Moi ça me rappelle justement Tiakola qui disait récemment que ben il avait beaucoup l'habitude de parler avec je sais pas ses compositeurs ou je sais pas quoi, de tout et n'importe quoi pour pouvoir le mettre en musique. Ouais, c'est ça. Et puis j'ai l'impression que après ça bah tu tires je sais pas une musique toute en authenticité ou où il y a des choses vraies qui sont racontées. Ouais. En tant que chanteuse R&B, les Queen, j'ai envie de te faire écouter ça.
4: Je sais que les rappeurs, vous aimez bien chanter vos refrains, etc. Mais laissez les go faire le taf. Parce que regardez ce que ça donne quand vous appelez une chanteuse de R&B pour faire le côté chant. Regardez ce que ça donne.
5: Chante-les !
4: Non, mais il faut attraper leur col parce que vous voulez pas comprendre. Et c'est pas tout le monde qui est autodidacte. Et c'est pas grave. Le travail de groupe, quand c'est bien fait, c'est encore mieux que quand tu fais tout seul.
0: Big up à Frappe Media et Pookie, hein, qui dit qu'elle veut le retour des chanteuses R&B dans les refrains rap. C'est vrai qu'en ce moment, le R&B revient en force, j'ai envie de dire, en France en tout cas. Qu'est-ce que t'en as pensé, toi, de ce qu'elle vient de dire, Pookie?
2: Pookie, big up à elle. Mm-hmm. Comment dire? Elle a ni tort et ni raison.
0: Enfin, okay.
2: Elle a, si ça, j'aime bien dire, c'est la vérité de chacun.
1: Ouais. Ok.
2: Moi, j'aime bien entendre des hommes chanter. Okay. Ça me rappelle Neo, ça me rappelle Le Cher.
0: Carrément.
2: Ça me rappelle T-Pain, qu'on oublie beaucoup, là. Mais quand c'est vous qu'ils arrivaient sur des sons, c'était incroyable. Je pense qu'il y a de la place pour tout le monde. C'est vrai que, on entend moins des meufs dans les sons des rappeurs, et avant, c'était un délire avec Aina, avec Lincha.
0: Ouais. Ça pouvait faire aussi un peu cliché, non?
2: De
0: justement d'avoir un, bah, la meuf R&B qui vient dans ton titre.
2: En vrai, non, parce que c'est ça la culture. En fait, de base, c'était ça. Mais moi, ça me dérange pas de voir les deux, en tout cas.
0: Ok.
2: Ouais. C'est vrai que ça manque.
0: Le débat reste ouvert. Les Queen, j'ai dit t'es pas venu les mains vides. On a une exclue à écouter. Follow me. J'ai pas écouté, moi. Donc, je sens que je vais apprécier. Écoute. Déjà, la voix, ça sort demain. T'as dit quoi?
2: T'es en couple ou pas?
0: Ouais.
1: Mais écoute.

0: Ouais,
1: de ouf. Mais écoute, je sais pas ce que tu fais après, demain je te propose de monter avec moi. Tu viens pas?
0: Let's go. Le titre Follow Me de notre invité Liquid, yeah. On est exclusif, oui c'est, je le rappelle, sur les ondes des RFI. Très rapidement, et ça va faire partie, ce titre, d'un nouveau projet, Liquid.
2: Ouais.
0: Ok.
2: Un nouveau projet qui arrive bientôt.
0: Ok, très bientôt.
3: Bientôt, on n'a pas de date.
0: Semaines. Non, j'ai du pas.
3: Ça reste sacré.
0: Ouais. En tout cas, tu reviendras pour nous en parler de ce projet-là.
2: Grave.
0: Ok, t'es la bienvenue, tu le sais.
2: Merci.
0: Merci, ma Lily.
2: Merci à vous
0: d'être passé dans les studios.
2: Merci.
0: Gros bisous. Et puis, vous pourrez réécouter Follow Mood dès demain, parce que ça sort demain. Salut.

0: Sofia de Admiralty et François, la Drezo, la Guadeloupe en force hein, aujourd'hui quand même.
1: Merci de le préciser.
0: C'est un titre qui reprend justement un chanteur traditionnel de là-bas, un hein, Tille Céleste avec les tambours Boca. C'est beau, c'est l'héritage remis au goût du jour, hein, ça c'est tout ce qu'on aime hein, dans cette émission.
1: Bah là on va changer d'ambiance mon cher okay. James, avec trois figures du rap sénégalais. On a Samba Pesi, Deep Doundougui, c'est BMJ avec Full Baka.

0: On adore ce genre de pourquoi tu rigoles? Mais je te regarde. Laisse-moi parler. Mais c'est fou, elle se fout de ma gueule alors que. J'allais dire que j'adore ce genre de sonorité avec sonorité mbalar qui viennent du Sénégal mélangée avec le rap.
1: Vous avez écouté Full Baha sur RF avec Samba Pesidib, Dourdouguis et BMG. Il est l'heure de se quitter. Demain, on reçoit Aliou Nifra Ndiaye. C'est l'auteur d'une compile qui rassemble plusieurs artistes maliens. La bataille est de retour également demain avec le thème de la méchanceté.
0: La méchanceté.
1: La méchanceté. Oh, comme James. La méchanceté.
0: Arrête, comme James.
1: La méchanceté. Comme James. La méchanceté.
2: Maman, ça chauffait. Maman, ça chauffait. Oh, ça chauffait. Oh, ça chauffait.
0: D'ailleurs, si vous voulez être juge de nos battles, n'hésitez pas à envoyer un message battle au 00336 37 42 62 24 et surtout votez pour moi comme d'habitude.
1: C'était pour moi, j'avais mis ça, votez pour moi.
0: C'est que je suis toujours sur le choc de Silver qui m'a planté hier.
1: Non. Ah, c'était dur.
0: Aïe. Faut être juge, mais faut être
1: le
0: bon
1: choc.
0: Juge. Allez, on se sépare et comme dirait ma mère, on

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0: où il tournait un documentaire pour France Télévisions. Le président chinois Xi Jinping est en Égypte. Les deux pays cherchent à renforcer leur coopération sécuritaire et technologique, mais ils sont régulièrement pointés pour leur usage de la technologie à des fins répressives. Mélissa Barra nous en dira plus. Enfin, la doyenne des festivals de cinéma, la Mostra de Venise, ouvrait aujourd'hui sa 83e édition en compétition. 19 réalisateurs et seulement 2 réalisatrices. On commence donc ce journal par le voyage britannique de la tapisserie de Bayeux et celui d'Emmanuel Macron. Le président français est à l'origine de ce prêt au Royaume-Uni de la célèbre tapisserie de 70 mètres de long qui raconte l'invasion de l'Angleterre en 1066 par le duc de Normandie, Guillaume le Conquérant. Emmanuel Macron est donc à Londres depuis cet après-midi et il a pu admirer en avant-première l'exposition consacrée à la tapisserie au British Museum en compagnie du roi Charles III, du Premier ministre Andy Burnham et de leurs épouses. Envoyé spécial à Londres, Valérie Gasse.
1: Le roi Charles III, le président de la République, ont pris la parole après leur visite et ce soir, il n'était pas question que d'une tapisserie, même si la tapisserie de Bayeux est certainement la plus célèbre du monde. Il était d'abord question de l'amitié entre la France et le Royaume-Uni. Ce prêt de la tapisserie de Bayeux au British Museum, Charles III et Emmanuel Macron ont voulu en faire le symbole d'une entente amicale. Tous les deux ont repris cette expression. Une entente qui va de 1066, date de la bataille d'Hastings, que raconte la tapisserie, à aujourd'hui et à demain. Futur qu'ils veulent commun. L'histoire de la tapisserie n'est pas terminée, a dit Charles III quand Emmanuel Macron a affirmé « Notre histoire commune continue de s'écrire ». Charles III et Emmanuel Macron ont aussi insisté sur les valeurs fondamentales que partagent les deux pays et leur rôle commun dans les affaires du monde.
0: Valérie Gasse, envoyée spéciale à Londres. La présidente de la Commission européenne, Ursula von der Leyen, évoque de nouvelles sanctions contre Moscou en réponse à la tentative d'attaque début août de l'aéroport de Leipzig que Berlin a attribué hier à la Russie, qui nie toute implication. L'Union européenne annonce qu'elle a convoqué le chargé d'affaires russe à Bruxelles pour protester contre cette nouvelle attaque hybride. La France et le Portugal ont fait de même. Les autorités allemandes, elles, indiquent également qu'elles enquêtent sur 2 actes de sabotage perpétrés hier contre des postes électriques. Après les frappes américaines de ce mardi, l'Iran a mené aujourd'hui une riposte de grande envergure, frappant la Jordanie, le Koweït, Bahreïn, l'Irak et les Émirats arabes unis. Selon les médias d'État iraniens, les attaques américaines ont fait au moins 11 morts. L'Iran jure de briser les États-Unis. Les deux réalisateurs français et leur collaborateur local, qui étaient détenus au Togo depuis la fin du mois de juillet, sont maintenus en liberté provisoire en attendant la fin de l'instruction de leur affaire. Les 3 hommes qui viennent donc d'être libérés avaient été arrêtés le 27 juillet dans le nord du Togo où ils tournaient un documentaire pour France Télévisions. Un des 2 Français malades avait déjà été remis en liberté sous contrôle provisoire fin août. Lisa Fabian.
2: D'après les informations transmises par leur avocat, Gaël Mocaer et Sébastien Pérez-Pezzani ont pu récupérer leur passeport et ils sont désormais autorisés à quitter le territoire togolais. Ils devraient d'ailleurs rentrer bientôt en France. Il s'agit de libération provisoire puisque l'instruction de leur affaire est toujours en cours au Togo. D'ailleurs, les 2 Français sont tenus de se présenter de nouveau devant le juge d'instruction lorsque celui-ci les contactera selon leur conseil sur place. Gaël Mocaer, Sébastien Pérez-Pezzani et leur fixeur togolais Fred Vedo avait été arrêté fin juillet alors qu'il tournait un épisode de l'émission télévisée Les Routes de l'Impossible. Au moment de leur interpellation, ils se trouvaient sur un marché dans le nord du Togo, une région où la situation sécuritaire est sensible. Les 3 hommes qui auraient notamment fait voler un drone sans autorisation préalable ont été inculpés pour fausse déclaration. Les autorités togolaises évoquent des irrégularités dans la préparation et l'exécution de leur mission, mais leur société de production assure que l'équipe était en règle. D'ailleurs, les réalisateurs ne reconnaissent pas les faits qui leur sont reprochés, selon leur avocat.
0: Lisa Fabian, Reporters sans frontières, se dit préoccupée par la disparition de Moussa Kaka au Niger. Le journaliste, directeur de radio-télévision Saraounia et par ailleurs ancien correspondant de RFI dans le pays jusqu'en 2023, n'a plus donné de ses nouvelles depuis le 31 août. Selon RSF, il a quitté son bureau en fin de journée pour regagner son domicile, mais il n'y est jamais arrivé. RSF demande aux autorités nigériennes d'ouvrir une enquête pour retrouver Moussa Kaka au plus vite. Xi Jinping poursuit sa visite en Égypte, la première depuis 10 ans. Le président chinois a rencontré aujourd'hui son homologue Abdel Fattah al-Sissi, alors que Le Caire et Pékin cherchent à renforcer leur coopération en matière sécuritaire et technologique. L'Égypte et la Chine, qui sont régulièrement pointés du doigt pour leur usage de la technologie à des fins répressives, doivent signer une série d'accords, notamment dans le secteur de l'intelligence artificielle. Et une proposition du géant chinois Huawei inclut un partenariat avec iFlytek.

0: une entreprise critiquée par les défenseurs des droits de l'homme. Mélissa Barra.
1: En 2017, Human Rights Watch a envoyé une lettre au président d'iFlytek avec cette demande. Comment sa technologie de reconnaissance vocale automatique est-elle utilisée par la police chinoise pour surveiller des conversations téléphoniques? Depuis, l'entreprise s'est hissée au premier rang jusqu'à être surnommée le Siri chinois en misant sur ses avancées spectaculaires en matière d'intelligence artificielle. iFlytek a équipé plusieurs constructeurs automobiles d'assistants vocaux dans un pays leader dans le secteur des voitures autonomes. En 2019, le département du commerce des États-Unis l'a placé sur sa liste noire des entreprises accusées d'être impliquées dans la répression des minorités ethniques en Chine, notamment des Ouïghours. iFlytek n'est pas la seule. Elle fait partie de ce qu'on appelle les dragons de l'IA, mais elle ne cache pas ses relations étroites avec les autorités. Elle a même un département des affaires policières, indique le New York Times. Selon son directeur, son logiciel est en mesure de scanner des recherches de mots-clés évoquant un crime, même de manière indirecte. Et selon la proposition de partenariat avec l'Égypte que Bloomberg a pu consulter, iFlytek offrirait un service de reconnaissance de véhicules et de personnes à partir d'une base de données nationale.
0: Le Venezuela a signé aujourd'hui de nouveaux accords avec les compagnies pétrolières américaines Chevron et italiennes Eni pour étendre leurs opérations dans le pays. Signature aussi d'accord avec l'américain GE Vernova pour redresser l'industrie électrique. Le tout sous les auspices du ministre américain de l'énergie, arrivé hier au Venezuela après l'annonce d'un accord bilatéral pouvant permettre à Washington de contrôler environ un cinquième des réserves pétrolières du pays. Sur le plan politique, ce mercredi, le président américain Donald Trump a estimé que le Venezuela n'était pas encore prêt pour organiser des élections, près de 9 mois après l'enlèvement du président Nicolas Maduro par les États-Unis. La mort du cinéaste français Jean-Paul Rapneau. Il avait 94 ans. Il n'a fait que 8 films, mais c'était un maître de la comédie. Avec Point d'orgue en 1990, son plus grand succès, 10 millions d'entrées dans le monde, Cyrano, l'adaptation de la pièce d'Edmond Rostand, qui lui avait valu entre autres les Césars du meilleur film et du meilleur réalisateur. Jean-Paul Rapneau, qui mettait les femmes à l'honneur dans ses films, c'est aussi ce qu'on a pu constater à la Mostra de Venise, la doyenne des festivals de cinéma, qui a ouvert aujourd'hui sa 83e édition. Beaucoup d'actrices, de stars sont là, Penelope Cruz, Faye Dunaway, Rooney Mara, Alicia Vikander. Mais ce sont presque toujours des hommes qui les filment. Elisabeth Le Carré.
2: 2 réalisatrices, 2 seulement, sur les 21 films en lice pour le Lion d'Or, c'est le chiffre qui plombe l'ouverture de cette 83e Mostra. Sur le Lido, la polémique a éclaté dès l'annonce de la sélection fin juillet. Une seule réalisatrice, la dano-égyptienne Meyel Touri. La joue in extremis du documentaire NASA, co-réalisé par Rachel Zohr, a porté le total à 2, un rattrapage jugé cosmétique par de nombreux professionnels. Le festival s'était pourtant engagé dès 2018 à atteindre la parité. 8 ans plus tard, la promesse reste lettre morte. À plusieurs reprises, le directeur artistique Alberto Barbera s'est défendu en affirmant avoir pour seul critère la qualité des films. Une explication qui n'a pas convaincu Maggie Gyllenhaal, présidente du jury 2026.
3: I guess it's just finally become clear that men make better movies than
2: Je crois qu'il est enfin clair que les hommes font de meilleurs films. Cinglante d'ironie, la phrase a fait le tour du festival, mais Gyllenhaal a aussi un vrai diagnostic. Pour elle, le cinéma est par essence politique, et la vraie question n'est pas celle du niveau, mais de savoir qui décide, au fond, des histoires qui comptent. Sur le Lido, la Mostra n'a pas fini de porter ce débat. Elisabeth Le Guéret, Venise, RFI.
0: Et puis pour ce qui est de la fréquentation des salles en France, elle a atteint un record pour un mois d'août. Près de 20 millions d'entrées. Entre le retour d'une offre complète de films américains, le succès du biopic en 2 parties sur Charles de Gaulle, et puis la chaleur qui, il faut bien le dire, a fait des salles obscures des lieux très recherchés. 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Prochain journal sur la radio du Monde dans 50 minutes.
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1: Bonjour à tous, merci de nous rejoindre dans Radio Foot International que vous pouvez suivre à travers la radio bien sûr, mais vous pouvez aussi nous regarder sur la chaîne YouTube de RFI. Nous commencerons aujourd'hui par la fin du mercato estival et comme d'habitude des clubs anglais ultra dépensiers. Les prix payés pour des transferts en première ligue ont-ils encore un sens? Les Africains en auront largement bénéficié comme le Marocain Bouadi à City ou encore le Sénégalais Mbaye à Aston Villa. En Ligue 1 en France, les Qatariens du PSG semblent avoir changé de philosophie. Des clubs italiens, eux aussi très dépensiers, mais qui ont pu résister à l'appétit des Anglais, nous racontera Matteo Cioffi. Comme a bien débuté son championnat, la Roma ne cache plus ses ambitions et Ronaldinho a rallié le foot italien. Deux grands joueurs africains annoncent se retirer de leur sélection, la panthère du Gabon, Aubameyang, et le lion du Cameroun, Zambo Anguissa, ne joueront plus pour leur nation. Et nous en parlerons. Grâce à vous notamment, bonjour Nabil Djellit.
2: Bonjour à vous, bonjour à tous.
1: Bonjour Hervé Penaud.
3: Bonjour, mais quel plaisir de vous revoir. Mais
2: alors là, incroyable, ça fait une éternité que je ne vous avais pas vu.
1: Mais oui, ça vous fait longtemps qu'on ne s'était pas.
3: Incroyable.
1: Bon, oui, mais alors, vous resplendissez, vous descendez du vélo.
2: Ah, absolument, il faut faire du sport, vous savez, c'est important.
1: C'est très important pour bien se conserver, c'est ça?
3: Oui, j'espère.
1: Une nouvelle voix aussi dans Radio Foot International, Alison Kunku, bonjour.
4: Bonjour.
1: Merci beaucoup d'être là et de venir parler football avec nous. Vous allez voir, on est très accueillants dans
4: Merci
1: Radio Foot International. Et on compte sur vous pour les informations. Pierre Guérin m'a aidé à préparer cette émission avec David Finzel et Laurent Salerno est fidèlement à la réalisation. À Radio Foot, c'est parti.
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9: Show me the money!
1: Comment on dit mercato là-bas on dit...
10: Mercato! Transfer window! Transfer window!
11: Voilà. La fenêtre des transferts.
1: Oui, oui,
11: la fenêtre
1: des transferts.
12: Show me the money! Félicitations!
1: C'est à minuit que le marché des transferts estival s'est achevé dans les principaux championnats européens. Et sans surprise, les Anglais ont la palme des dépenses, comme de coutume d'ailleurs ces dernières années. Le championnat le plus suivi à travers le monde dépense le plus, près de 4 milliards d'euros cette année. Mais dépense-t-il bien? Alors des 38 transferts à plus de 50 millions d'euros en Europe, 26 ont été payés par des clubs anglais et pas toujours les plus grands. Si par exemple on pense à Aston Villa, qui certes a fait des bonnes saisons ces derniers temps, mais a acheté pour 55 millions l'un des joueurs. Alors ces dernières heures, Manchester City a attiré Enzo Fernandez pour 145 millions d'euros, après l'achat à Lille du Marocain Bouadi pour 100 millions d'euros. Nabil Djellit, vous qui vous
3: un
1: occupez...
3: homme d'argent, lui.
1: Oui, exactement. Il veille sur les finances du football, mais surtout sur les transferts. Ça fait si longtemps que vous voyez ces dossiers. Est-ce que ça a encore un sens quand on voit les prix que ça atteint en Angleterre?
13: Bah, pour le marché anglais, eux peuvent y trouver un sens, puisque de toute façon, l'argent reste en Angleterre, et finalement, c'est juste une inflation et l'argent qui circule entre les clubs. Puisque...
1: Bah, toujours, puisque là, ils ont acheté à Lille, quand même, Bouadi.
13: Oui, quelques-uns, mais quand on regarde, il y a beaucoup de transferts insulaires, entre guillemets. Mais effectivement, on est passé, c'était déjà le cas, mais la spéculation, elle a pris encore plus d'importance dans le football. Et c'est vrai que si à une époque, on payait des transferts parce que les joueurs avaient déjà fait des choses, on les paye de plus en plus pour ce qu'on pense qu'ils vont faire.
1: Exactement.
13: Mais entre-temps, il y a de l'argent qui circule, il y a aussi des intérêts particuliers qui peuvent s'y retrouver, une proportion de plus en plus importante de structures d'agents qui interfèrent
1: qui
13: et qui jouent les intermédiaires
1: aussi.
13: Et qui jouent aussi sur le destin des joueurs. On l'a vu notamment et on les voit souvent dans la dernière ligne droite. Mais par exemple, j'avais fait un tweet en rigolant l'autre jour. J'avais dit, mais attendez, mais Mahrez, meilleur joueur du championnat d'Angleterre en 2016, combien il vaudrait aujourd'hui? C'est-à-dire que quand vous voyez que vous avez des joueurs qui sont des joueurs, qui sont des bons joueurs intermédiaires plus, qui valent déjà plus qu'un joueur qui a été le meilleur joueur du championnat d'Angleterre et qui était fantastique, vous dites, mais c'est complètement surréaliste. Donc, mais c'est propre, surtout quand même à l'Angleterre, Annie. Donc on a un sentiment que l'Angleterre, il y a l'Angleterre et il y a les autres, et l'Angleterre, c'est la NBA du foot.
1: Oui, certainement, mais c'est le championnat effectivement le plus regardé, le plus suivi à l'étranger, ce qui lui donne beaucoup d'argent effectivement. Alison, est-ce qu'il y a un transfert à vous qui vous a surprise ou choqué justement par rapport à la somme investie ?
4: Je pense qu'aujourd'hui on est rarement choqué par le montant des transferts, c'est la vérité.
1: Si, encore un peu quand même.
4: Non, quand on voit Enzo Fernandez 125 millions, est-ce qu'on peut être choqué? Oui, pour ce que veut le joueur, mais non par la somme, en tout cas, qui est posée, et surtout en Première Ligue.
1: Mais surtout dans les dernières heures, comme ça, on a l'impression d'une précipitation.
4: C'est le jeu dans les
1: pour
4: dans
1: un joueur qui est champion du monde.
4: C'est le jeu, surtout dans les dernières heures, l'inflation est au plus haut. C'est le jeu, malheureusement, du dernier jour ou de l'avant-dernier jour du mercato, et on tire à la roulette et on attend de voir si on tire le bon numéro. Mais moi, ce qui me fait peur dans cette Première Ligue, je vois pas que des avantages. J'ai peur qu'on bascule vers une ligue fermée. On l'a dit tout à l'heure, les promus ont dépensé, les trois promus ont dépensé 400 millions d'euros. Ça veut dire quoi ? Ça veut dire qu'aujourd'hui, en Première Ligue, pour pouvoir penser ne serait-ce qu'à se maintenir, faut dépenser 400 millions d'euros.
1: Oui, mais sauf qu'on se souvient...
2: C'est lié à leur droit TV, faut
1: même pas aussi, la Championship dépense énormément chaque année aussi. Leurs transferts sont énormes aussi.
2: Mais c'est lié quand même aux droits télé, ils ont des droits télé énormes,
1: sûr,
2: et surtout la répartition des droits télé.
1: Mais sur 4 ans quand même.
2: Oui, mais la répartition des droits télé, contrairement à la France, où les gros ont de l'argent, les petits ont rien.
1: Oui, mais est-ce qu'à un moment ils sont pas menacés? Et là, Alison le dit, mais peut-être est-ce que ça n'est plus de sens et que ça bascule aussi sombre.
2: Le sens commun, on l'a perdu depuis très longtemps. Ça, mais faut quand même être logique. Hein. On se rend bien compte, ça n'a pas de sens.
1: Non, puis c'est même plus comparable.
2: 145 millions d'euros, ça n'a aucun sens. Bon, ça, une fois que c'est dit,
1: surtout
2: c'est une
1: chose. On se demande, est-ce que City a besoin de dépenser 145 millions d'euros dans la précipitation?
2: Ils ont besoin de se renforcer. Ils ont besoin d'un milieu de terrain. Alors c'est l'offre et la demande. Chelsea se dit à un moment, de toute façon, comme vous avez besoin de le prendre, vous allez mettre le prix fort. Vous y allez. Sachant que ce sont des clubs qui ont d'argent. Là, on ne parle pas de vous savez, il y a une grande différence entre des clubs comme Lyon, comme Bordeaux un temps, même comme plein d'autres clubs en France, qui sont en immense difficulté financière. Donc, il serait même pas question d'aller acheter des joueurs chers puisqu'ils n'ont pas l'argent.
1: Ils pourraient pas le faire. Marseille, ils n'ont même pas acheté.
2: L'exemple est en Marseille, effectivement. Mais là, en Angleterre, c'est des clubs qui ont de l'argent. Là, le Manchester City ne se retrouve pas en banqueroute. Alors, on verra avec cette histoire de procès.
1: Est-ce que ça a un sens aussi de dépenser autant sur un joueur?
2: Mais sur le fond, ça n'a aucun sens.
1: Regardez,
2: mais c'est
1: le monde du foot. Les Allemands, il y a quand même beaucoup plus de rigueur dans.
2: Oui, mais on va pas s'étonner que la primouille. Ah, bah oui, mais parce que les Allemands ont toujours fonctionné comme ça.
13: Parce que c'est un autre modèle.
2: Ah, c'est un autre modèle économique. Et d'ailleurs, à une époque, on expliquait que le Bayern ne pouvait pas acheter cher des joueurs. Ils avaient une sorte de plafond.
1: De charte,
2: et finalement, ils ont quand même. Ils ont été obligés. Parce qu'à un moment, il faut aussi s'adapter aux réalités du terrain. Si vous voulez au Lisée, vous payez au Lisée. Harry Kane, vous payez Harry Kane.
13: C'est l'ultra-libéralisme.
2: C'est comme ça, c'est le monde du football qui est comme ça. Et encore, on n'est pas au salaire NBA. Hein.
13: Ouais.
2: Alors, NBA, toi, tu connais mieux. Mais là, c'est des salaires hors normes. Mais les Anglais, c'est vrai que c'est l'idée un peu d'une sorte de ligue fermée anglaise, c'est pas faux. Alors, il va devenir bientôt la ligue fermée européenne, faut pas rêver. Parce que moi,
4: est-ce que ça basculera pas dans quelques années quand on est un joueur et on est transféré en Angleterre, on est condamné à rester en Angleterre parce que finalement, aucun autre championnat, aucun autre club pourra payer la clause.
2: Bayern, oui, pourquoi pas. Et puis les deux clubs Mastoc, vous avez l'Angleterre, mais vous avez aussi et surtout Real Madrid, Barcelone.
4: Ça n'a pas autant d'argent qu'on veut.
2: Ça attire.
13: On peut avoir une inquiétude, effectivement, sur un moment, une perte de sens, une bulle spéculative qui pourrait finir par exploser, mais elle n'a jamais explosé.
1: Moi,
13: ce qui m'inquiète, c'est surtout les autres championnats, Annie.
1: Oui.
13: C'est surtout ça, l'inquiétude.
1: Mais Nabil, ça leur fait pas forcément gagner la Ligue des Champions. Par exemple, qui est un peu le
13: oui,
1: but.
13: Ils ont presque plus d'appétence pour leur compétition domestique que pour la Ligue des Champions.
1: Champion d'Angleterre.
13: Je dis pas qu'ils veulent pas ils veulent pas gagner la Ligue des Champions, mais c'est un peu comme la NBA, quoi. C'est-à-dire que la NBA, à un moment, quand tu gagnes la NBA, tu dis pas je suis champion des États-Unis, tu dis je suis champion du monde. C'est ce qu'ils disent. Je pense que les Anglais, un peu dans leur mentalité, quand tu gagnes la Première Ligue, tu estimes que tu es l'Américain du monde.
2: Alors ça dépend quand même de quelques clubs. Vous voyez, Liverpool, à un moment, voulait être champion. Angleterre. Ça, c'était capital. Il fallait être champion d'Angleterre. Là, c'était le but. Mais vous avez d'autres clubs. City, c'était la Ligue des Champions. Ils avaient été champions d'Angleterre. Ils voulaient la Ligue des Champions. Arsenal, qui cherchait absolument à être champion d'Angleterre. Aujourd'hui, le but d'Arsenal, ça va être la Coupe d'Europe. Donc, il y a eu une évolution quand même, parce qu'à une époque, moi, quand j'ai débuté le journalisme, c'est-à-dire il y a 10-12 ans, et ben, effectivement, à l'époque, le but absolu des Anglais, c'était de gagner le championnat d'Angleterre. Oui. Ça, c'était une obsession.
13: Mais gagner le championnat d'Angleterre, c'est aussi gagner encore beaucoup d'argent. Mmh. Plus peut-être que ce que va t'offrir encore la Ligue des Champions.
2: Tout à fait raison.
13: Il faut pas l'oublier. Et pour bon pour un petit peu avoir
2: et la Coupe du Monde des clubs
13: et une échelle de comparaison tout simplement. Ce que prend Hull City ou les promus là, c'est à base de 235 millions de droits TV. Nous, l'Olympique de l'équipe qui finit deuxième ou troisième, si elle a 10% de ça, c'est déjà extraordinaire. On parle d'équipes de haut de tableau. De championnat considéré dans les 5 plus grands championnats.
2: Et c'est pour ça que c'est assez drôle, parce que dans ce côté bulle spéculative, hyper capitalistique, tout ce que vous voulez, il y a un système de redistribution qui est beaucoup plus égalitaire qu'en France, par exemple. Donc c'est ça qui est.
13: Mais parce qu'on
2: veut, qu'il y ait de la concurrence.
13: Parce qu'après,
2: aussi.
13: Ils ont généré aussi, il y a une culture foot, ils ont généré un produit, une qualité de produit, et puis surtout, il y a un public, et un public qui est prêt à dépenser.
1: Alors, les footballeurs africains auront eu bien la chance de profiter de cette manne, parce que pourquoi pas, manne anglaise.
13: Sadio Mane.
1: Alors, bonjour, merci beaucoup, Nabil.
2: Ah, mais il n'a pas changé, c'est ça qui est bon.
1: Heureusement.
13: Je suis comme.
1: Oui, c'est, ça améliore, c'est comme, là, c'est comme les bons vins, les grands vins surtout. Alors quand même, ceux qui ont décroché, celui qui a décroché le jackpot du record, parce que c'est le record du transfert d'un joueur africain. L'an dernier, c'était Brian Mbeumo, le Camerounais, qui était passé à Manchester United pour 81 millions d'euros. Et là, c'est Yann Diomandé, l'Ivoirien, qui est passé donc d'Allemagne en Espagne, qui est passé au Real Madrid. Justement, il a été attiré peut-être par le transfert, mais surtout par un grand club. Et c'est surprenant que ce soit lui qui est finalement battu ce record, Alison.
4: C'est pas surprenant parce que Yann Diomandé allie jeunesse et talent. On l'a vu à Leipzig, c'est un ailier très très percutant.
1: Ouais, il n'est que prometteur encore.
4: Et ben justement. C'est sur quoi on mise et surtout le Real Madrid, c'est sur le temps, c'est sur la jeunesse, c'est sur un équilibre au Real Madrid, quelqu'un qui pourra performer et rester au club. Mais j'ai envie de dire avant ça, enfin, on remet les joueurs africains sur la carte. Enfin, on a dépassé ce fantasme de joueur sud-américain beaucoup plus sexy que le joueur africain. Non, mais c'est une vérité.
1: Ah oui,
4: et enfin, après les CAN, après cette Coupe du Monde qui aura fait briller l'Afrique, on voit briller à nouveau dans les grands clubs les joueurs africains.
1: C'est vrai que
13: c'est surtout le Real Madrid qui est surprenant. Alors surprenant, mais c'est vrai qu'ils ont pas une culture forcément pour recruter des grandes stars africaines. Sur les décennies précédentes, le Real Madrid, les Anglais, eux, ça fait un moment.
1: Non,
13: maintenant,
1: ils en prenaient plutôt des confirmés. Voilà, on pensait à Adebayor. Voilà. Adebayor, il était venu là, jouait et tout, mais il était déjà une star ailleurs.
13: Les Anglais, ça fait un moment, ils ont basculé. Le talent n'a pas de passeport chez eux. Hein, ce qui les intéresse, c'est la valeur marchande.
2: Mais quand même, ils prenaient pas d'Africains.
13: Mais ça a basculé depuis un petit moment.
1: Voilà, avec Sadio Mané, avec Mo Salah, avec Drogba.
13: Voilà, depuis le début des années 2000, les Anglais,
1: ils ont su, en tout cas.
13: Mais c'est vrai que le Real Madrid, 140 millions sur un joueur ivoirien, si on vous avait dit ça il y a 15 ou 20 ans.
2: Mais en plus, là, alors quand on parle de délire absolu, 100. Alors c'est 140, parce qu'on dit entre 120 et 140.
13: Ça dépend ce que prennent les agents.
2: Mais ça paraît invraisemblable. Alors ça, je crois que c'est le transfert qui m'a le plus étonné. Je le connais quand même assez bien.
1: C'était juste avant la Coupe du Monde,
13: Il a profité aussi également, et c'est aussi le jeu du marché, tu en parlais tout à l'heure.
1: Exactement.
13: De la concurrence du PSG et de Liverpool. Et peut-être que le Real Madrid ne réagit pas de la même manière. Pourquoi? Parce que vous avez Liverpool, qui est une place forte du football français. Puis surtout le PSG qui a damé le pion maintenant au club de Liga en Ligue des Champions. Ils se disent, attends, ils sont double champions, c'est nous qui recrutons ces joueurs-là historiquement. Non, c'est pas le PSG, quoi.
2: Il a profité aussi d'agents qui sont costauds, Rock Nations. Ah non, parce qu'il faut être sérieux.
13: Renommé Croc, parce qu'il croque.
2: Non, parce qu'il faut être sérieux. Comment il est possible de payer autant pour un joueur qui a un an de football derrière
1: c'est
2: lui
1: fou,
2: non, mais parce que là, il faut quand même se rendre compte.
1: C'est
2: et ça enlève. Absolument.
13: C'est la folie du marché. C'est la spéculation.
2: Donc, comme je l'ai dit tout à l'heure, après, rien de méthode. Mais là, je crois que c'est le transfert le plus incroyable, parce que Mbaye, par exemple, qui part à 55 millions,
13: sans l'Angleterre.
14: Il a déjà joué.
1: Il a montré quelque chose.
14: Diomandé, il a fait une super saison. C'est quelqu'un d'ultra prometteur. C'est un phénomène, puisqu'en un an, il y a 4 matchs et 5 matchs et 6 matchs avec les Leganés. Il a réussi à tout exploser.
13: Il aurait vu à Leganés, il aurait payé moins cher.
14: Leganés à 20 millions. Mais moi, j'étais persuadé qu'il y avait une sorte de clause. C'est ce qu'on m'avait dit à l'époque, autour de 70 millions quand il parlait de Leipzig. En fait, même eux, personne ne savait qu'il y avait pas de clause.
13: Ils ont gagné au loto.
14: Mais j'espère qu'il va réussir, surtout ça le plus important. Parce que là, il faut
4: d'abord qu'il joue.
14: Parce qu'il lui manque, je l'ai vu pendant la Coupe du Monde, c'est encore un joueur. Il n'a pas la qualité de pied d'un Amad Diallo, par exemple. D'ailleurs, il a encore besoin de travailler, c'est normal.
1: Il a commencé à jouer, mais Mourinho n'est pas bête. Il va pas le griller et il va le peaufiner.
13: Mais tant mieux pour lui.
1: Dans ces enchères donc qui sont allées très haut, on avait le Marocain, Yaoub.
13: Ayoub,
1: pardon. Alors lui, c'est 100 millions et il a 19 ans. On a Carlos Baleba, le Camerounais. Lui, 80 millions d'euros. United. Et c'est 22 ans, oui.
13: À United.
1: On a Nicolas Jackson à Aston Villa.
14: Ouais, mais alors lui, à la rigueur, c'est bon.
1: Il revient du Bayern. Il a 25 ans, mais c'est quand même 75 millions.
14: Mais c'est des sommes phénoménales.
1: Donc, on vient de le dire, Aston Villa, lui aussi, 55 millions. Et puis, Illiman Diaye. Ça s'est passé un peu dans les dernières heures. L'international sénégalais, il a 26 ans. Il quitte Everton pour City, là où on vient d'acheter pour une somme folle dans les dernières heures, Enzo Fernandez, l'Argentin. Et là, on l'a acheté à City. Alors lui, évidemment, pour 70 millions d'euros. Il regarde pas la somme, mais il s'estime heureux de devenir un Sky Blue.
15: C'est une nouvelle étape dans ma carrière. J'ai toujours voulu jouer dans les meilleures équipes. Alors venir ici en première ligue, c'est vraiment pour moi la bonne décision. Puis ça a toujours été un rêve. Me retrouver ici, pour moi c'est un aboutissement. Puis j'ai travaillé dur pour en arriver là. J'ai vraiment envie de faire partie de ce projet. J'ai vu récemment ce qu'ils ont fait, je pense que je m'intégrerai parfaitement. Puis j'ai hâte de commencer. J'aime bien dribbler, faire se lever les supporters de leur siège. Surtout, je veux aider mes coéquipiers. En mettant à profit mes qualités, j'ai vraiment le sentiment de pouvoir y parvenir.
1: Alors, on connaît la passion finalement africaine des clubs anglais. Illiman Diaye, il a eu de la chance, on va dire. Et ça s'est passé au bon moment, ce transfert pour Idi, un nouveau départ, enfin une nouvelle étape de ma carrière.
4: Il a été chanceux. Il en faut aussi de la chance.
13: Et moi, j'attends mon avoir.
4: Et ça fait. Non, mais c'est ça. Ça fait partie aussi du jeu.
1: On attend tous, David.
4: Moi aussi, j'aimerais bien avoir cette fameuse chance avec un transfert à 70 millions d'euros, je ne sais où.
1: Dommage.
4: Je suis venu. J'espérais un petit transfert à 70 millions. On me dit qu'on n'en fait pas. Non, mais c'est dommage. Non, mais c'est vrai qu'il était là au bon moment. Il a saisi l'opportunité. C'est cher payé. C'est cher payé, c'est bien payé.
13: Surtout quand tu te souviens de lui et d'Ismaël Assar à Marseille, il jouait avec des bottes.
4: C'est compliqué. Hein,
14: il a une chose aussi, c'est qu'il a une bonne cote en Angleterre. Il a joué longtemps à Everton. Par Marseille.
13: Se sent bien là-bas, ouais.
14: C'était une dernier jour de mercato, une nouvelle fois, couteau sous la gorge. Parce que vous avez le mercato, ce que j'adore, c'est qu'on dit ça devrait s'arrêter le 15 décembre ou le 5 août ou le 3 août. Mais c'est toujours la même chose.
1: Exactement.
14: Ça se fait toujours à 23h59 du dernier jour.
1: On se souvient de fax qui n'arrivait pas au bon moment.
13: Et puis ce qui est extraordinaire, c'est aussi l'utilisation de la presse par les agents à ce moment-là.
14: Bien sûr.
13: Puis, alors là, je veux dire, là, vous recevez, jamais vous recevez autant d'infos. Quoi.
1: De fausses.
13: Ça va peut-être les faire bouger là.
14: De gentilles infos. Ouais. Et donc, Illiman Diaye, il a ça pour lui. Et quand il a une cote quand même en Angleterre, je voyais l'ancien joueur de Liverpool, c'était Carragher, je crois, qui a dit exceptionnel. Ah. Ça, c'est un vrai transfert, contrairement à tout ce qu'on entend. Lui, pour une fois, c'est un vrai transfert. Donc, tant mieux pour lui. Ce qui est sûr, c'est que ça veut plus rien dire au niveau du chiffre. Que les joueurs en profitent, que les joueurs africains en profitent, ça fait encore plus plaisir parce que. Et quand je reviens juste à Diomandé, parce que j'ai pas une image négative de ce que j'ai voulu dire sur lui, c'est que moi je suis hyper content pour lui, parce que c'est vraiment, pour moi c'est le symbole, si vous voulez, Illiman Diaye, c'est pas le symbole d'un joueur africain. Mbaye, c'est pas le symbole d'un joueur africain. Bouadi, c'est pas le symbole d'un joueur africain. Diomandé, c'est le symbole du joueur africain.
4: Il a joué en Afrique.
14: C'est quelqu'un qui vient d'Afrique. Qui part des parcours un peu abracadabrantesques, est parti aux États-Unis pour attendre 18 ans pour revenir en Europe. Et là, il est aujourd'hui l'un des joueurs les plus chers du monde. Donc lui, Diomandé, pour moi, c'est le symbole absolu, c'est Samuel Eto'o. Vous voyez, c'est le même
13: croyant vos rêves.
14: Croyant vos rêves.
13: Voilà, c'est ça. C'est...
14: Jeune footballeur qui nous entend.
1: Ayez de la chance, hein. Voilà. C'est un peu ça vos deux messages.
14: Non, et ça veut dire, parce qu'il y a plein de footballeurs, vous savez, en Afrique, il y a plein de jeunes là qui sont en train de nous écouter. On va leur dire, croyez en vous. Vous voyez, il y a des possibilités. Les symboles, ça peut être Yann Diomandé.
1: Mais par les vraies filières, et pas par des transferts, des agents,
14: ça, c'est un autre débat.
1: Non, mais c'est très important.
2: important. Oui, bah, lui, il est passé par des filières aussi.
1: En Ligue 1, le Paris Saint-Germain a fort peu acheté, même si c'est plus que l'an dernier. Surtout, les dirigeants, cette année, ont décidé de vendre cher. Ils ont vendu pour 350 millions de joueurs. Alors, évidemment, il y a Bradley Barcola, il y a Mbaye, il y en a d'autres. Gonzalo Ramos. Ils ne bradent plus leurs joueurs, voire ils ne les empêchent plus de partir. Hein. Barcola voulait partir, il avait encore un contrat, mais on l'a laissé partir. Est-ce que, selon vous, c'est une nouvelle politique du Paris Saint-Germain, Alison?
4: C'est une politique qui a été en marche depuis un moment déjà au Paris Saint-Germain. Le fait que on ne veut plus de stars, on ne veut plus de gros transferts au Paris Saint-Germain, on veut un équilibre d'équipe depuis qu'on a réussi à virer Neymar, Messi et consorts. On se focus vraiment plus sur le collectif au Paris Saint-Germain. C'est une volonté qui a été établie depuis
1: un moment.
4: Et là,
1: pas.
4: Je trouve exactement.
1: On les gardait, restait avec leurs énormes contrats jusqu'au dernier jour.
4: Et là où il y avait un problème, c'est avec ces fameux lofters, comme on les appelait. Ça veut dire que c'est des joueurs qui partaient en prêt, mais qui appartenaient encore au Paris Saint-Germain, des joueurs qui étaient au sein de l'effectif du Paris Saint-Germain, mais qui ne jouaient pas, parce qu'ils ne rentraient pas dans les plans de l'entraîneur. Exactement. Et là, ce qui est bien, c'est que le Paris Saint-Germain a su vendre, et bien vendre, et intelligemment vendre. Bon, donc c'est une bonne chose pour le Paris Saint-Germain.
1: Ils ont un conseiller sportif aussi, ou je ne sais plus comment il est,
4: son titre.
1: Exact, mais Luis Campos.
14: Il faut que les joueurs aient des offres, parce que vous voyez, un joueur comme Barcola, c'est pas qu'on sait qu'il peut aller quelque part.
1: Et Gonzalo Ramos,
14: quand vous signez au PSG, c'est terminé. Après, vous avez un contrat tellement béton que c'est mettant au PSG, vous trouvez quelque chose. Jamais.
1: Nabil, selon vous, pourquoi ce changement? Est-ce que le Qatar a décidé de faire comme tant de clubs, ce qu'on appelle le trading, c'est-à-dire faire venir des joueurs et les revendre, voire les former? Ou alors le Qatar a aussi quelques soucis financiers, parce qu'on parlait toujours d'un puissant fonds, mais avec le conflit qui a lieu actuellement au Moyen-Orient, on sait qu'il y a des puits des raffineries de gaz qui ont été pilonnées, qui ont été détruites. Est-ce qu'il y aurait aussi un léger souci?
13: Non, je crois pas. Alors à cette échelle-là, je pense pas que ça va impacter l'économie du Qatar, du pays, de l'Émirat, entre guillemets. Mais ce qu'on oublie, c'est que c'est pas des pigeons, en fait. C'est-à-dire qu'il y a un modèle économique derrière. Ils ont payé pour voir, comme on dit, quand vous arrivez.
1: Oui, longtemps.
13: Ils ont longtemps payé. Ils ont envoyé peut-être un peu trop. Ils ont payé pour apprendre aussi. Ils se sont pas toujours entourés des bonnes personnes. C'est comme ça aussi dans le football. Manchester City l'a peut-être un peu mieux fait à ce niveau-là.
4: Mm-hmm. Et Chelsea l'a beaucoup fait aussi, hein.
13: Oui, mais je veux dire, avec Guardiola, je trouve que c'était un peu plus stable.
1: Il dépensait
13: d'un moment, notamment dans les
1: défenses. Vous avez des effectifs de dingue.
13: C'était le championnat de première ligue. Mais après, le Paris Saint-Germain, alors des charges à Nice, ça, il faut pas l'oublier. C'est que quand t'es en Ligue 1, t'es obligé de surpayer au début pour faire venir certains joueurs. Tu parlais à juste titre de Neymar et Messi. C'est pas en leur vendant des matchs contre Angers qu'ils allaient venir. Hein. Non mais à un moment, il faut aussi créer les conditions. Ben ils sont passés. Il y a plusieurs étages à la fusée.
1: Donc en fait,
13: premier étage, deuxième étage.
1: Ça a été progressif.
13: Et là, ça a pris aussi parce que ils ont choisi le bon manager. Luis Campos, c'est vrai qu'il a de l'expérience. Il a restructuré l'effectif et surtout, il y a plus de frénésie des transferts. Les besoins sont identifiés. Ouais. Et là où ils sont intelligents, c'est que il y a un moment où il y a certains joueurs, tu dois te dire non mais je le laisse pas partir, non mais il est hors de question, Barcola il reste avec nous, c'est un 12e homme et tout, tu te dis le joueur il a plus envie de rester, j'ai une super offre, probablement il va être un peu moins bien impliqué si je le conserve. Alors ça veut pas dire que celui qui le remplace
1: Mbappé, ça
13: va avoir la même réussite, mais en tout cas il y a une cohérence dans ce qu'ils font.
14: On sentait quand même la fin d'une histoire. Non mais c'est vrai que Paris il est obligé en fonction de ce qui est en train de se passer, mais moi je pense que d'une certaine manière aussi sur leur politique au départ c'était pas spécialement une politique sportive, c'est une politique pour mettre en avant l'image du Qatar.
1: Ils ont réussi, pour moi,
14: le symbole absolu qui était une finale France-Argentine au Qatar, Messi contre Mbappé, vous avez deux joueurs dans chaque camp, il y en a un qui met trois buts, l'autre qui gagne sa première Coupe du Monde, c'est tout, vous avez tout gagné. Après, mettons, vous revenez à une réalité plus sportive, qui est, mettons, faut gagner des points. Oui, mais mettons, Paris, vous allez partout dans le monde, tout le monde parle de Paris.
1: Entre 2011 et 2022, il y avait eu effectivement un projet autre qui était se montrer avant la Coupe du Monde.
14: Et aujourd'hui, tous les gens adorent, mais Mbappé, c'est le joueur le plus populaire au monde quasiment. Pourquoi? Parce qu'il était aussi au PSG, donc le PSG le devient parfois.
13: Et après, c'est pas des philanthropes, parce que le club, ils ont récupéré une somme, ils l'ont valorisé. Aujourd'hui, c'est plusieurs milliards. Donc, il y a quand même une logique économique derrière, parce qu'on a l'impression
1: qui
13: comme ça,
1: installé.
13: C'est un puissant fond. Mais rappelons qu'il y a beaucoup de dirigeants qataris qui vont faire leurs études dans les meilleures écoles de commerce aux États-Unis. Hein. C'est pas pour faire que du tourisme. Hein. Mmh. C'est aussi pour dégager des business plans intelligents. Quoi.
1: On va continuer à parler un peu de Mercato. Ça sera du côté de l'Italie. Mais écoutons d'abord The Womack Sisters. Trois sœurs américaines.
14: Bien sûr.
1: If I Let You. Et c'est sur la playlist de RFI Music.
14: Magnifique.

0: magnifique des Womack Sisters et ça s'appelle If I Let You, disponible sur la playlist de RFI Musique.
1: Je vais me jeter sur la playlist
0: n'est-ce pas, vous avez le droit.
1: Absolument. Ah bah oui, bien sûr.
2: Je sais que toujours des bons choix. On nous a même écouté à Berlin, j'espère que mon copain Yacine a pris du plaisir.
1: Ah oui, on espère Yacine.
0: On a une FM à Berlin, mon cher Nabil, mais nous sommes Radio Foot International, mais aussi Radio France International.
3: De Baturina pour débloquer le tableau d'affichage. Oh, l'action de classe et en trois passes, comme qui a trouvé la brèche dans cette défense napolitaine. Le ballon a été perdu et la sanction immédiate. Le pressing récompensé pour le Como 1907 de Cesc Fabregas. Et Naples qui se fait prendre par la tenaille. Como a été plus proactif, a proposé beaucoup plus et beaucoup plus juste que le Napoli de Max Allegri qui tombe pour sa première sortie au Maradona.
0: Les clubs d'Italie ne sont pas en reste. On va y venir à ce championnat et à cette victoire de Côme sur Naples au cours du week-end. Mais d'abord, la Serie A est quand même le deuxième championnat le plus dépensier d'Europe, juste derrière la Première Ligue. Alors évidemment, ça doit être à des années-lumière au point de vue de la somme. Mais nous allons en parler avec Matteo Cioffi. Bonjour Matteo.
4: Bonjour Annie, bonjour tout le monde. Bien retrouvé.
0: Oui, bon retour sur notre antenne, Matteo, après cette intervention. De vacances pour vous un peu prolongées, j'en suis désolée. On vous avait
4: Je veux oublier le champion du monde, excusez-moi.
0: Oui, bon, ben nous, on se souvenait que vous étiez devant votre télé. En tout cas, Matteo, les clubs italiens, est-ce qu'ils sont riches au point de devenir bien les deuxièmes à mouvementer, je ne sais pas si ça existe le mot, mais à faire le mouvement, en tout cas, des transferts sur ce marché estival?
4: Ben, certains le sont, d'autres le sont nettement moins. Et quoi qu'il en soit, ce mercato a donné lieu à des dépenses considérables qui ont dépassé le cap de 1,16 milliard d'euros. Le Milan a été le club le plus dépensier avec 165 millions d'euros, dont 75 ont servi à recruter Gonçalo Ramos, que vous connaissez très bien.
0: Oui.
4: Ramos qui est devenu ainsi la recrue la plus coûteuse de l'histoire du club rossonero. Et à titre de comparaison, il a coûté bien plus cher que 20 Basten et George Weah réunis.
0: Allez. Eh ben, Matteo, est-ce que ça veut dire que ces clubs italiens ont l'intention de faire meilleure figure en Ligue des Champions?
4: Ben certainement, c'est le grand objectif de prendre la revanche après une saison négative parce que vous vous rappelez bien dans les huitièmes de finale il y avait il y avait seulement l'Atalanta, donc tous les autres étaient déjà sortis auparavant et donc la Serie A a besoin de retourner au grand niveau et donc elle a cassé le tirelire et on l'a vu.
0: Mais alors Matteo, une satisfaction du côté de l'Angleterre, même si on a beaucoup dépensé, on a pu résister à l'appétit des Anglais.
4: Ouais, résister plus ou moins car disons il y a eu seulement un nom officiel vers la Première Ligue, c'est celui qui conserve le passage du français Manu Koné à Chelsea. Pour le reste, beaucoup de joueurs sont allés jouer en Angleterre. C'est le cas, par exemple, des Italiens de l'Atalanta Palestra et Anor, qui ont permis au club de la DEA d'encaisser presque 100 millions d'euros. Pas mal.
0: Mais Manu Koné, donc, reste à la Roma. Ils ont réussi à le garder.
4: Il a réussi à le garder, c'est-à-dire Giampiero Gasperini, car il avait fait presque il avait lancé un ultimatum au Fredkin, les propriétaires du club de la Louve, en disant s'il s'en va, je me casse. Donc devant ce mot-là, ils ont baissé les bras, on a dit ok, Manu Koné reste à Rome.
0: Bon, eh bien c'est peut-être bien pour le championnat. En tout cas, il y a déjà eu deux journées pendant que vous étiez en vacances. Il y a eu deux journées en Serie A et comme eh bien quatrième du classement, on se souvient du coup théâtre de la dernière journée du championnat italien l'an passé, ils ont remporté leur deuxième match, c'est pas banal, c'est à Naples qui avait fini deuxième mais surtout champion l'année d'avant. Ils ont gagné en plein stade Maradona, au nez à la barbe des hommes de Massimiliano Allegri. Est-ce que c'est vraiment un gros coup de la part des hommes de Fabregas que Côme l'ait emporté en cette deuxième saison?
4: Ouais, tout à fait. Mais comme c'est plus la révélation du championnat italien, on le connaît très bien. Et ce club, je peux vous l'assurer, il est bien décidé à se distinguer également sur la scène européenne. Et le mercato en témoigne. La propriétaire a dépensé 137 millions d'euros cet été pour s'assurer joueurs du niveau international, tels que le défenseur Chiavola, qui est arrivé de Chelsea, et l'attaquant Moise Kean, l'attaquant de la nationale italienne qui a quitté Florence. Puis l'Argentin Nico Paz a également été recruté définitivement, et pour cela le club lombard a versé au Real de Madrid 60 millions d'euros pour un joueur considéré comme potentiel successeur de Léo Messi à la tête de l'Albi Céleste. Et ensuite il y a aussi le capitaine de l'équipe, Lucas Da Cunha, qui a été conservé dans l'effectif, bien que courtisé par de nombreux clubs européens. Il est jugé indispensable par l'entraîneur Cesc Fabregas, espère de se faire remarquer aussi par Zinedine Zidane pour les prochains matchs des Bleus.
0: Oui, oui, ça sera le 18. Non, le capitaine, ah, Da Cunha, oui. qui pourrait être convoqué, il a 25 ans et il est milieu de terrain. C'était la belle histoire du championnat l'année dernière. Hervé, on aurait envie de continuer en fait à les suivre et à suivre cette aventure de Fabregas.
1: Bah, c'est surtout Fabregas, c'est quand même un personnage assez incroyable du football.
0: Totalement.
1: Alors comme joueur, on l'a connu, mais tout le monde m'a dit, moi quand il a débuté, parce que j'ai connu des gens qui avaient un peu bossé avec lui, et qui m'avaient dit, tu vas voir, c'est un entraîneur absolument incroyable. Donc j'ai toujours eu un œil sur lui, et c'est vrai qu'on a l'impression qu'il a quelque chose en plus. Alors il est dans un club, c'est vrai que c'est un petit club entre guillemets.
0: Bah, c'est bien, c'est à la taille.
1: C'est un club qui a un peu d'argent quand
0: de
1: même.
0: Ses débuts.
1: Un peu, voilà.
2: T'es gentil.
0: Oui, voilà. Mais le succès appelle l'argent, l'argent appelle le succès.
1: Oui, et puis la région appelle l'argent, l'argent appelle etc. Donc effectivement, c'est
2: attends,
1: pas un petit club.
2: J'appelle l'argent, il y a personne à l'appareil. Allô.
1: Allô. Bonjour. Et alors l'argent est là quand même du côté de Côme. Et ils ont la capacité quand même à gérer leur effectif, à prendre des joueurs intéressants, et puis surtout à les garder, et puis à garder certains joueurs. Et là où il est fort, c'est qu'il y a quand même pas mal d'étrangers dans son équipe. Oui. Il a réussi à créer, c'est une équipe où il y a beaucoup d'étrangers. Il a réussi à créer une sorte d'unité dans cette équipe-là. Et c'est vraiment avec beaucoup d'appétit qu'on attend la saison de Côme.
0: Ce qui est intéressant, peut-être, Alison, dans cette série A avec Côme, c'est que ça nous change un petit peu des Milanais, des Romains, de ces quatre clubs et de la Juve qui, souvent sont là en place presque réservée, puis ils se battent pour les quatre premières. Et c'est un peu intéressant de voir comment on peut aussi créer une alternative en Italie.
5: Effectivement, c'est important de créer cette espèce d'alternative. Et on voit que Serge Fabregas, en plus, fait bien jouer son équipe. Avec les moyens qu'il a, il réussit à en sortir quelque chose. Maintenant, si on est un petit peu pragmatique et si je veux du moins casser tout cet engouement,
2: faut un championnat, c'est bon. L'ambiance aussi dans le
5: non, mais je suis là aussi pour ça, parfois. Ouais, malheureusement,
1: je casse l'enthousiasme.
5: C'est important le retour à la réalité, de savoir où on met les pieds. Et ben moi, je suis là pour ça aussi. Les vacances, c'est fini. On est sur le plateau d'RFI. Alison, vous remet les idées en place. C'est-à-dire que le championnat de Serie A, c'est très long. Donc, quand on s'appelle Côme et qu'on a des petits moyens, est-ce qu'on peut rivaliser sur 38 journées.
0: Ils ont tenu l'année dernière.
5: Exactement. C'est compliqué.
0: Mais ils vont avoir la Ligue des Champions.
5: Maintenant, moi, j'attends de voir cette Serie A et j'ai envie de m'amuser un petit peu plus que l'année dernière.
2: Non, mais vous avez bien dit les choses, Annie. C'est une curiosité qu'on a envie de suivre parce que on a besoin de renouvellement dans le football. On a besoin de quand on est gamin, je veux dire, il y a les gros clubs et puis parfois on peut s'attacher aussi à d'autres histoires.
0: Oui, après ça fait partie de l'histoire du football.
2: Voilà,
0: quoi,
2: et récemment en Italie.
0: Dans l'histoire.
2: Voilà, récemment en Italie, moi une équipe qui a un peu cassé les codes, c'était l'Atalanta par exemple. Atalanta il y a 15-20 ans, je veux dire, t'étais pas dessus quoi. Ouais. Et Côme, ça peut être une équipe qui peut s'inscrire. Ce qui est intéressant, c'est de voir si elle peut s'inscrire dans la durée et être tout le temps dans le paysage.
0: Alors, il y a eu une petite info, on aura le temps d'y revenir Mathéo, mais c'est que Côme va découvrir la Ligue des Champions, mais surtout ils pourront jouer dans leur stade absolument magnifique. Si vous n'avez pas vu, regardez sur les réseaux sociaux. C'est le stade Giuseppe Sinagaglia. J'espère que j'ai bien prononcé, Mathéo.
1: C'est bien. Mathéo, c'est bien.
4: C'est bien, c'est très bien.
0: Et il est situé au bord de l'eau. Alors c'est au bord du lac de Côme.
5: Incroyable.
0: Et 13 000 places. Et ils ont déjà commencé à vendre aujourd'hui.
1: Quand vous êtes journaliste, vous y allez à la nage
0: pour le match. Vous peut-être. Pour le match contre Leipzig la saison prochaine. Mais Matteo, le temps presse. Alors, je vais un peu plus vite. La Roma a pris les commandes grâce à son total de buts, 8 buts en 2 matchs et 2 victoires donc pour le club qui ne cache plus ses ambitions, ni même l'entraîneur, l'expérimenté Gian Piero Gasperini, qu'on va écouter tout de suite.
6: Je tiens à souligner que cette équipe est composée de joueurs dotés de grandes valeurs. Depuis mon arrivée à la Roma, je n'ai jamais eu le moindre souci avec eux. Pourtant, on m'avait raconté qu'au centre d'entraînement, il se passait toutes sortes de choses, qu'il y avait des polémiques à n'en plus finir, des complots, mais je n'ai jamais rien vu de tout cela, à part une unité extraordinaire à l'intérieur du vestiaire. C'est un groupe, je le répète depuis quelques temps déjà, qui est dévoué et qui a du cœur.
0: Alors, Matteo Gasperini, on l'avait bien connu du côté justement de cette surprise, qui était bonne surprise, qui était l'Atalanta et la DEA. On a donc une équipe, une louve qui montre les crocs et fait peur à tout le monde.
4: Bah ouais, c'est vrai, nous sommes qu'au début, mais cette Rome a déjà fait parler d'elle avec cette double victoire. À la une, dans ces deux matchs, il y a certainement l'avant-centre néerlandais Daniel Malen,
0: auteur
4: de 5 buts lors des 2 premières apparitions, exploit qui lui a permis d'égaler le record qui, depuis 1997, était détenu par Gabriel Batistuta. Donc, ça fait presque 30 ans. Malen stratosphérique, mais il n'est pas le seul. La Rome a également revu et retrouvé un Paul Dybala en état de grâce, auteur de 3 passes décisives pour son coéquipier néerlandais. Rappelons que Dybala a été écarté par Scaloni lors de cette dernière Coupe du Monde. Gasperini a donc
0: de quoi se réjouir.
4: Il fera le tout pour retrouver une place dans l'Albi Céleste. C'est son grand désir. Il l'a souvent répété dans ses interviews après ces 2 matchs. Il rêve de nouveau de vêtir le maillot de l'Argentine. Mais c'est normal, je crois, non?
0: Oui, et donc Gasperini a trouvé un équilibre avec cette équipe de la Roma. Leurs ambitions, c'est clairement d'être champion cette fois, Matteo.
4: Il faut plus se cacher. Ils sont en Ligue des Champions. Ils ont une équipe qui, par rapport à l'année passée, n'a pas vraiment changé et qui est un bien, qui était un atout, car les plus forts joueurs, on vient de parler de Manu Koné, sont restés là, mais même le gardien Svilar, il y avait pas mal de clubs qui étaient intéressés à ce gardien-là. Sont là, Ndika, le Sénégalais, est toujours là. L'Ivoirien est toujours là.
0: C'est blessé,
4: donc,
0: là.
4: Et Paul Dybala, bien entendu, est encore là. Et c'est ça le mercato de la Roma. Et ils ont réussi à ne pas laisser filer les pépites
0: les
4: de cette équipe. Et ils ont rejeuni l'équipe avec quelques éléments très importants, très intéressants, comme par exemple Rodrigo Mora. Notez bien ce nom portugais de 18 ans.
0: Oui, qui a déjà marqué d'ailleurs.
2: Qui va à 2000 à l'heure. Il revient d'Arabie Saoudite, non? Il l'avait pas. Son agent n'avait pas essayé de le mettre en Arabie Saoudite, lui, là, Mendes, Mora.
4: Je crois qu'il était à Porto.
2: Porto, je ne sais pas s'il
4: a fait un petit détour.
2: Oui, parce qu'ils avaient tenté de le mettre en Arabie. Alors tous les chemins mènent à Rome, chaud, et tout l'or mène en Arabie.
0: Nabil, est-ce que vous y croyez, vous, à cette Roma? Parce que on se souvient à l'époque de Rudy Garcia, elle a failli par 2 fois être championne d'Italie. Ça s'est pas fait parce qu'à chaque fois les grands d'Italie. Et là, il y a quand même toujours l'Inter. Il y a sans doute le Milan qui s'est renforcé, mais lui qui ne courra plus avec les grands en Ligue des Champions. Vous y croyez?
2: La Roma, c'est toujours un peu compliqué parce qu'on sait que c'est souvent aussi le vestiaire le plus difficile d'Italie. Il y a une telle ferveur, une telle passion.
0: Et on
2: a plus de déception que réellement de joie, quoi, entre guillemets. Par contre, en revanche, plutôt, j'aime beaucoup le coach et au moins, ils ont un coach, voilà, qui a un vrai logiciel de jeu, un vrai plan de travail, qui a de la personnalité. Et je trouve que leur meilleur atout, évidemment, c'est Gasperini.
1: Ouais, mais faudra attendre quand même. Là, on est sur 2 journées, mais vous avez quand même des grosses écuries, hein. Milan AC, c'est quand même largement renforcé. Ramos a montré tout de suite qu'il était capable de marquer. Alors après 2 matchs, on va pas trop s'enflammer. Roma à la Roma, c'est très bien. C'est un projet qui se poursuit. C'est super. Même Mora, c'est quelqu'un qu'on a envie de voir jouer. Maintenant, on est qu'au début.
0: Oui. Ouais. On verra
2: ça.
0: Matteo, on en reparlera de tout cela. Juste un petit mot avec cette drôle d'histoire quand même, l'arrivée en Italie de Ronaldinho.
2: Ah oui,
7: c'est beau ça. Incroyable. Il suo nome è Rosario. Lyon d'Assis Moreira.
0: Assis Moreira, et oui, c'est le vrai nom de Ronaldinho. Ronaldinho qui a signé à Ravenne. Alors c'est en série C, 3e division. Est-ce qu'il va jouer à 46 ans?
4: Pardon si je souris, mais chaque fois que j'entends cette histoire, ça me fait sourire. C'est évident qu'il s'agit d'une opération de marketing visant à accroître la notoriété du groupe Cipriani, auquel appartient le président du club de football de Ravenne, c'est-à-dire Ignazio Cipriani. Oui. Ronaldinho jouera le rôle d'ambassadeur pour ses projets, notamment pour développer
0: des hôtels, des
4: restaurants. Donc ça va... On sait jamais avec quelqu'un comme Ronaldinho, mais à 46 ans, moi j'ai arrêté, j'en avais 42, j'étais même pas professionnel, donc je sais pas, je lui cède le meilleur. C'est sûr que si Ronaldinho jouera, tous les médias italiens, et peut-être pas seulement les Italiens, seront là pour assister au match de Ravenne, qui pourrait être, pourquoi pas, le derby face à Forlì, qui est prévu le 15 novembre prochain.
0: Oui.
4: Je vous en dirai des nouvelles.
0: Alors, Ronaldinho, on l'avait quitté dans des championnats un peu confidentiels, notamment, je crois qu'il avait terminé au Mexique, plus ou moins.
1: Un tour par la caisse prison.
2: Ça, c'était au Paraguay.
0: Mais jouer aussi au foot en prison, au Paraguay, à Asunción. C'est surprenant quand même.
5: C'est surprenant, mais c'est sa belle histoire, c'est son histoire. Il est là, il a déclaré qu'il veut marquer un dernier but officiel. Donc peut-être, pourquoi pas, on sait jamais. Sur les trois dernières minutes, passe décisive,
0: on
5: marque un dernier but et on célèbre, et merci Ronaldinho.
0: En tout cas, les deux buts qui ont tourné sur les réseaux sociaux en disant que c'était les deux premiers buts de Ronaldinho à Ravenne, c'était absolument pas ça, c'était justement 10 ans avant, et quand il jouait pour Ferraro.
1: Et on avait l'impression qu'il avait 46 ans déjà.
0: Oui.
1: Alors vous imaginez, à 46 ans l'âge qui
0: va. Et c'était pas dans le petit stade de Ravenne, c'était dans un énorme stade, et c'était celui de la Steak. Merci beaucoup, grazie mille, Matteo. À très bientôt.
1: Arrivederci.
4: À très bientôt.
0: Merci.
8: Pour reprendre ce ballon et le contre. Le contre pour le Deportivo La Corogne avec Pierre-Emerick Aubameyang. Pierre-Emerick Aubameyang. Pierre-Emerick Aubameyang. Pierre éternel.
0: Après le retrait de Lionel Messi cette semaine, la star argentine, et bien d'autres internationaux annoncent en cette rentrée leur retrait des sélections nationales, et notamment Pierre-Emerick Aubameyang, la panthère qui griffe encore ces jours-ci au Deportivo La Corogne, en Espagne, promu, voilà, 3 buts en 3 matchs. Il a annoncé ce matin se retirer de la sélection, Nabil, mais avec une certaine amertume. Il parle d'humiliation. Et on se souvient très bien que pendant la CAN, ici, on avait commenté ses propos un peu surréalistes des dirigeants du Gabon qui lui mettaient tout sur le dos.
1: Des dirigeants politiques.
2: Ça avait été une sortie absolument catastrophique. Alors, il y avait ici quoi, les mangas qui étaient concernés par la situation.
0: Ils avaient suspendu.
2: Il fallait trouver des boucs émissaires alors qu'eux jouaient les prolongations dans leur carrière.
0: Ils avaient été rappelés.
2: Voilà, qu'ils pouvaient rester chez eux tranquillement à 37-38 ans. Mais bon, ils étaient là pour le pays, pour mouiller le maillot. Et effectivement, ça s'était pas passé comme il le fallait, mais parce que le réservoir du football gabonais à ce moment-là aussi faisait que il n'y avait pas de formation et qu'on comptait toujours sur des binationaux. Mais le réservoir du Gabon, il est plus faible que celui du Sénégal, de la Côte d'Ivoire ou du Maroc. Et on leur a été tombé dessus d'une manière absolument honteuse. Et d'ailleurs, il y a eu un rétropédalage assez rapide. Alors, moi, j'espère que c'est un simple retrait. Mais à mon sens...
0: Un appel ?
2: Ah bon, ça, on doit lui présenter des excuses, là. Mm-hmm. Moi, c'est comme ça que je le vois.
1: Mm-hmm. C'est possible. Mais alors, l'histoire d'Aubameyang avec le Gabon était tellement particulière.
0: Et puis, c'est déjà retiré une fois.
1: Voilà. C'est pas la première fois. Mm-hmm. Honnêtement, moi, j'attendrai de voir si vraiment on lui dit, allez, Sébastien Migné l'appelle, Alain Giresse, voilà, et qu'il a très bonne relation. Bruno Ekolemanga, qui je pense qu'il va être un peu dans le staff. Mm-hmm. Donc, s'ils lui disent, allez, un dernier one shot, s'ils sont qualifiés pour la prochaine CAN, on sait jamais. C'est peut-être pour bien finir l'histoire avec son pays.
0: Exactement.
1: Donc, Alisson, faut pas dire jamais.
0: Il peut encore les aider, les Panthères, finalement, pour une qualification continentale.
5: Il peut encore les aider, mais est-ce que c'est nécessaire? Vu tout ce qu'il a subi en sélection, c'est pas la première fois. On sait qu'il a des relations très friables avec les dirigeants justement.
2: Les dirigeants, il marque pas de but, lui, il en marque.
5: Non, mais je veux dire par là que ça joue quand même. On connaît le contexte africain, bien sûr. Quand on n'est pas en bon terme avec les dirigeants, ça joue aussi. Même sur une sélection potentielle.
0: C'était même le président qui l'avait rappelé.
5: Exactement. Donc, moi, je pense qu'après l'humiliation, c'est quand même une légende. C'est le meilleur buteur de l'histoire du Gabon. Donc, c'est pas vraiment nécessaire.
0: C'est un grand joueur retourner. Bien au-delà du Gabon.
2: Exactement. Je pense qu'il reste une Coupe d'Afrique des Nations jouable. Moi, je pense qu'il va.
1: Pour les éliminatoires. Je pense que les éliminatoires.
2: Non, mais pour la CAN, ils vont trouver un.
1: Pour la CAN, on sait jamais. Et puis, vous savez, il était tellement proche au plus d'Ali Bongo. Rappelons-nous, il était très très proche d'Ali Bongo. Donc après, que ce soit le nouveau président qui l'a un peu séché comme ça au sortir de la CAN, tout ça fait que ça crée des. Après, il faut discuter, vous savez.
2: Si continue à marquer des buts en Espagne, je peux vous dire que les dirigeants vont être en grande difficulté.
0: Rapidement, surtout lui, Hervé, Franck Zambo Anguissa, lui aussi, 67 sélections. Il est toujours à Naples, du côté de chez Matteo. Exactement, 146 matchs avec le Napoli, champion d'Italie.
2: Grand joueur.
0: Il y est depuis 2022, et c'est un ami de Benjamin Moukandjo, notre intervenant. Il a manqué en fait la CAN 2017, on s'en souvient, la fameuse où ils sont vainqueurs avec Benjamin. Mais il ne jouait plus vraiment depuis 2025, blessure.
1: C'est compliqué, lui pareil.
0: Lyon indomptable.
1: Alors j'ai vu quand même que Samuel Eto'o quand même a poussé pour dire non, il va falloir que, en gros, on va tout faire pour que tu reviennes, que tu restes.
0: Que le remettre dans un petit cocon.
1: Alors on sait jamais, vous savez, moi, ce genre de déclaration, vous savez, c'est toujours pareil. Il y a Carlos Baleba qui arrive à Manchester United, on sait que maintenant les clés du camion, elles vont être données à Carlos Baleba.
0: À la jeunesse.
1: C'est pas simple. Tout ça, on sait qu'en équipe de nationale, ça a été un peu compliqué ces dernières années. Il y a eu quelques problèmes de personnalité, d'ego. Et là, aujourd'hui, il y a peut-être un nouveau projet qui va se mettre en place. Zambo Anguissa, je pense qu'il aurait largement encore sa place en équipe nationale. Donc, je pense qu'Eto'o va tout faire pour essayer de le faire revenir. Mais tant, le dernier mot reviendra au joueur.
2: Oui, surtout, tu as raison, s'il y a des compétitions excitantes, Eto'o.
1: Voilà.
2: Non. Après, les égos. Hein.
0: Les portes restent ouvertes, donc, pour les deux hommes, pour Aubameyang ou pour.
1: Faut jamais dire jamais.
0: Ouais. Eh bien, nous le suivrons dans Radio Foot International, bien sûr, et avec intérêt. C'est la fin de cette édition. Merci beaucoup, Alison.
5: Merci beaucoup.
1: Merci, Alison. Merci pour l'ambiance. J'étais venu pour casser l'ambiance, mais merci.
2: C'est réussi, bravo.
0: Bon, mais on la réinvitera sans doute. Merci Nabil et Hervé. Merci à tous d'avoir contribué à cette émission et d'avoir permis ce Radio Foot. On se retrouve demain, même heure, même fréquence.
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1: 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Il est minuit ici à Paris, 23h, 22h en temps universel, 1h au Caire.
2: Grégoire Morelli.
1: Mais ça n'était pas arrivé depuis 10 ans. Le président chinois Xi Jinping en visite en Égypte, accueilli par son homologue Abdel Fattah al-Sissi. Il a notamment été question de la guerre en Iran. En Ukraine, la fermeture d'un poste frontière avec la Roumanie, important point de passage commercial, complique la vie des routiers ukrainiens, obligés de faire un long détour. Et puis, au Népal, des vies auraient-elles pu être sauvées en marge de la violente crue survenue la semaine passée?

0: catégorie des dirigeants qui font dans les fusions. Ce n'est pas dans les rares images de leur rencontre que se lit l'importance des liens qui unissent leurs deux pays. Les accords signés et les quelques déclarations faites sont en cela plus éloquentes. L'Égypte et la Chine se sont ainsi engagés à s'apporter un soutien indéfectible. Ce soutien vaut pour les sujets considérés comme stratégiques par chacun des deux pays. Pékin a notamment reconnu l'importance du Nil pour l'Égypte, qui est engagée dans un bras de fer avec l'Éthiopie sur la gestion des eaux du fleuve. Et le Caire a jugé que Taïwan est une partie inaliénable du territoire chinois. Mais ce soutien se lie aussi dans le contexte de la guerre lancée par les États-Unis contre l'Iran. Face aux répercussions économiques, la Chine se dit prête à travailler avec les pays du Moyen-Orient pour assurer la sécurité de la navigation et convaincue qu'une paix et une stabilité durable au Moyen-Orient dépendent fondamentalement du développement. Xi Jinping a signé plusieurs accords économiques avec son homologue. Les deux dirigeants ont notamment annoncé le développement de la zone industrielle égypto-chinoise près du canal de Suez.
1: L'Iran dénonce un crime de guerre après des frappes américaines dans la nuit de mardi à mercredi, dont une sur un mariage qui a fait 11 morts. Téhéran jure de briser les États-Unis en réponse à ces frappes qui au total ont fait 19 morts à travers le pays. Côté américain, Donald Trump dit ne pas s'inquiéter d'une reprise de la guerre contre l'Iran. Les propos du président américain interviennent après que le ministre de la Défense israélien a déclaré plus tôt dans la journée de mercredi qu'ils étaient prêts à répondre si l'Iran attaquait pendant la période des fêtes juives qui commence la semaine prochaine. Benjamin Netanyahou, lui, exclut tout retrait des troupes israéliennes dans la bande de Gaza, des propos tenus par le premier ministre israélien lors d'un déplacement auprès des soldats de l'État hébreu stationnés dans l'enclave palestinienne. Israël contrôle près de 60% de la bande de Gaza et Benjamin Netanyahou a rejeté le mois dernier une feuille de route américaine acceptée par le Hamas prévoyant un retrait israélien progressif en même temps que le désarmement du mouvement islamiste. En Roumanie, la traversée en ferry d'un poste frontière sur le Danube avec l'Ukraine est temporairement suspendue après des bombardements survenus côté ukrainien dans la nuit du 31 août au 1er septembre. Le poste frontière endommagé par les frappes russes est hors service. Les véhicules sont déviés vers d'autres points de passage frontaliers, ce qui n'est pas sans conséquence pour le transport routier entre les deux pays, comme nous l'explique notre correspondant à Bucarest, Guillaume Bernès.
2: En Roumanie, la fermeture du bac entre Isaktchea et Orlivka, en Ukraine, commence à coûter cher aux transporteurs routiers. Ce point de passage, fermé depuis l'attaque russe de mardi, permettait aux poids lourds de gagner l'Ukraine en traversant le Danube. Désormais, les camions doivent faire un détour d'environ 200 km par la Moldavie. Avec les formalités aux frontières, le trajet peut se rallonger de 12 heures. Pour un poids lourd, cela représente environ 120 euros de carburant supplémentaire par trajet. En ajoutant le salaire du chauffeur et les éventuels péages, le surcoût grimpe à environ 200 euros selon la Fédération roumaine du transport Ford. Cette fermeture prive l'Ukraine d'un important point de passage commercial vers l'Europe. Le bac d'Isaktchea pouvait accueillir jusqu'à 150 camions par jour dans chaque sens. La liaison permettait à Kiev d'exporter et d'importer une partie de ses marchandises via la Roumanie. Cette route commerciale est précieuse pour l'Ukraine alors que son port d'Odessa est régulièrement pris pour cible par la Russie. Aucune date de réouverture du bac n'a été annoncée. Guillaume Bernès, Bucarest, RFI.
1: Accusé d'avoir diffusé publiquement sur Telegram de fausses informations sur les actions des forces armées russes contre la population civile en Ukraine, la fondatrice d'un hospice pour enfants à Moscou, interpellée ce mercredi, elle a été placée en détention provisoire après une perquisition de son domicile. Lida Moniava, connue pour avoir fondé le centre de soins palliatifs destiné aux enfants, en cours jusqu'à 10 ans de détention. Selon son avocat, un tribunal de Moscou décidera ce jeudi si sa détention provisoire sera prolongée ou non. L'Organisation de défense des droits humains Amnesty International dénonce dans un communiqué une attaque éhontée contre les libertés. Plus de 1100 morts et 4000 disparus. Le bilan de la crue au Népal continue de s'alourdir. Le 26 août dernier, un glissement de terrain et l'effondrement d'un glacier fragilisé par le réchauffement climatique a entraîné une coulée de boue qui a dévasté toute une vallée du nord du pays à la frontière avec la Chine. Et s'il avait été possible de prévenir la population de ce danger? C'est la question que se posent d'anciens cadres de l'USAID, l'agence des États-Unis pour le développement international, qui déplore la fin d'un programme de prévention des crues au Népal décidé par l'administration Trump l'année dernière. Précision avec Jeanne Richard.
3: Le programme Servir, une collaboration entre la NASA, l'USAID et l'ICIMOD, un organisme de recherche sur l'Himalaya basé au Népal, fournissait des données détaillées sur le risque d'inondation, cartographier les glaciers et surveiller les lacs glaciaires potentiellement dangereux, déplore sur X Jeremy Cannondike, ancien responsable de la réponse aux catastrophes du USAID. Et ce programme, il a fait les frais de la politique de Donald Trump. À peine arrivé au pouvoir début 2025, le président américain confiait au

0: Milliardaire Elon Musk, le département de l'efficacité gouvernementale, DOJ, pour réduire les dépenses publiques. L'USAID, l'agence américaine d'aide internationale, en fait les frais. Elle est démantelée et la grande majorité de ses programmes sont supprimés, en particulier ceux qui permettent de lutter contre le changement climatique. C'est le cas du programme Servir. Difficile de dire si une meilleure surveillance ou un système d'alerte précoce plus sophistiqué aurait pu sauver des vies dans la catastrophe au Népal, mais c'était en tout cas l'objectif de ce programme.
1: Jeanne Richard du service environnement de RFI. Il garde le silence. L'homme interpellé en Suisse en début de semaine, suspecté d'être l'auteur de la fusillade qui a tué une femme et blessé 6 personnes en marge d'une rave party près de Zurich, est en proie à des problèmes psychologiques et n'a pas fourni d'explication sur les raisons de son geste d'après les autorités helvètes. Il s'était lui-même rendu à la police qui avait alors trouvé dans son véhicule plusieurs armes à feu. La France accueillera dans un peu plus de 3 semaines le pape Léon XIV, une visite du souverain pontife qui suscite un vif engouement au sein de la communauté catholique française. La billetterie gratuite pour assister aux messes et veillées qui seront célébrées par le pape ont été prises d'assaut dès leur ouverture. Mais cette visite suscite aussi son lot de contestations. Une association proteste contre l'organisation d'une messe en plein air, prévue donc fin septembre à Paris. Mouv' Enfant, c'est le nom de cette association de protection de l'enfance, a saisi la justice pour faire annuler cette manifestation religieuse à Rambeng.
2: Cette messe prévue le 26 septembre sur la place de la Concorde et au Champ de Mars fait l'objet d'une saisine du tribunal administratif de Paris pour qu'elle soit annulée. Arnaud Gallet, président de l'association Mouv' Enfant qui lutte contre les violences faites aux mineurs, précise les raisons de cette requête.
3: Et ben pour une raison très simple, en fait, par dignité pour les 330 000 victimes de pédocriminalité dans l'Église. Il y a plein de victimes, en fait, qui, au regard du tapis rouge qui est déployé pour le pape, qui se sentent hyper mal, en fait, tout simplement. Et je pense que ça, faut le prendre en considération. Les conséquences, en fait, pour les victimes sont assez terribles. Et c'est pour ça, en fait, qu'on a fait 2 requêtes, l'une pour demander l'annulation et l'autre pour excès de pouvoir au niveau du préfet de police de Paris, en disant que, vu toutes les affaires, en fait, de pédocriminalité dans l'église, qu'on ne peut pas ignorer, c'est un trouble à l'ordre public que de faire ça, c'est un trouble déjà pour les victimes. Et il est temps de se mettre à la hauteur des victimes et d'arrêter de faire comme si rien ne s'était passé.
2: Pour l'association Mouv' Enfant, le Vatican n'a jamais rien fait pour les 330 000 victimes de pédocriminalité dans l'Église en France. La décision du tribunal administratif de Paris est attendue dans les prochains jours.
1: Aux États-Unis, Uber annonce ce mercredi se séparer d'environ 10% de ses effectifs. La plateforme de VTC dit vouloir, avec ses départs, réorienter ses investissements pour bâtir notamment l'avenir de la conduite autonome. Uber compte aussi acheter jusqu'à 50 000 robots taxis du constructeur de véhicules électriques Rivian. Du cyclisme, Matthew Brennan a remporté au sprint la 11e étape du Tour d'Espagne en devançant le Français Brian Coquard. Le Britannique de 21 ans avait déjà remporté la 2e et 5e étape. Ce jeudi, les coureurs reprennent de l'altitude avec plus de 4000 mètres de dénivelé positif et une arrivée à Calar Alto. Un mot de tennis également, direction les cours de l'US Open à New York. L'Espagnol Rafael Jodar, 13e mondial, éliminé par le Chinois Yung Chao Ketebou, classé lui 124e mondial. La Française Diane Paris est-elle éliminée au deuxième tour de la compétition, battue 6-2, 7-5 par la Roumaine Sorana Cirstea. Il est minuit 9 ici à Paris. Le prochain journal, ce sera d'ici une cinquantaine de minutes. Très bonne suite des programmes à l'écoute de la Radio du Monde.
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6: Cette musique est celle d'un mariage palestinien célébré du côté de Bethléem. 1200 invités, un buffet gargantuesque et des convives tirés à 4 épingles. C'est un des paradoxes de la société palestinienne. Alors que la colonisation israélienne progresse malgré tout et meurtrit la Cisjordanie occupée, les mariages ont souvent lieu dans des cadres somptueux. Malgré les entraves à la vie quotidienne, les fêtes de mariage semblent servir désormais de défouloir à des Palestiniens qui s'endettent souvent lourdement pour fêter ce qu'ils appellent la joie de toute une vie. Entre colonies, barrages et raids de l'armée israélienne, célébrer l'amour relève vraiment du défi. 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
7: C'est la plus belle journée de leur vie, probablement la plus longue aussi.
8: Eliana, ne penche pas trop ta tête. Reste droite, la tête droite.
9: Allez, 3, 2, 1.
7: Eliana Benoura, 25 ans, épouse aujourd'hui son amour de jeunesse, Semer Jeraïssa, 30 ans. Avant la cérémonie à l'église et avant la grande fête de ce soir, ils ont pris leur quartier dans un hôtel de Beit Sahour, en banlieue de Bethléem. C'est l'heure d'une petite séance photo.
9: J'ai besoin de refaire une prise. Eliana, tu te rappelles de la pose que l'on vient de faire ? Remets-toi près de la fenêtre et ensuite ouvre et ferme les rideaux comme tu l'as fait tout à l'heure. Est-ce que c'est OK pour toi ?
7: Cette voix qui donne des instructions est celle de Raed Abou Saad, photographe d'une quarantaine d'années, dont 25 derrière l'objectif déjà. Glamour et occupation ne font pas bon ménage ici.
10: Depuis la fenêtre, j'ai vu des colonies. Ce n'est clairement pas un sentiment agréable. On ne peut ni entrer ni sortir de la ville à cause de ces colonies.
7: Des colonies, mais aussi des checkpoints israéliens de plus en plus. Ce sont surtout eux qui sont au centre des inquiétudes aujourd'hui. C'est ce que nous explique un oncle d'Eliana, la mariée.
11: Il y a plus de 900 checkpoints en Cisjordanie. Si tu veux aller à Ramallah, par exemple, tu vas devoir passer par plusieurs checkpoints. Cela peut te prendre 5 ou 6 heures pour y arriver. Ce soir, on a des invités qui viennent de villages à l'est de Bethléem. Si les checkpoints sont fermés, ils ne pourront pas se joindre à nous.
7: Face à ce quotidien sous occupation, Semer a fait le choix de s'exiler. Sa femme, Eliana, fonctionnaire à la poste, vit donc ses dernières heures en Palestine.
12: Je suis ingénieur. Je vis en Italie. Ma femme va donc venir avec moi en Italie.
7: Et il n'y a aucune Italienne qui vous a plu là-bas ?
12: Et non. Les plus belles femmes, ce sont les femmes de mon pays. Une femme palestinienne, c'est quelqu'un qui a été éduqué comme moi, avec les mêmes valeurs et coutumes. Notre mode de vie est le même. Eliana, je la connais depuis que je suis enfant. Elle vient de la même ville que moi.
7: Oui, c'est vrai. Merci, mon chéri. Je suis très heureuse. C'est le plus beau jour de ma vie. Mais nous sommes dans un pays sous occupation. Est-ce que cette situation permet à l'amour de s'épanouir normalement ?
12: Je ne veux pas répondre à ce genre de questions. Ne me pose pas de questions politiques.
13: Ne lui pose pas de questions de ce genre, s'il te plaît. Allez, ça suffit maintenant.
7: La peur se lit dans les yeux du couple comme de leurs invités. Tous ont vu ces vidéos virales de mariages qui ont mal tourné. Sur cette vidéo, un cortège nuptial s'élance dans une rue en banlieue de Hébron. Des soldats israéliens qui passent par là jettent alors des bombes assourdissantes en direction des convives. Quelques jours plus tôt, à Jérusalem-Est occupée, un autre mariage a viré au cauchemar. Le correspondant d'Al Jazeera sur place relate les faits.
14: Les forces d'occupation israéliennes ont retenu les invités dans la salle des fêtes, puis ont arrêté le marié ainsi que son frère et ses parents. L'armée a ensuite tiré des gaz lacrymogènes qui ont fait suffoquer plusieurs personnes, créant des scènes de chaos et de peur. C'est donc ainsi que s'est terminée une soirée qui était censée être le début d'une nouvelle vie. Par un assaut, des arrestations et des nuées de gaz qui ont empli la salle des fêtes.
7: Mais d'autres vidéos, tout aussi virales, montrent des Palestiniens bien décidés à se marier, quoi qu'il arrive. Sur cette autre vidéo, tournée par une esthéticienne palestinienne en banlieue de Ramallah, on voit une de ses clientes traverser un checkpoint. En robe de mariée et à pied, elle retrouve l'élu de son cœur qui l'attend tout sourire derrière la barrière, avant de la faire monter dans sa voiture. Ce sont ces scènes-là que préfère retenir Raed Abou Saad le photographe.
9: Personne ne peut rien contre l'amour. Si un homme tombe amoureux d'une femme de Ramallah, il ira la chercher là-bas, quoi qu'il arrive. L'amour en lui-même n'est pas impacté. La guerre ne peut pas empêcher l'amour. Parce qu'il y a une guerre, on arrêterait de s'aimer? Non, l'amour ne reconnaît ni guerre, ni char. Rien de rien.
7: La cérémonie à l'église débute.
15: Samer, souhaitez-vous prendre Eliana qui est ici avec nous pour épouse? Promettez-vous de lui rester fidèle dans les bons comme dans les mauvais moments, dans la maladie comme dans la santé, et de l'aimer et de la chérir tous les jours de votre vie?
12: Oui, je le veux.
7: Après le mariage religieux, le clou des célébrations commence enfin. Dans une salle des fêtes XXL, 1200 invités tirés à quatre épingles prennent place. Entouré des leurs, le couple enflamme la piste de danse. Au programme, une playlist bien palestinienne. Chansons d'amour à l'eau de rose et chants patriotiques qui louent la beauté de la terre natale.

0: Buffet, orchestre, caméra qui filme le couple sous tous les angles. Un mariage palestinien très instagrammable. Les mariages sont devenus une sorte de défouloir en Palestine occupée. Une soupape dans une vie où tout peut basculer à tout moment. Voilà qui n'est pas du goût de certains convives. C'est le cas de Imed Georges Abou Saad, le père de Raed lui-même, photographe de mariage.
1: On n'arrête pas de dire « c'est la guerre, c'est la guerre ». On n'arrête pas de se plaindre de la situation économique et financière. Pourtant, quand je vais filmer des mariages, quand je vois les décors que les gens installent et tout ce qu'ils dépensent, je me dis que les Palestiniens ne subissent pas tellement l'impact de la guerre finalement. Les gens dépensent des fortunes pour les mariages. C'est énorme. Et tout ça, ce sont des dettes qui peuvent aller jusqu'à plus de 20 000 euros. Ce sont les mariés qui vont devoir la supporter.
0: En faire beaucoup, voire trop. Il faut dire que le mariage est souvent ici l'aboutissement d'un chemin semé d'embûches. En Palestine occupée, aimer, c'est avoir des papillons dans le ventre, mais aussi des nœuds au cerveau. Et il y en a une qui est bien placée pour le savoir. Grand sourire. Voici Anouar Joubé, une jeune trentenaire qui prépare une étude sociologique sur l'amour au temps de l'occupation. Accompagnée de sa petite fille de 6 mois, Anouar passe me chercher en voiture dans le centre de Ramallah. C'est une amie palestinienne qui m'a parlé d'Anouar. Comme nous avons une connaissance commune, la jeune femme est tout de suite en confiance. Entre deux admonestations à des chauffards, je lui demande de m'expliquer comment elle a eu l'idée de travailler sur la thématique de l'amour à l'ombre de l'occupation israélienne.
2: En fait, j'ai fait un échange universitaire en Norvège et là-bas, j'avais choisi une option qui s'intitulait « Amour et relations intimes ». Et c'est là que je me suis rendu compte que l'amour ne se vivait pas du tout comme ça chez nous. Non, en Palestine, c'est bien plus compliqué que ça. C'est bien plus complexe que ce que j'ai étudié en Norvège. Et c'est comme ça que j'ai eu envie d'approfondir ce sujet. J'ai plein de choses à te dire, mais on le fait après. Là, on arrive à la maison.
0: Me voilà chez Anouar, dans un quartier huppé de Ramallah. Son mari Anas nous rejoint.
3: Bienvenue à vous.
0: Le regard plongé dans les grands yeux verts de leur petite fille, le couple respire le bonheur.
2: Regarde, papa va finir de te donner ton biberon. Allez.
0: Anouar confie son bébé à son mari. Elle sort son ordinateur. Son étude sur l'amour en Palestine commence par une dédicace qui donne, à elle seule, le ton de son travail.
2: À l'amour, cette puissance invisible qui nous soigne à chaque fois que l'on se blesse et qui nous donne la force de continuer. À la Palestine où l'amour n'est pas une option, mais une nécessité pour survivre.
0: Qu'est-ce que tu veux dire avec ces mots et pourquoi c'était important pour toi de débuter ainsi cette étude ?
2: C'est ma façon de voir l'amour, en fait. Je vois l'amour comme une force. Oui, une force qui nous permet de tenir bon à chaque fois.
0: Dans son étude, Anouar s'est intéressé à 13 histoires d'amour palestinienne. Elle donne un aperçu des complications liées à l'occupation.
2: J'ai eu ce cas d'un couple dont l'homme est de Gaza et la femme de Cisjordanie. Pendant 5 ans, l'homme a tenté d'avoir une autorisation de sortir de Gaza. Il faut avoir un motif pour avoir une autorisation de quitter Gaza. Au bout de 5 ans, de façon inespérée, on l'a contacté pour lui dire qu'il pourrait sortir le lendemain même. C'est comme ça à Gaza. Pour des raisons sécuritaires, ils te préviennent à la dernière minute que tu peux sortir. Et donc, il a dû faire ses adieux à tous ses proches. Probablement qu'il voyait certains d'entre eux pour la dernière fois, comme il a décidé de venir vivre en Cisjordanie. L'amour, c'est censé être une relation entre deux personnes. Mais chez nous, il y a un troisième acteur qui est l'occupant. Nous, par exemple, on s'est mariés pendant la la guerre à Gaza. Et pendant toute la préparation en vue du mariage, je me sentais très mal parce que je culpabilisais. La question que je me posais en permanence, c'était comment je peux me marier alors qu'une partie de mon peuple, qui n'est pas loin de nous, est en train de se faire bombarder. On a retardé le mariage d'un an à cause de ça, mais la guerre n'est toujours pas finie finalement.
4: Anouar, j'aimerais bien que tu m'expliques pourquoi Israël fait une telle fixation sur l'amour. Est-ce que compliquer à ce point les histoires d'amour n'est pas une façon de vrai à défaire la société palestinienne?
2: Est-ce que je peux avoir un joker pour cette question? C'est super politique, cette question-là. Si j'y réponds, ça va être une réponse très politique. Tu vois ce que je veux dire? Allez, on va manger.
4: Anouar demande à faire une pause. Nous la retrouverons un peu plus tard, après le dîner. Des histoires d'amour qui se complexifient et deviennent parfois impossibles du fait de la pression israélienne. Je prends la route pour rencontrer une jeune femme qui ne craint pas de s'exprimer, elle. Cheveux au vent, surmontée d'un bandana, tatouage au bras, Raya Manaa, jeune trentenaire branchée, vit à Mejd el-Krum, dans le nord d'Israël.
5: Comment ça va?
4: Elle fait partie de ce qu'on appelle les Palestiniens d'Israël. Elle est à la tête d'une chaîne de cafés des deux côtés du mur. Nous sommes le jour de l'Aïd el-Kébir, la plus grande célébration musulmane de l'année. Tirée à quatre épingles, plusieurs clients sont passés prendre leur café du matin ici. Entre deux préparations de cappuccino et de latte, Raya prend le temps de me raconter sa vie parallèle d'archiveuse de photos de mariage palestinien.
5: Je vais sortir quelques cartons seulement parce qu'ils sont grands et lourds. Ici, c'est une photo que j'aime beaucoup, un marié le jour de son hammam nuptial. C'est une coutume qui perdure, mais les choses étaient différentes avant.
4: Dans le coffre de sa voiture, plusieurs cartons. Il y a ici une partie des 30 000 photos prises par son père en 40 ans de métier. Qu'est-ce que tu vas faire avec toutes ces photos, Raya?
5: Je vais les digitaliser parce que, comme tu vois, plusieurs photos se sont abîmées avec le temps.
4: Raya m'emmène dans une salle des fêtes à quelques encablures de son café. C'est là que son père a pris l'essentiel de ses clichés. On entre alors?
5: Tu veux entrer?
4: Ok, mais je vais demander la permission au propriétaire quand même. Elle fait un reportage pour un média français sur les mariages en Palestine. Et je lui ai dit qu'elle ne pouvait pas ne pas voir sa salle des fêtes.
6: Tu veux lui montrer là où ça se passe, c'est ça?
4: Oui.
6: Vous êtes la bienvenue. Faites ce que vous avez à faire avec Raya et ensuite je vous invite à prendre un café avec nous.
4: Merci à toi. Alors là, c'est l'entrée. Le marié et la mariée se tiennent là pour accueillir les invités.
6: Après le dîner, les gens passent au dessert. À droite, les pâtisseries traditionnelles, à gauche, des boissons. Ensuite, la fête débute. Mais elle se termine à 23h désormais, à cause des nouvelles lois qu'ils viennent de faire passer. Avant, les mariages duraient plus longtemps, mais cela a changé depuis qu'il y a Ben-Gvir au pouvoir. Désormais, à 11h, pile, il t'envoie la police qui fait un rapport. Si tu dépasses, il te ferme la salle pour 30 jours.
4: J'ai l'impression que ces nouvelles dispositions ne vous plaisent pas vraiment.
6: Bien sûr que ça ne me plaît pas, parce que celui qui nous gouverne est contre tout ce qu'on représente. Même nos mariages, ils veulent les contrôler.
4: Plus les restrictions israéliennes augmentent, plus les Palestiniens semblent vouloir réagir à leur façon.
5: Israël ressent un danger démographique parce que les Palestiniens se marient et ont beaucoup d'enfants. J'ai un ami à Gaza dont la sœur a perdu ses deux petites filles pendant la guerre. Avant-hier, elle a mis au monde des jumeaux. Rien ne peut empêcher le Palestinien d'aimer et de vouloir agrandir sa famille. Les mariages pour les Palestiniens, c'est aussi une façon de résister.
4: C'est devenu quelque chose d'existentiel en fait.
5: Aujourd'hui, hein.
4: Oui, c'est ça, tout à fait. Retour à Ramallah. Le dîner avec Anouar a permis de briser davantage la glace. Elle veut me montrer quelque chose.
2: Attends-moi, je reviens tout de suite. Et voilà, tu vois ce carnet ? J'y écris mes souvenirs avec ma fille. J'ai commencé à y écrire dès le début de ma grossesse. Là, c'est la première lettre que j'ai écrite à ma fille. Elle est datée du 13 août 2025. C'était pendant la trêve à Gaza. On pensait que la guerre prendrait fin, mais le lendemain de l'annonce de ma grossesse, le hasard a fait que la guerre a repris. Alors j'ai écrit cette lettre à ma fille. Tu veux que je te la lise ? Ma joie de savoir que je suis enceinte est immense, mais ma peur aussi. Ce monde fait peur et j'ai envie de te dire désolée. Non, je vais vraiment pleurer là. Je suis désolée de te parler ainsi dès la première lettre. Et je suis désolée de te dire que la guerre va faire partie de ta réalité. Mais sache que je ferai tout ce qui est en mon pouvoir pour que tu aies une belle vie. Je t'aime. Voilà, tu te rends compte que la première phrase que j'ai dite à ma fille, c'est « Je suis désolée » avant même de lui dire « Je t'aime ». J'ai mal pour nous, les Palestiniens. Nous sommes un peuple réduit à devoir voler son bonheur et des moments de vie. Réduit à voler de l'amour.
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10: 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Il est minuit et demi ici à Paris et à Bukavu, 22h30 à Conakry et en temps universel.
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10: Bonsoir, le cap des 3000 morts d'Ebola est franchi en République démocratique du Congo. L'épidémie touche désormais 6 provinces du pays, l'Ituri restant l'épicentre où nous y reviendrons en début de journal avec Alexandra Brangeon. La mutinerie des jouets au Niger le week-end dernier, des États de la sous-région dont le Tchad et la France mis en cause par un officier nigérien. Il dénonce un complot international, ce sera le dossier d'Afrique Soir. Des milliers d'Angolais, des femmes pour la plupart, ont fui la sécheresse ces dernières années pour s'installer dans le nord de la Namibie. Un déplacement, nous l'entendrons, qui frappe par son ampleur. Des réactions à Madagascar après la condamnation de l'ancien président du Sénat, Richard Ravalomanana, à 10 ans de travaux forcés, reconnu coupable de la répression du mouvement de contestation fin 2025. À suivre le football, l'attaquant Pierre-Emerick Aubameyang qui met fin à sa carrière internationale après une série de désaccords avec la Fédération gabonaise. Et puis musique avec Akoni, Astrobeat, un groupe d'afro-jazz. Il vient de Toulouse et c'est le coup de cœur de Pierre Vallée. En RDC, le bilan de l'épidémie d'Ebola a donc désormais franchi le cap des 3000 morts. Ce sont les tout derniers chiffres officiels de l'Institut National de Santé Publique Congolais. L'épidémie, qui a été officiellement déclarée au mois de mai, continue de progresser dans l'est du pays. 60 zones de santé sont touchées dans 6 provinces. Et pourtant, malgré tout cela, il y a des signes encourageants. C'est ce qu'estime l'Africa CDC, l'agence sanitaire de l'Union africaine. Alexandra Brangeon.
12: Au total, 6186 personnes ont été contaminées, dont 3007 sont décédées. L'Ituri reste l'épicentre de l'épidémie avec 28 des 36 zones de santé touchées et le taux de létalité, c'est-à-dire le nombre de décès par rapport aux malades, reste élevé, plus de 48%. Et pourtant, il y a des signes encourageants, souligne le professeur Yap Boum, chef de la division de réponse aux urgences à Africa CDC.
13: Depuis 2-3 semaines, on voit ralentissement à une dizaine de zones de santé qui n'ont pas eu de cas depuis près de 21 jours. C'est le cas de Hadjaz et plusieurs autres zones de santé.
12: Adja, mais aussi Kambala, Logo, Mahagui en Ituri, Goma, Lubero au Nord Kivu ou bien Lubunga dans la Tchopo. Le Sud Kivu, avec une seule zone de santé touchée, n'a enregistré aucun nouveau cas en 92 jours. Autre signe encourageant, le taux de reproduction de l'épidémie, c'est-à-dire le nombre de personnes qu'un malade peut contaminer et qui est en baisse.
13: Quand on a commencé en mai, on est autour de 4. Maintenant, au niveau national, on est à 0,97 et on a des zones de santé comme Mongualou qui est l'épicentre où on a un taux de reproduction de près de 0,50. Ça veut dire que l'épidémie va se stabiliser, voire commencer à diminuer.
12: On ne peut pas encore dire que le pic de l'épidémie est passé, ajoute le professeur Boom. Il faut être prudent et attendre encore quelques semaines.
10: Alexandra, bonjour. Au Niger, les accusations de la junte après la mutinerie du week-end dernier, 3 jours après ces événements qualifiés par les autorités de mouvement d'humeur. Les cadres de la junte, notamment le général Tchani et les membres du gouvernement, sont restés silencieux. Les militaires au pouvoir ont diffusé hier soir sur la télévision d'État le témoignage d'un capitaine de l'armée de l'air. Il accuse les États de Côte d'Ivoire, du Bénin, la France, mais aussi le Tchad, la CEDEAO et des proches du président Bazoum, renversé par un coup d'État en juillet 2023, d'avoir soutenu cette tentative de déstabilisation. Guillaume Thibault.
14: Face caméra en treillis, Roger Gabriel se présente comme capitaine au sein du 1er bataillon parachutiste. Le militaire lit des notes et explique avoir été contacté au téléphone par des insurgés, des éléments du bataillon de sécurité et de renseignement du commandement des opérations spéciales qui ont demandé son soutien, demande qu'il indique avoir rejeté. Puis le capitaine cite l'appel d'un proche du président Bazoum qui aurait affirmé que le Bénin et la Côte d'Ivoire avaient l'accord de la CEDEAO pour intervenir et soutenir les insurgés. Le capitaine Roger Gabriel évoque également 2 contacts avec des militaires du Tchad.
15: J'ai reçu un appel d'un camarade tchadien qui m'a demandé si c'était une attaque terroriste qui se produisait à Niamey. Je lui ai répondu que tel n'était pas le cas. Il m'a ensuite rappelé une deuxième fois pour m'expliquer qu'une intervention serait en cours à partir de leur pays, piloté par leurs autorités et les forces spéciales françaises, pour venir en soutien à ceux qui ont pris la base 101.
14: Des accusations portées sans preuve qui ont pour le moment provoqué une réaction au Tchad sur ses réseaux sociaux, sans citer ni le Niger ni la junte. Le président Mahamat Idriss Déby a diffusé un verset du Coran qui indique « Ne mêlez pas le faux à la vérité, ne cachez pas sciemment la vérité ».
10: Nous allons écouter Wanati Remadji, les chercheurs principaux chargés de l'Afrique centrale et du bassin du lac Tchad. Il était l'invité de Nicolas Sur dans Afrique Midi. Il va revenir sur ces accusations de cet officier de l'armée nigérienne. Il se dit étonné de ces accusations donc portées contre le Tchad. Il y voit un lien avec le réchauffement des rapports entre N'Djamena et Paris.
16: C'est relativement étonnant parce que, comme vous le dites, le Tchad fait partie des pays auxquels plusieurs rumeurs ont attribué des implications autour des groupes armés contre le régime du Niger. Mais de manière officielle, les deux pays viennent même de démentir à la mi-août une escarmouche entre leurs deux armées à la zone de frontière. Donc c'est un peu surprenant. Mais lorsque l'on remet tout ceci en contexte, il n'est pas à exclure justement que le Tchad, qui fait partie des pays qui est autour du Niger, entretiennent encore des relations avec la France, qui sont régulièrement justement accusés d'être en collusion avec la France pour d'éventuelles actions de déstabilisation sur le territoire.
17: Comment les relations entre le Niger et le Tchad ont-elles évolué depuis le coup d'État du général Tchani à Niamey?
16: Le Tchad fait partie des pays qui, autour du Niger, ont maintenu des relations assez cordiales avec le régime de Tchani, parce qu'à titre de rappel, le président de la République du Tchad s'est rendu au moins à 2 reprises au Niger depuis que Tchani est au pouvoir. Le premier ministre du Niger, qu'il faut le rappeler, M. Ali Mamadou Lamine Zen, était en poste à N'Djamena et lui aussi entretient des relations très cordiales avec le régime de N'Djamena, une sorte de courroie entre les deux régimes. L'ensemble de ces choses atteste d'une relation qui a été toujours assez cordiale entre le Tchad et le Niger. Et ces derniers événements semblent venir mettre de l'eau dans le gaz entre les deux pays. Et c'est dommage.
17: Alors comment l'expliquer, la reprise de la coopération entre le Tchad et la France après la rupture spectaculaire de la fin de 2024 serait-elle mal perçue à Niamey?
16: Effectivement, l'ensemble des pays qui, autour du Niger, entretiennent des relations encore cordiales avec la France, la Côte d'Ivoire, le Bénin, mais même le Nigeria, ont régulièrement été pointés du doigt en tant que pays pouvant constituer donc une menace sécuritaire au régime en place au Niger, notamment servir dans une certaine mesure de proxy à la France pour la déstabilisation. Et à l'ISS, nous l'avions dit, ce retour de flamme entre la France et le Tchad pourrait être lu justement par certains de ses voisins du Sahel ou d'autres encore qui ont tourné le dos à la France au profit de la Russie notamment, comme une possibilité ou bien une sorte de menace à leur sécurité intérieure, comme c'est le cas pour d'autres pays déjà.
10: Le chercheur Wanati Remadji, et puis Reporters sans frontières, se dit préoccupé par la disparition de Moussa Kaka au Niger. Le journaliste directeur de radio-télévision Sarah Ounia, et par ailleurs ancien correspondant d'RFI dans le pays jusqu'en 2023, n'a plus donné de ses nouvelles depuis avant-hier, le 31 août. Selon RSF, il a quitté son bureau en fin de journée pour rentrer chez lui, mais il n'y est jamais arrivé. RSF demande aux autorités nigériennes d'ouvrir une enquête pour le retrouver au plus vite. Le Togo, les deux réalisateurs français, leurs fixeurs détenus dans ce pays depuis le 27 juillet, ont été remis en liberté provisoire. Les trois hommes ont été arrêtés le 27 juillet dans le nord du pays, alors qu'ils faisaient un tournage pour une émission de France Télévisions. L'un d'eux avait déjà été remis en liberté, sous condition, pour des raisons de santé, mais sans son passeport. Et ce mardi, son collègue et le fixeur togolais ont pu, à leur tour, sortir de détention. Voyons les conditions de ce régime de liberté provisoire avec Lisa Fabian.
18: D'après les informations transmises par leur avocat, Gaël Mokaer et Sébastien Pérez-Pezzani ont pu récupérer leur passeport et ils sont désormais autorisés à quitter le territoire togolais. Ils devraient d'ailleurs rentrer bientôt en France. Il s'agit de libération provisoire puisque l'instruction de leur affaire est toujours en cours au Togo. D'ailleurs, les deux Français sont tenus de se présenter de nouveau devant le juge d'instruction lorsque celui-ci les contactera selon leur conseil sur place. Gaël Mokaer, Sébastien Pérez-Pezzani et leur fixeur togolais Fred Védomé avaient été arrêtés fin juillet alors qu'ils tournaient un épisode de l'émission télévisée Les Routes de l'Impossible. Au moment de leur interpellation, ils se trouvaient sur un marché dans le nord du Togo, une région où la situation sécuritaire est sensible. Les trois hommes qui auraient notamment fait voler un drone sans autorisation préalable ont été inculpés pour fausses déclarations. Les autorités togolaises évoquent des irrégularités dans la préparation et l'exécution de leur mission, mais leur société de production assure que l'équipe était en règle. D'ailleurs, les réalisateurs ne reconnaissent pas les faits qui leur sont reprochés, selon leur avocat.
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10: Direction le Sénégal au lendemain de l'accord avec le FMI sur un prêt de 2,2 milliards de dollars pour soulager les finances du pays aux prises avec une dette abyssale. Une partie de la société civile s'inquiète notamment des engagements pris par Dakar pour obtenir cet accord. C'est le cas du mouvement citoyen Front pour une révolution anti-impérialiste populaire et panafricaine. Souleymane Gueye, son coordonnateur.
19: Nous, nos premières questions, c'est quelles sont précisément ces réformes. On ne peut pas aujourd'hui se limiter à une communication qui juste dire on a 1 400 milliards que le FMI va injecter dans notre économie. L'économie du Sénégal a besoin de bien plus que 1 400 milliards pour pouvoir redémarrer. Donc aujourd'hui, quelles sont les réformes? Quels sont les engagements qui ont été pris au Sénégal? Quelles subventions vont être supprimées? Le gouvernement a parlé de subventions ciblées. Donc, quelles subventions seront supprimées et ça va avoir impact sur quel Sénégalais, quelle couche de la population va être sacrifiée. Ce sont toutes ces questions-là pour lesquelles le gouvernement n'a apporté aucune réponse. Le gouvernement parle de rationalisation des dépenses, de réforme des subventions, de transferts ciblés et de plans de traitement de la dette. Mais, justement, les Sénégalais ont vraiment le droit de savoir le contenu de ces négociations qui ont été faites au nom du Sénégal.
10: Des propos recueillis par Léa, Lisa, Westerhoff. 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Des réactions à Madagascar après la condamnation de Richard Ravalomanana à 10 ans de travaux forcés. La justice malgache a reconnu son implication dans la répression en septembre et octobre dernier des manifestations ayant conduit au changement de régime. Rappelons le bilan, 22 morts, une centaine de blessés au cours de cette mobilisation historique impulsée portée par la jeunesse malgache. Et la Gen Z se félicite de ce verdict prononcé à l'encontre de l'ancien président du Sénat, Guilhem Fabry.
20: Un jeune homme inerte, traîné au sol par des forces de l'ordre, des mères et leurs bébés étouffés par les gaz lacrymogènes, des étudiants passés à tabac. Les images de la répression relayées en boucle sur les réseaux sociaux avaient choqué les malgaches. La condamnation de Richard Ravalmanan est une bonne nouvelle pour Zou Ramanampsou, membre actif de la Gen Z.
21: Nous attendions depuis longtemps que justice soit rendue pour les actes de barbarie commis par les forces de sécurité. Et cette décision est d'autant plus significative que, contrairement à d'autres détentions arbitraires du régime actuel, la procédure semble avoir été respectée. Même son avocat a confirmé la validité du jugement.
20: Une procédure respectueuse de l'état de droit dont se réjouit aussi Maître Maroumanan Aliarivel. Cet avocat a défendu bénévolement des jeunes arrêtés l'an dernier.
22: Tout le monde sait maintenant qu'une justice malgache ose prendre les décisions contre d'anciens dirigeants. La justice doit continuer dans ce sens-là. Il y avait ceux qui exécutaient ces ordres. Ça, en plus, avec des preuves vidéo. Et eux, la plupart, on les retrouve pas jusqu'à maintenant.
20: Andjra Dzouel, président déchu et exilé, échappe lui aussi à toute procédure judiciaire jusqu'à présent. L'Assemblée nationale n'a pas voté sa mise en accusation, un préalable pourtant indispensable avant toute saisine de la Haute Cour de justice, seule juridiction habilitée à juger un chef d'État. Guillaume Fabrion, Tananarive, RFI.
10: Des milliers d'Angolais s'installent en Namibie, chassés par les sécheresses à répétition. C'est ce que révèle un rapport d'Amnesty International. Les populations du sud de l'Angola souffrent en effet d'un manque d'eau et de nourriture. Mais ces déplacements ont pris de l'ampleur ces dernières années. C'est ce que nous explique Mandipa Machacha, l'une des principales auteurs d'un rapport, donc de ce rapport d'Amnesty International. Mandipa Machacha qui répond à Christina Okello.
23: Nos recherches montrent que les déplacements d'Angolais vers la Namibie augmentent depuis 2020. Il y a eu un pic l'année suivante lorsque plus de 7000 Angolais ont gagné le nord de la Namibie. Et ce qui nous a frappé, c'est le profil de ces personnes. Ce sont des femmes enceintes ou allaitantes, mais aussi des enfants et des femmes âgées. Des populations qui, normalement, ne sont pas celles qui se déplacent dans cette région. Après 2021, c'est comme les communautés n'ont pas vraiment eu le temps de se relever. Et entre 2023 et 2024, elles ont connu la pire sécheresse depuis un siècle. Ces familles perdent leur bétail, leur récolte et subissent sécheresse après sécheresse. Ces déplacements ne sont pas nouveaux, mais ce qui a changé, c'est leur ampleur et le profil des déplacés.
10: Et la situation pourrait encore s'aggraver en raison du phénomène El Niño, phénomène climatique qui favorise les épisodes de sécheresse dans cette partie de l'Afrique. El Niño qui pourrait de nouveau s'abattre sur la région donc de l'Angola entre octobre et janvier prochain, selon les prévisions météo. Au Gabon, c'est la fin de la carrière internationale de Pierre-Emerick Aubameyang à 37 ans. La star du football annonce son retrait de l'équipe nationale, s'estimant humilié et sali par sa mise à l'écart décidée par le gouvernement gabonais après la CAN au Maroc. C'est donc une énorme perte pour les Panthères gabonaises. Le nouveau sélectionneur Sébastien Migné va donc devoir composer sans lui pour les futures échéances.
24: Il ne s'était pas exprimé aussi longuement depuis la dernière CAN. Dans une interview accordée à nos confrères de Canal+, Pierre-Emerick Aubameyang a montré qu'il n'avait toujours pas digéré les décisions du gouvernement gabonais en janvier dernier. Déçu par les trois défaites des Panthères face au Cameroun, au Mozambique et à la Côte d'Ivoire, les dirigeants avaient décidé de la dissolution du staff technique, la suspension de l'équipe nationale, ainsi que la mise à l'écart des cadres Aubameyang et Bruno Ekwelemanga. Même si le gouvernement a rapidement rétro-pédalé, l'épisode a laissé des traces pour le meilleur buteur de l'histoire gabonaise, 40 buts en 83 sélections. Ils m'ont humilié et sali alors que j'ai joué la CAN blessé, a dit l'ancien Marseillais, ajoutant que cette décision était la goutte d'eau qui avait fait déborder le vase. Aubameyang a précisé également, je cite, « Les problèmes de l'équipe sont bien plus profonds que la petite personne que je suis. » En reconstruction, les Panthères vont donc devoir aborder les éliminatoires de la CAN sans leur historique capitaine, qui réalise pourtant un début de saison prometteur. Désormais attaquant de la Corogne, promu en Liga, il a déjà inscrit 3 buts en 3 matchs.
10: Et le Gabon aura fort à faire pour débuter ses éliminatoires, puisqu'il se déplacera au Maroc le 23 septembre. C'est l'avant-dernier épisode de notre semaine éco consacrée aux places boursières en Afrique. Nous partons à la découverte de la plus jeune bourse du continent, celle d'Éthiopie, qui a été lancée en 2025, qui a marqué la naissance du nouvel Éthiopie, selon son directeur, et qui concrétise également le virage libéral amorcé par le Premier ministre Abiy Ahmed depuis son arrivée au pouvoir en 2018. À Addis Abeba, Marlène Panara.
0: Le 10 janvier 2025 marque un tournant pour l'Éthiopie. Ce jour-là, le SX prend ses quartiers dans un immeuble cossu du quartier d'Arada au centre d'Addis Abeba. Le pays retrouve ainsi une bourse de valeur supprimée par le régime communiste du Derg en 1974. Pour les entreprises éthiopiennes, c'est une bonne nouvelle, estime Abraham Tesfaye, analyste indépendant spécialiste du secteur bancaire.
1: La bourse facilite l'accès aux capitaux, notamment à long terme, pour les start-up et autres entreprises opérant sur le marché. Ces entreprises étaient auparavant dépendantes des prêts bancaires à court terme.
0: Pour Berhane Tehame, économiste spécialiste des marchés financiers, le SX constitue aussi un atout pour le gouvernement.
3: Dans cette nouvelle bourse, il existe un marché pour les bons du trésor d'État. Donc n'importe qui, comme moi, peut en acheter et en vendre, ce qui permet ainsi au gouvernement de mobiliser des fonds pour subvenir à ses besoins.
0: La création d'une bourse en Éthiopie illustre la volonté d'Abiy Ahmed de libéraliser l'économie en rupture avec le modèle de l'État développementiste en place de 1991 à 2018. En 2024, le Premier ministre a ainsi ouvert le marché bancaire aux banques étrangères, une première. L'ouverture de l'ESX s'inscrit donc dans une réforme en profondeur de l'économie éthiopienne, même si les résultats peinent encore à se concrétiser, explique Berhane Tehame.
3: À ce jour, seules 5 entreprises sont entrées en bourse et 8 courtiers. Il y a donc plus de courtiers que de biens à vendre. Mais dans un sens, c'est normal, car tout cela est nouveau. Le nombre d'entreprises inscrites va finir par augmenter.
0: Pour Abraham Tesfaye, le manque d'informations constitue l'un des freins au développement de l'ESX.
1: Il est nécessaire de mieux informer les investisseurs. L'ESX et l'autorité des marchés financiers doivent redoubler d'efforts. Il s'agit notamment de comprendre le fonctionnement de l'ESX, les services proposés par les banques d'investissement, etc. Ces termes des marchés financiers doivent être parfaitement maîtrisés par les investisseurs qui souhaitent utiliser la plateforme.
0: Le 8 juillet, 4 sociétés éthiopiennes ont obtenu l'approbation de principe pour être cotées à l'ESX, élargissant ainsi le nombre d'émetteurs potentiels. L'objectif est fixé à 90 entreprises cotées d'ici 10 ans. Marlène Panara, Addis Abeba, RFI.
10: 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Et place à la musique à présent dans votre émission Afrique Soir avec aujourd'hui le groupe Akoni Astrobeat, un groupe d'afro-jazz. Il vient de Toulouse, c'est dans le sud-ouest de la France, et il s'inspire de l'afrobeat nigérian, du jazz éthiopien, mais aussi des musiques traditionnelles et des danses venues de Zambie. C'est le coup de cœur de Pierre Vallée. Pierre Vallée qui s'est entretenu avec Yvan Lépineux, qui est le percussionniste de ce groupe. Et voilà leur entretien.
5: Alors tout d'abord, comment est née l'idée de monter le groupe Akoni Astrobeat ?
6: Eh bien, le groupe il s'est formé il y a à peu près 3 ans. C'était juste une rencontre de copains. Il y en a pas mal qui sortaient de l'école de musique de Toulouse, qui s'appelle Musicam. Ceux qui sont à l'initiative du groupe, c'est Sylvain et Marilou. Sylvain qui est le bassiste et Marilou qui est la flûtiste. Et du coup, ils avaient envie voilà de monter un groupe autour de l'afrobeat et du jazz éthiopien.
5: Comment se fait-il alors que le groupe se soit orienté vers la musique zambienne ?
6: Moi, j'ai fait un voyage en Zambie. Je suis parti là-bas pour un projet musical, pour rencontrer une ONG de théâtre qui était venue à Toulouse pour travailler avec une école de musique qui s'appelle Sambarezi. Ils m'ont proposé de partir en Zambie pour développer une batterie de percussion, une batucada dans l'ONG de théâtre. Une fois que j'étais sur place, je me suis énormément intéressé aux percussions et à la danse traditionnelle zambienne. Et c'est là où j'ai rencontré un groupe qui s'appelle Africa Dance Factory. On a décidé de commencer à travailler ensemble. et de rajouter de nouvelles compositions avec ces influences-là, de donner une place un peu plus importante à la danse. Et le groupe, il a pris un autre chemin suite à ce voyage en Zambie, cette rencontre avec Malita, qui a décidé, elle, on a fait en sorte qu'elle puisse aussi venir en France pour travailler avec nous. Et donc c'est comme ça que ça s'est développé.
5: Alors justement, la particularité d'Akoni Astrobeat, c'est qu'il y a une danseuse zambienne dans le groupe, Malita Tembo, qui improvise des mouvements de danse sur scène.
6: C'est ça. Là vraiment, l'idée, c'était que c'était vraiment de donner une place à la danse. On a pas mal de compositions où on est vraiment parti de ce que Malita sait faire, de ses influences. Et donc, on a vraiment essayé de s'inspirer des rythmes traditionnels de musique en Zambie et de les transformer avec nos influences à nous et faire en sorte que Malita elle puisse s'exprimer à la danse, mais aussi plein d'influences variées, des nouveautés. Enfin, l'idée c'était de créer aussi de nouvelles choses. Et donc nous dans notre spectacle, Malita elle apparaît un peu comme quelqu'un qui pourrait remplacer la place que pourrait apporter un chanteur ou une chanteuse. Et c'est aussi un élément super important pour nous, parce que nous, pour toute la gestion du mouvement, toutes les chorégraphies, l'aspect scénique, elle nous a quand même apporté quelque chose de super positif. Vraiment, la danse est un peu comme un septième instrument du groupe.

ambiance assez particulière, hein, années 70 africaines, du groove, des mélodies. Voilà, c'est donc ce groupe d'afro-jazz qui nous vient de Toulouse. C'était le coup de cœur et la découverte d'Aconi Astro Beats, qui sera d'ailleurs en concert en Espagne. Si vous êtes à Madrid, c'est à l'Intruso. Et ce sera le 22 octobre prochain. On écoutait le morceau Awa Koye. Merci de nous avoir suivis. C'est ainsi que se referme l'émission Afrique Soir, à la réalisation Raphaël Azizi, à la rédaction en chef Alexis Guilleux. Merci également à Sigrid Azerwal, attaché d'édition. Restez à l'écoute, l'info revient dans quelques instants. Et un grand merci bien sûr pour votre fidélité.

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7: Il est 2h à Kiev et à Moscou, 23h à Abidjan et à Conakry. Et c'est le journal de Grégoire Morelli. Bonsoir Grégoire.
8: Bonsoir Sylvie, bonsoir à toutes et à toutes. Et à la une de ce journal, l'Ukraine notifie officiellement à l'Organisation de l'Aviation Civile Internationale que l'espace aérien russe n'est pas sûr. Pourtant, de nombreux pays continuent de survoler la Russie, vous l'entendrez. Aux États-Unis, les démocrates montent au créneau après la démission du plus haut responsable civil de l'armée de terre américaine en pleine guerre contre l'Iran. Enfin, où sont les femmes à la Mostra de Venise? Seulement deux réalisatrices figurent parmi les 21 films en lice pour le Lion d'Or. L'Organisation de l'Aviation Civile Internationale appelle à tous ses membres à s'engager à protéger les avions civils des risques provenant des zones de conflit. Cet appel de l'agence onusienne ne mentionne aucun pays en particulier, mais intervient le jour où l'organisation a été officiellement notifiée par l'Ukraine que l'espace aérien russe n'était pas sûr. Le chef de la diplomatie ukrainienne mentionnant l'augmentation de l'activité militaire dans cette zone. Ce mardi, le président ukrainien Volodymyr Zelensky mettait en garde, assurant que les

0: l'Inde, etc., même les pays africains, peuvent survoler le territoire russe, et certains le font, parce qu'en fait, tout simplement, c'est la route la plus courte, par exemple, pour rejoindre les États-Unis ou enfin l'autre hémisphère, l'hémisphère ouest. Donc ceux qui peuvent se permettre font d'énormes économies de carburant.
1: Étienne Marcuse, chercheur associé à la Fondation pour la recherche stratégique, invité RFI et Dan Kantner à la mi-journée. La mission d'Israël en Iran n'est pas encore terminée, c'est ce qu'a déclaré Benjamin Netanyahou. Tous nos dispositifs sous ma direction œuvrent au renversement de ce régime, c'est ce qu'a déclaré le Premier ministre à la chaîne d'information I24 News. À Malte, le commanditaire présumé du meurtre de Daphne Caruana Galizia, acquitté par la justice. L'homme d'affaires était accusé d'avoir orchestré l'assassinat en 2017 de la journaliste d'investigation. Sa disparition avait suscité une vague de condamnations à l'échelle mondiale. La mise à l'écart de Don Driscoll aux États-Unis, le plus haut responsable civil de l'armée de terre américaine, débarqué en début de semaine, provoque une levée de boucliers chez les élus démocrates. Et toujours plus de questions au sujet de la stratégie de son supérieur direct, Pete Hegseth, le ministre de la Défense. Bataille d'ambition qui vient s'ajouter à la purge de plusieurs officiers supérieurs de l'armée, des hauts gradés, des généraux priaient de s'écarter en plein conflit avec l'Iran. Vincent Souriau.
2: L'entourage de Don Driscoll parle de dégâts générationnels, tant le haut commandement de l'armée de terre a été décimé. Pete Hegseth a mis à la porte plus d'une vingtaine de hauts gradés. Driscoll, lui, s'était mobilisé pour la modernisation de la flotte de drones américains, développer des engins volants plus petits, moins chers. Mais ses proches affirment que Pete Hegseth a tenté d'entraver ses efforts pour des raisons personnelles. Par exemple, lorsque Driscoll a demandé qu'un bataillon d'infanterie réfléchisse à l'intégration de drones sur le terrain, Hegseth aurait ordonné que ce bataillon soit dissous. Les démocrates se sont engouffrés dans la brèche. On ne se lance pas dans ce genre de purge en plein conflit avec l'Iran. C'est ce qu'ils disent en substance. Certains républicains sont sur la même ligne, mais jusqu'ici, Pete Hegseth a les coudées franches et le soutien inconditionnel de Donald Trump. Quant à Don Driscoll, on devrait entendre parler de lui dans les années à venir, jeune et considéré aussi bien à droite qu'à gauche, comme un responsable compétent et respecté par la base de l'armée. Vincent Souriau, Washington RFI.
1: Une décision du Nicaragua qui ne passe pas pour Washington. Le secrétaire d'État américain Marco Rubio appelle les partenaires des États-Unis à cesser immédiatement leurs échanges avec Managua après que le Parlement du pays a voté l'exclusion des partis d'opposition pour les élections. Les dictatures qui bafouent les droits de leurs citoyens ne devraient pas bénéficier des mêmes avantages économiques ou politiques que les autres gouvernements, a dit Marco Rubio. C'est un rapport qui met dans l'embarras le gouvernement espagnol. La police espagnole pointe la permissivité des autorités marocaine dans la crise migratoire survenue à Ceuta fin juillet. Dans ce rapport, elle pointe aussi le déploiement de la police marocaine sensiblement plus réduit que d'ordinaire. Hier pourtant, le chef du gouvernement espagnol, Pedro Sanchez, assurait encore que le royaume chérifien n'avait aucune responsabilité dans cet afflux de près de 70 000 personnes sur l'enclave, accusant plutôt le rôle de la Russie et d'Israël. La Mostra de Venise, doyenne des festivals de cinéma, a ouvert ce mercredi sa 83e édition sur le Lido. Et sur le tapis rouge, les stars sont nombreuses pendant les 10 prochains jours à venir, de Penelope Cruz à Faye Dunaway, en passant par Rooney Mara ou Alicia Vikander. Mais ce sont presque toujours les hommes qui les filment, alors que tous les festivals du monde, ou presque, œuvrent en faveur de la parité. La Mostra résiste encore et toujours, Elisabeth Le Quéret.
3: Deux réalisatrices, deux seulement, sur les 21 films en lice pour le Lion d'Or, c'est le chiffre qui plombe l'ouverture de cette 83e Mostra. Sur le Lido, la polémique a éclaté dès l'annonce de la sélection fin juillet. Une seule réalisatrice, la dano-égyptienne Meyel Touri. La joue in extremis du documentaire NASA, co-réalisé par Rachel Zohr, a porté le total à deux, un rattrapage jugé cosmétique par de nombreux professionnels. Le festival s'était pourtant engagé dès 2018 à atteindre la parité. 8 ans plus tard, la promesse reste lettre morte. À plusieurs reprises, le directeur artistique Alberto Barbera s'est défendu en affirmant avoir pour seul critère la qualité des films. Une explication qui n'a pas convaincu Maggie Gyllenhaal, présidente du jury 2026.
4: I guess it's just finally become clear that men make better movies than
3: Je crois qu'il est enfin clair que les hommes font de meilleurs films. Cinglante d'ironie, la phrase a fait le tour du festival, mais Gyllenhaal a aussi un vrai diagnostic. Pour elle, le cinéma est par essence politique, et la vraie question n'est pas celle du niveau, mais de savoir qui décide, au fond, des histoires qui comptent. Sur le Lido, la Mostra n'a pas fini de porter ce débat. Elisabeth Le Quéret, Venise, RFI.
1: La Mostra de Venise, durant laquelle Georges Clooney a tiré à boulets rouges sur l'Amérique de Donald Trump. C'est une kékistocratie, ce

0: selon l'acteur qui estime donc que son pays est dirigé par les personnes les moins qualifiées pour le faire. Il dit également éprouver une honte vis-à-vis du gouvernement américain tout en déclarant qu'il s'agit d'une très mauvaise période dont les États-Unis finiront par se remettre. De puissants ouragans et une tempête tropicale se renforcent dans l'océan Pacifique. Les deux ouragans, classés de catégorie 4, devraient passer loin des côtes d'Hawaï, mais leur trajectoire reste toutefois incertaine. Un renforcement des vents ainsi qu'une augmentation des précipitations reste possible sur l'archipel américain. Un mot de football, le PSG féminin s'est qualifié pour la phase de la Ligue des Champions en battant aux prolongations Francfort 5-1 lors du match retour du troisième tour préliminaire grâce au doublé de Marveille Kajinga et de Sabrina Karchaoui. C'est la fin de ce journal, je vous propose à présent de jeter un œil aux courbes de la bourse avec Pierre-Yves Dugas.
1: L'indice Dow Jones, malmené depuis le début de la semaine, regagne 295 points et revient à 53 062. L'indice du Nasdaq, en reprenant 118 points, termine à 26 218. La stabilisation aujourd'hui des cours du pétrole a un peu rassuré les investisseurs. Le baril américain de brut pour livraison en octobre est pratiquement inchangé à près de 91 $. Et le rendement du T-bond à 10 ans est inchangé, lui, à 4,80. Après les résultats trimestriels extraordinaires publiés la semaine dernière par Nvidia, un autre signal est venu conforter la thèse de la poursuite du boom de la demande d'équipements pour l'intelligence artificielle. Il s'agit des performances et des perspectives de résultats trimestriels de la société Dell Technologies. En un an, le chiffre d'affaires de Dell a décollé de 58%. Ses profits ont pratiquement quadruplé. L'action aujourd'hui grimpe encore de quelques 16%. Uber s'offre un gain de 2%. La plateforme de location de voitures avec chauffeur va éliminer 10% de ses effectifs administratifs afin de recruter davantage de chauffeurs, livreurs et coursiers. Selon le sondage de la société ADP, l'économie américaine a créé 38 000 emplois supplémentaires au mois d'août dans le secteur privé. C'est un petit peu moins que prévu. Les chiffres officiels de l'emploi et du chômage sont attendus vendredi. L'euro s'effrite et revient à 1,1585, tandis que l'or continue de regagner un petit peu de terrain pour finir à un peu plus de 4 400 $ l'once. Aujourd'hui, le Dow Jones reprend 0,6%. Le Nasdaq arrache 0,5%.
0: C'était la Bourse avec Pierre-Yves Dugas. Prochaine édition d'ici une cinquantaine de minutes. Bonne suite des programmes à l'écoute de la Radio du Monde.
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1: Bonjour, c'est la rentrée pour beaucoup d'entre nous. Nous sommes ravis de vous retrouver pour cette nouvelle saison d'émission. Et aujourd'hui, dans le club de C'est pas du vent, nous allons parcourir et commenter l'actualité environnementale internationale avec Coralie Chaud. Bonjour Coralie.
2: Bonjour.
1: Journaliste environnement au quotidien Libération. Et pour les journalistes de RFI avec nous dans ce studio 41, il y a Simon Rosé et Igor Strauss. Bonjour messieurs.
3: Bonjour Anne-Cécile. Bonjour à tous.
1: Mais tout en cœur, hein, tous les deux journalistes au service environnement climat de RFI en français. Et Raphaël Morand, bonjour.
4: Buenas tardes.
1: Buenas tardes, de la rédaction Amérique latine qui travaille aussi au service environnement climat. Et à ma droite, juste à côté, là, Sébastien Bonijol, bonjour.
5: Bonjour à tous, bonjour Anne-Cécile.
1: Vous êtes l'un des coordinateurs des clubs RFI, nos super clubs d'auditeurs à travers le monde. Alors en une phrase, chacun et chacune, de quoi allez-vous nous parler, Coralie?
2: Eh bien moi je vais vous parler d'arachnophobie, c'est-à-dire de la peur des araignées.
1: Est-ce qu'il y en a qui ont peur des araignées dans ce studio?
6: Oh, un peu.
3: Un peu quand même.
1: Hein?
6: Hyper à l'aise.
2: Non, voilà, dans une heure, vous n'aurez plus peur.
1: Voilà, Coralie va nous rassurer. Simon.
7: De l'incroyable fuite en avant de la mode, de l'ultra fast fashion, alors qu'en France vient d'entrer en vigueur la loi anti-fast fashion.
1: Igor.
3: De l'incroyable COP17 qui s'est tenu en Mongolie. Nous allons faire un bilan. Oui, on peut faire un bilan.
1: Oui, voilà. Sur cette catastrophe.
3: Pas grand chose à dire, mais on va faire le bilan.
1: Raphaël.
8: Et moi, je vous parle cette semaine de la Bolivie qui revoit sa réglementation minière en plein boom de l'extraction d'or. Et malheureusement, la protection de l'environnement n'est pas vraiment au menu de ces négociations.
1: Comme c'est étonnant. Sébastien.
5: Moi, je vais vous parler du club RFI de Libreville au Gabon, hein, qui lutte contre la pollution plastique et qui se mobilise pour sauver leur plage.
1: Un exemple à suivre. Et la chronique hip-hop nous emmènera au Sénégal sur la plage de Gandiol, où des jeunes de Saint-Louis viennent ramasser des déchets plastiques pour les recycler. Vous avez le programme, c'est parti.
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1: Étonnement, agacement, enthousiasme, qu'est-ce qui a retenu rapidement votre attention dans l'actualité de ces derniers jours, Coralie Chaube?
2: Eh bien, moi je vais vous parler d'une initiative étonnante. Des scientifiques spécialistes des marmottes ont créé un compte dédié à ces gros rongeurs sur le réseau social érotique OnlyFans. C'est Olivier Monod, l'un de nos journalistes sciences et environnement, qui raconte cette histoire en apparence gaguesque, mais en réalité très sérieuse, dans un article publié cette semaine sur le site de Libération. L'idée des scientifiques qui ont lancé en juin ce compte consacré aux marmottes et baptisé OnlyMarms est tout simplement de pouvoir continuer à financer leurs recherches. Le franco-canadien Julien Martin, professeur en écologie évolutive à l'Université d'Ottawa au Canada, et son collègue américain Dan Blumstein, éthologue à l'Université de Californie à Los Angeles, pilote une rare étude de long terme de la même population de marmottes. Depuis 1962, chaque année, de mai à septembre, les chercheurs capturent, mesurent et pèsent tous les membres de cette population qui est située dans une vallée du Colorado, aux États-Unis donc. Ces données leur servent par exemple à étudier comment ces animaux s'adaptent au réchauffement climatique. Depuis le début du programme, ils ont remarqué qu'en moyenne, les marmottes étudiées sont passées de 3,4 kg à 4 kg. Pourquoi ? L'une des pistes serait paradoxalement les hivers moins rigoureux et moins enneigés, car la neige joue un rôle d'isolant. Résultat, même s'il fait moins froid, en l'absence de neige, les marmottes ont plus de risques de mourir de froid l'hiver. Elles se seraient donc empâtées pour que la graisse remplace la neige comme isolant. Le problème, c'est que pour mener ces travaux, il faut avoir des séries de données continues. Or, suite à des décisions du président américain Donald Trump, les sources de financement du projet se sont taries. Pour se démarquer des crowdfunding classiques, les chercheurs ont alors imaginé de recourir à la plateforme OnlyFans, où des femmes, le plus souvent, font payer l'abonnement à leurs vidéos dénudées. Mais alors, sur OnlyMarms, pas de contenu sulfureux, on peut juste y admirer la vie quotidienne des rongeurs. L'abonnement est gratuit et les messages privés sont impossibles. Il s'agit juste de permettre l'envoi de petites sommes d'argent. Alors, les chercheurs ont d'abord reçu des commentaires déplacés, des images de marmottes en lingerie, des ardeurs et des plaisanteries qu'ils ont vite réussi à calmer. Les marmottes ont aussi leur crypto-monnaie, OnlyMarms, et leur compte est aujourd'hui crédité de plus de 150 000 dollars, de quoi financer les recherches pendant un an. Les chercheurs croulent maintenant sous les propositions allant de la marque de bière au producteur de documentaires. OnlyMarms pose une question, quand les États et les entreprises font défaut, est-ce que les citoyens peuvent durablement prendre le relais?
1: Écoutez, en tout cas, sur ce coup-là, ça marche. Simon Rosé.
7: Question.
2: Oui.
7: Qu'est-ce qui ne s'est pas volé, qui est un peu gros et mais qui est quand même un petit peu mignon?
2: Vous?
7: Non, c'est pas Edouard Croce non plus. C'est pas François Porcheron non plus. C'est non, le cacapo. Le caca Porcheron, le cacapo, le plus gros perroquet du monde.
2: Ah, oh, mais carrément.
7: Plus gros perroquet du monde en définitive. Ouais, je vois François qui rigole.
2: Oui, tout va bien, tout va bien.
7: Bonne ambiance. Plus gros perroquet du monde, donc un perroquet endémique de Nouvelle-Zélande. Et cette fois, on vous en parle parce qu'il va bien, du moins, il va mieux. C'est une bonne nouvelle pour une fois, puisqu'il a frôlé l'extinction dans les années 90. Il en restait plus qu'une cinquantaine d'individus. Et bien aujourd'hui, pour la première fois depuis 75 ans, cette population a dépassé les 300 individus grâce à un programme de protection. Donc quand on fait les choses bien, ça fonctionne. Et puis l'intérêt du grand public, alors cette fois c'est pas only cacapo, mais c'est un peu le même principe, c'est une webcam qui a été installée près d'un nid de cacapo et qui diffuse en direct sur les réseaux sociaux. Et le cacapo a connu un grand succès auprès du public, puisqu'il y a jusqu'à 100 000 personnes qui se sont connectées pour regarder. Donc c'est perroquet assez rigolo, aller voir sur des images sur internet, faire leur nid, dormir, s'accoupler. Et donc cette espèce endémique va beaucoup mieux aujourd'hui.
2: Voilà, les réseaux sociaux, parfois, c'est positif. Igor Strauss.
3: Ben moi, j'ai été étonné.
2: Oui, voilà. Très bien.
3: Étonné d'apprendre qu'il y avait un intérêt scientifique à enterrer son slip, à condition qu'il soit en coton.
2: Oui.
3: Non, plus sérieusement, c'est des chercheurs de l'université de Zurich qui ont demandé à 1000 volontaires d'enterrer leurs sous-vêtements. 2000 sous-vêtements en coton, hein, c'est important de le préciser, ont donc été enterrés sur 1000 sites à travers la Suisse. Vous allez me dire, mais pourquoi?
2: Oui,
3: eh bien,
2: pourquoi?
3: C'est pour juger de la qualité du sol. Plus le slip ou le sous-vêtement en coton se détériore rapidement, plus ça signifie qu'il y a de la vie dans le sol, que le sol est en bonne santé. Les jardins, tous les espaces bien végétalisés avec des arbres, le slip ou le soutien-gorge se désintégrait très très vite. Inversement, un champ plein de pesticides, eh bien le sous-vêtement avait du mal à se désintégrer, signe que le sol allait mal. Voilà, c'est une initiative comme une autre, et ça m'a étonné.
2: Voilà.
7: Et donc il y a des tangas dans le jardin d'Igor Strauss.
3: Exactement, j'ai fait moi-même l'enquête.
2: En tout cas, affaire avec modération, hein, on va quand même le dire sur cette antenne. Raphaël.
8: Mon étonnement est moins drôle, c'est plus un coup de gueule.
2: Allez-y.
8: C'est la construction d'un centre de données, un data center aux dimensions absolument gigantesques au sud de Paris. Campus IA, c'est le nom de ce projet aux dimensions astronomiques. 70 hectares, 60 terrains de football sur d'anciennes terres agricoles, 50 milliards d'euros d'investissement. 10 data centers qui seront refroidis, alors pas avec de l'eau, mais avec des fluides composés de PFAS. Pas beaucoup mieux.
2: Non.
8: Tout ça pourquoi? Alors pour augmenter les capacités de calcul en France face au boom de l'intelligence artificielle, ça c'est l'explication officielle, mais on ne sait pas vraiment ce qu'on va calculer ni pour quels usages. Est-ce que c'est pour
2: regarder
8: entraîner l'algorithme d'Instagram ou fabriquer des petits chats sur Internet ou des modèles de langage? On ne pose pas la question de l'utilité sociale de ces infrastructures, alors que les impacts environnementaux, eux, on les connaît bien.
2: Eh oui, toutes les techniques ne sont pas neutres, hein, comme le nucléaire ou l'automobile. L'intelligence artificielle engendre inéluctablement un monde avec elle. Et ce constat devrait nous obliger à avoir un réel débat démocratique sur la question de l'intelligence artificielle et de ses usages. Mais pour l'instant, il n'a pas lieu.
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2: Nous vous l'avons annoncé, c'est le moment de parler des araignées. Coralie Chaud, vous allez nous parler de l'arachnophobie. Vous avez travaillé sur ce sujet pour votre quotidien Libération. Donc la peur des araignées, alors elle se surmonte et elle peut même laisser place à une folle passion pour cet animal mal aimé et méconnu.
4: Et oui, Anne-Cécile, c'est ce qui est arrivé à Jessica Jousse-Baudonnet, une ancienne vétérinaire qui consacre désormais sa vie à faire découvrir au plus grand nombre le monde fascinant des araignées et autres arthropodes, notamment via sa chaîne YouTube Therapodia, via Instagram ou TikTok et via son chouette livre « Ce que les araignées m'ont appris » publié aux éditions Tana cette année. Quand je l'ai interviewée, elle m'a expliqué que l'arachnophobie n'est pas une maladie mais que c'est un trouble anxieux qui perturbe la vie quotidienne. Dans son cas, après avoir rencontré à 12 ans, en sortant de la douche, une araignée à l'origine de sa phobie, elle s'était mise à vérifier toutes les pièces dans lesquelles elle rentrait, à éviter certains endroits, parfois même à ne pas sortir de chez elle parce qu'une araignée était au-dessus de sa porte. Cette forme de paranoïa lui a fait rater des cours, refuser de faire du camping, etc. L'arachnophobie peut naître d'un traumatisme, comme ce qui lui est arrivé, mais certaines personnes deviennent phobiques simplement parce que
2: on leur a raconté des horribles histoires sur les araignées. C'est donc une phobie qui peut se transmettre sur la base d'idées reçues. Mais ça, c'est très occidental. Ce n'est pas le cas en Amérique du Sud, dans certains pays d'Afrique ou en Chine, où elles sont perçues comme un porte-bonheur.
6: Alors, quels sont les préjugés les plus fréquents sur les araignées ?
2: On avalerait des araignées en dormant. Ça, c'est absurde. Elles pondraient sous notre peau. C'est sans doute lié à une analogie avec ce que font certains acariens, notamment les agents de la gale. Elles seraient dangereuses, voire mortelles. C'est rarissime. D'abord parce que les araignées sont craintives et ne s'intéressent pas à nous, puisque leurs proies sont des insectes. Elles sont nos alliées, par exemple, contre les moustiques. Pour que l'une d'elles nous morde en nous injectant du venin...
6: Déjà, elles mordent, elles ne piquent pas.
2: Voilà, elles mordent, elles ne piquent pas. Si elle est de taille pour le faire... Il faut vraiment qu'elle n'ait pas le choix, que quelqu'un essaye de l'attraper à main nue, marche dessus ou qu'elle se sente bloquée et contrainte de se défendre. Car elle met du temps à fabriquer le venin, c'est sa seule ressource pour manger, elle n'a aucun intérêt à l'injecter pour rien. Entre guillemets, la probabilité de tomber sur un individu d'une espèce ayant un venin dangereux et qui soit obligé de nous mordre est donc très faible. En fait, ce qui peut être dangereux, explique Jessica Jousse-Baudonnet, ce sont les surdiagnostics de prétendues morsures d'araignées. En cas de lésion dont on peine à trouver l'origine, on peut être tenté de dire que c'est lié à une araignée. Elle est parfois un coupable facile. C'est un problème parce qu'on ne traite pas une morsure d'araignée comme on traite telle ou telle maladie cutanée.
6: Alors Jessica Jousse-Baudonnet, elle a fini par terrasser sa phobie, eh bien par amour pour les beaux yeux d'un homme.
2: Et oui, c'est une très jolie histoire. Elle a emménagé avec quelqu'un qui adorait les petites bêtes et voulait adopter une araignée. Elle a commencé par refuser, mais en le voyant son compagnon s'occuper des phasmes, des scarabées ou des mille-pattes qu'il avait dans des terrariums, elle a vu à quel point c'était pour lui une source de plaisir et d'émerveillement. Si bien qu'elle a fini par accepter d'héberger aussi des araignées. L'espèce que son compagnon avait adoptée, Phidippus regius, possède deux yeux plus grands que les six autres, car elle appartient à la famille des saltiques, qui sautent sur leur proie sans faire de toile et qui doivent donc avoir une vue très performante. Ces deux grands yeux font un peu oublier qu'il s'agit d'une araignée.
6: Alors, je suis allée voir à quoi ressemblent les Phidippus regius. C'est vrai que c'est hyper mignon comme araignée, poilu, avec deux petits yeux, c'est assez sympathique. Alors, la scientifique a plongé dans le regard de cette araignée, qu'elle a baptisée Marvin, et elle a trouvé ce regard doux. C'est quand même étonnant.
2: Eh oui, elle s'est surprise à trouver ce regard très expressif, doux, singulier, innocent. Elle a aussi observé des comportements qui peuvent rappeler ceux d'autres animaux. L'araignée se grattait, elle faisait sa toilette, comme un chat. C'est grâce à cette expérience qu'elle a pu vaincre sa phobie. Au fil des mois, des années, elle avait de moins en moins peur. Elle a fini par en adopter une autre araignée donc, qu'elle a baptisée Ishi. Elle s'y est attachée, a commencé à parler d'elle sur Instagram et a constaté que voir une petite araignée mignonne faisait du bien à beaucoup de gens. C'est grâce à Ishi qu'elle a commencé à faire de la vulgarisation scientifique sur les petites bêtes. Elle raconte que c'était une araignée très curieuse, exploratrice, téméraire, qui s'est habituée à venir manger dans sa main. Alors qu'elle avait aussi un mâle, une autre araignée, Tim, qui lui était hyper timide et gauche.
6: Ça veut dire qu'il y a des personnalités chez les araignées?
2: Et oui, c'est fascinant. Jessica Jousse-Baudonnet dit qu'elle a eu pas mal d'araignées et qu'il n'y en avait pas de pareilles. Cela se traduit surtout par des différents niveaux de prise de risque. Chez certaines espèces sociales qui vivent en groupe, des scientifiques ont observé que le comportement de l'un des individus peut influencer celui des autres. L'ajout d'une araignée audacieuse dans la colonie booste les attaques collectives contre des insectes, attention, pas des humains, et influence toute la colonie vers ce même trait de personnalité. Pour ce qui est des émotions ou de la douleur, même si aucune étude ne l'a encore prouvé formellement, il y a de fortes raisons de croire que les araignées les ressentent aussi, car c'est le cas d'autres arthropodes comme les crustacés ou les insectes.
6: Voilà, pensez-y si vous avez envie de les écraser. Alors, est-ce qu'on peut affirmer que les araignées sont intelligentes? C'est controversé tout ça.
2: C'est difficile à dire. Il faudrait d'abord définir ce que c'est que l'intelligence, mais il est plus de 53 000 espèces décrites dans le monde se sont extrêmement bien adaptées à la vie dans tout type de milieu. Et elles ont une perception du monde très avancée, riche et très différente de la nôtre. Une chose est sûre, c'est que pour Jessica Jousse-Baudonnet, les araignées peuvent nous apprendre à observer et admirer les petites bêtes et à y trouver de l'apaisement. Elles nous montrent le chemin de l'émerveillement, ce qui permet aussi de nous remettre un peu à notre place et de comprendre qu'il n'y a pas besoin de traverser le monde pour voir des choses extraordinaires. Le réel danger avec les araignées, dit-elle, c'est la peur que nous en avons, qui peut aller jusqu'à provoquer des accidents de la route, si on panique en découvrant une dans sa voiture, ou jusqu'à empoisonner nos intérieurs et donc nos corps avec l'utilisation de bombes insecticides. Alors que ces araignées ont un rôle clé, elles servent de proie à d'autres animaux et elles régulent les populations d'insectes. Donc ce sont nos alliés et réapprenons à vivre avec elles.
6: D'or, Raphaël, ça,
3: c'est
6: ça va mieux.
9: Belle éloge des araignées.
2: Ouais, c'est un chouette livre, vraiment très bien ce livre.
3: Mmh. Je pense qu'on, oui, à contempler la nature et à l'observer, on apprend beaucoup de choses et on se réconcilie. Hein.
6: C'est on s'émerveille souvent. Prenez le temps, ça vaut le coup. Merci Coralie. Allez, voici un coup de cœur de François Porcheron, Frankie Valli et The Four Seasons, The Night sur RFI.

temps de la chronique hip-hop. Hip-hop, vous le savez, c'est un réseau de vidéastes amateurs qui documentent la dégradation de l'environnement en recueillant les témoignages des personnes de leur entourage.

0: aujourd'hui direction le Sénégal et plus précisément vers la plage de Gandiol située au nord-ouest du pays, près de Saint-Louis. En 2024, le Sénégal a produit plus de 270 000 tonnes de déchets plastiques avec moins de 10% recyclés. Mais des jeunes habitants se mobilisent pour ramasser ces déchets. C'est le sujet de ce reportage hip-hop réalisé par Abdoulaye Diane Diaye intitulé « Ça en jette à Gandiol » et dont nous allons écouter un extrait.
1: Chaque jour, nous venons à Gandiol pour ramasser les déchets plastiques et les canettes abandonnées sur la plage. Nous les revendons à 100 francs le kilo pour qu'ils soient recyclés, contribuant ainsi à la lutte contre la pollution. Ces déchets menacent la mer en tuant les poissons et en polluant la plage. Avec mes frères, nous les ramassons chaque jour. Ceux qui vivent près de la plage salissent le littoral, faute de poubelles. Et ça, c'est déplorable.
0: Bonjour Abdoulaye.
2: Bonjour Caroline.
0: Merci beaucoup d'être avec nous pour nous présenter votre film Hip Hop, réalisé en 2024. Comment avez-vous rencontré le témoin de votre film, Mamadou Diallo ?
2: En fait, je cherchais à comprendre les conséquences concrètes de la pollution marine sur les populations locales. En le voyant ramasser des déchets avec beaucoup de détermination, j'ai tout de suite compris que son histoire dépassait le simple nettoyage d'une plage. Son engagement, je peux dire, représentait parfaitement le message que je souhaitais transmettre.
0: Alors on le voit, hein, dans votre film, la plage de Gandiol est jonchée de sacs plastiques, canettes de boissons, poissons morts, déchets en tout genre. On voit même une femme jeter ses ordures ménagères sur la plage.
2: Oui, malheureusement, ce que l'on voit dans le film n'a rien d'une mise en scène. C'est une réalité quotidienne. La pollution est devenue tellement banale que certains habitants ne réalisent même plus les conséquences de leurs gestes. Pourtant, chaque déchet qui est abandonné finit par détruire un peu plus les écosystèmes marins et menace en plus la survie des poissons, des oiseaux et à terme menace même la subsistance des pêcheurs. Mon film n'accuse pas les populations, mais il invite plutôt chacun à prendre conscience que nous avons tous une part de responsabilité.
0: Alors le témoin de votre film, Mamadou, explique qu'il revend ces déchets ramassés qui seront recyclés ensuite. Est-ce une pratique courante et comment est-ce que cela fonctionne exactement ?
2: Oui, cette pratique existe de plus en plus. Certains déchets, les bouteilles en plastique ou certains métaux, sont achetés par des collecteurs avant d'être envoyés dans des filières de recyclage. Cela permet aussi de donner une valeur économique aux déchets et encourage aussi leur collecte. Ce système est utile, mais à lui seul ne peut pas être la solution. Je pense que recycler est important, mais le plus efficace reste aujourd'hui de réduire la production de déchets et d'empêcher qu'ils n'arrivent dans la nature.
0: Alors en 2020, le Sénégal a pourtant adopté une loi interdisant tous les plastiques à usage unique, mais il semblerait que celle-ci reste très peu appliquée. Est-ce que vous le confirmez, Abdoulaye ?
2: Oui, je pense que la loi constitue une avancée importante et montre une réelle volonté politique. Mais sur le terrain, son application reste vraiment un défi. On retrouve encore beaucoup de plastique à usage unique dans les marchés, les commerces et malheureusement, comme vous le voyez, sur les plages. Cela montre que les lois doivent être accompagnées de contrôles et aussi, il doit y avoir des solutions alternatives, accessibles et surtout une bonne sensibilisation à travers les citoyens. Une loi ne peut produire tous ses effets que si elle est appliquée et comprise par tous.
0: Il y a un véritable manque de poubelles aussi dans cette région. Est-ce que la municipalité en est consciente? Et savez-vous si nous trouvons un peu plus de poubelles aujourd'hui en 2026 afin de permettre aux habitants de ne plus jeter leurs déchets sur cette plage?
2: Vous savez que l'insuffisance d'infrastructures de collecte fait effectivement partie du problème. Aujourd'hui, comme vous le voyez, la protection du littoral demande un effort collectif de la part aujourd'hui des collectivités, des associations, des entreprises et surtout des citoyens dans le cadre général.
0: Merci beaucoup Abdoulaye pour votre éclairage.
2: Merci Caroline.
3: Merci Caroline, en effet. Merci à Gaëlle Flaugère qui anime la communauté hip-hop avec Max Ball de Planète Radio et les chercheurs de l'IRD, l'Institut de la Recherche pour le Développement. RFI émet en 17 langues et dans chaque rédaction, il y a un journaliste référent sur l'environnement et nous leur donnons la parole dans C'est pas du vent.
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0: Raphaël Morand, vous êtes journaliste à la rédaction Amérique Latine de RFI. François Porchon a mis cette petite musique
1: magnifique.
0: Parce qu'on entendait Minero. Une musique bolivienne, parce que vous vous intéressez à la Bolivie, ce pays qui a une très longue tradition minière et qui est en train de réformer son code minier. Le gouvernement doit arbitrer entre les intérêts miniers et l'environnement qui souffre de cette activité.
2: Oui, et vu le profil politique du président de droite, Rodrigo Paz, il y a de quoi être inquiet. À son arrivée au pouvoir, ce président a supprimé le ministère de l'Environnement, tout simplement. Les questions environnementales ont été confiées à un ministre de la Planification et de l'Environnement, qui est aussi un entrepreneur de l'agro-industrie,
0: profession.
2: Alors voilà pour le contexte. La Bolivie connaît des difficultés économiques depuis quelques années. Le gouvernement veut attirer des investissements étrangers, notamment pour investir dans le domaine minier, dans l'extraction minière, et pour extraire de l'or, surtout. L'once d'or, on le rappelle, est passé de 1000 à 4000 euros. En 10 ans, donc c'est une vraie flambée. Et en Bolivie, de l'or, il y en a. La production, par exemple, entre 2010 et 2019, est passée de 6 à 42 tonnes par an. Ce qui est intéressant, c'est que ce sont souvent des coopératives qui extraient l'or en Bolivie, pas forcément des multinationales dans des mines à ciel ouvert. Et c'est justement sous la pression de ces coopératives très puissantes politiquement que le gouvernement bolivien veut réformer le code minier. Les coopératives cherchent à obtenir plus de permis d'exploitation, notamment dans les zones protégées.
0: Alors, extraire de l'or dans des zones protégées, ce n'est pas un peu contradictoire?
2: Oui, alors on en a parlé justement avec un analyste bolivien du centre de recherche CEDIB, Oscar Campanini. Il est spécialiste des questions d'extractivisme, des questions minières. Il suit de près l'évolution de la législation en Bolivie et on explique pourquoi c'est possible en Bolivie d'extraire de l'or dans les réserves naturelles.
3: On pourrait penser que l'exploitation minière ne devrait pas avoir lieu dans les zones protégées. Malheureusement, en Bolivie, elle est autorisée, car dans certaines réserves, on considère que les activités d'orpaillage artisanal n'ont pas d'impact négatif pour la conservation de la nature. Malheureusement, les activités minières menées dans les zones protégées n'ont évidemment rien d'artisanal. Elles sont manifestement intensives avec le recours à des machines. Le secteur minier souhaite d'une certaine manière que ces zones s'ouvrent davantage, que le zonage soit modifié. Il considère la protection des espaces naturels comme un obstacle pour eux.
0: Alors Raphaël, ce spécialiste parle d'exploitation minière artisanale. Il s'agit de quoi exactement ?
2: Eh bien, en Bolivie, depuis longtemps, dans les communautés rurales qui vivent au bord de certains fleuves, on extrait de l'or de manière artisanale, à petite échelle, avec une battée. On filtre les sédiments des fleuves. Mais avec la flambée des cours de l'or, eh bien, ces communautés rurales sont envahies depuis quelques années par des entreprises minières, donc plus du tout artisanales. Et c'est ce que nous décrit Graciela Céspedes. Elle est porte-parole de l'Organisation des femmes autochtones de la région de La Paz. C'est une des régions où l'extraction minière a vraiment explosé. On l'écoute.
4: L'exploitation minière a progressé. Les entreprises se sont installées et sont arrivées avec des engins. Même nos frères autochtones ont commencé à travailler avec ces machines et ont abandonné l'exploitation artisanale. Les conséquences, ce sont les inondations. Des communautés entières ont disparu à cause des excavations des berges du fleuve. Et les produits chimiques ont fait leur apparition, comme le mercure pour extraire l'or. Cela contamine d'autres territoires car le mercure descend avec les fleuves. Et les frères qui vivent en aval des rivières ont du mercure dans le sang.
2: Voilà donc ce témoignage qui illustre bien la réalité que vivent plusieurs pays d'Amérique du Sud, dans les régions amazoniennes, au Brésil, au Pérou, donc en Bolivie, où l'orpaillage fait vivre des milliers de familles. Mais d'un autre côté, ça ravage l'environnement, la santé. Et lorsqu'on met des règles, des normes, lorsqu'on crée des zones protégées, il y a des intérêts économiques qui poussent pour assouplir ces mesures. Le nouveau code minier bolivien devrait être publié dans quelques mois et nous verrons si le gouvernement a arbitré en faveur des intérêts miniers ou de la protection de l'environnement et de la santé.
0: Eh bien, nous comptons sur vous, Raphaël, pour suivre ce dossier. Et c'est vrai qu'avec la flambée du prix de l'or, l'orpaillage se développe partout avec les mêmes conséquences, notamment au Mali, au Burkina Faso, au Ghana et en Côte d'Ivoire. Dans un instant, Sébastien Bonijol nous fera découvrir les actions du club RFI de Libreville au Gabon. Simon Rosé nous parlera de la nouvelle loi française pour contrer les enseignes de l'ultra fast fashion qui inondent les placards européens et les marchés africains. Et Igor Strauss reviendra sur l'échec cuisant de la 17e réunion de la Convention des Nations Unies sur la lutte contre la dégradation des terres. Mais pour l'instant, voici le rapport martiniquais EDS Bolivie.

0: site du Martinique EDS que vous pouvez retrouver comme beaucoup d'autres dans la playlist de RFI disponible sur vos plateformes préférées.
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0: Et direction Libreville, comme nous vous l'avons annoncé. On salue au passage nos auditeurs à Libreville, capitale du Gabon qui fait face à l'océan Atlantique. Alors ces plages, comme celle de la baie des Rois, sont bien plus que de simples étendues de sable. Ce sont des lieux de vie, des lieux de détente, de sport et de rencontres pour des milliers de Gabonais. Mais malheureusement, ces plages, comme la plupart des plages du monde, sont aujourd'hui asphyxiées par les déchets, notamment les déchets plastiques. Une pollution qui menace l'environnement, la santé des populations et même l'économie locale, comme on l'a vu juste avant avec la vidéo hip-hop au Sénégal. Et face à ce fléau, les membres du club RFI de Libreville ont décidé de passer à l'action. Alors Sébastien, vous êtes l'un des coordinateurs des clubs RFI et vous êtes allé sur place à la baie des Rois. Alors décrivez-nous ce que vous avez vu.
2: Eh ben, c'est l'imaginer. Hein. Nous sommes donc à quelques kilomètres du centre-ville de Libreville, hein, sur une plage qui, il y a encore quelques années, faisait la fierté des Gabonais. Et ben, aujourd'hui, le tableau est complètement accablant. Hein. Des bouteilles en plastique à perte de vue, des sachets emmêlés dans les algues, des emballages alimentaires éparpillés partout sur le sable. Et ce n'est pas tout, il y a même des déchets encore plus importants comme des pneus ou des morceaux de filets de pêche qui jonchent donc le littoral. Bref, c'est un spectacle désolant. Alors pour saisir l'ampleur du problème, hein, on a échangé avec les membres du club RFI Libreville qui organisent donc régulièrement des opérations de nettoyage et selon eux, la situation ne cesse de se dégrader. Et en plus, apparemment, les marées ne font qu'aggraver les choses, comme nous l'explique Léandre, membre du club RFI Libreville.
3: Ce qu'on voit ici sur cette plage, c'est des déchets qui viennent des quartiers, des marchés, des caniveaux. Les gens jettent leurs ordures n'importe où, sans se soucier des conséquences sur l'environnement, de l'impact que ça aura. Quand il pleut, tout est importé vers la mer, puis rejeté par les vagues. C'est vraiment un cercle vicieux. Plus on pollue, plus la mer nous renvoie nos déchets. Sans action forte, la situation ne fera qu'empirer.
0: Alors évidemment, ce constat alarmant n'est malheureusement pas propre à Libreville. Hein. Selon une étude de l'ONU, plus de 8 millions de tonnes de plastique sont déversées chaque année dans les océans. L'Afrique, avec plus de 30 000 km de côte, est particulièrement vulnérable. Et le Gabon, malgré ses efforts, bien n'échappe pas à la règle. Alors les plages de Libreville, Sébastien, comme celle de la baie des Rois, sont en première ligne. Mais pourquoi les clubs RFI de Libreville ont décidé de se mobiliser? Quels sont les enjeux pour eux derrière cette pollution plastique?
2: En fait, pour le comprendre, hein, il faut regarder au-delà des déchets visibles, hein, car cette pollution elle a des conséquences multiples, hein, environnementales, sanitaires, économiques et même sociales. Hein. Comme vous le savez, Anne-Cécile, donc le plastique, c'est une bombe à retardement. Hein. D'abord, il menace donc la santé humaine, car les déchets plastiques libèrent des substances toxiques dans l'eau et le sable, hein, qui finissent par contaminer toute la chaîne alimentaire et tuent la faune marine, hein, avec l'exemple des tortues qui confondent donc les sachets plastiques avec des méduses. Et enfin, elle nuit à l'économie où le tourisme est directement impacté par la dégradation des plages.
0: Oui. On n'a pas envie d'aller se baigner dans des plages qui ressemblent à ça. Alors face à ces défis, les membres du club RFI de Libreville ont donc décidé d'agir.
2: Exactement. Hein. Donc leur mobilisation repose sur trois piliers. Hein. Un, protéger l'environnement. Deux, sensibiliser la population. Et trois, montrer l'exemple. Hein. Pour eux, il s'agit plus qu'une mission citoyenne. Hein. C'est presque un devoir. Voici ce qu'en dit l'une des responsables du club, Lorna Mazogué.
4: En tant que club RFI, nous avons une double casquette. Nous sommes des relais d'information, mais aussi des acteurs du changement. Si nous qui avons une voix ne faisons rien, qui le fera? Nettoyer les plages n'est pas une façon de dire « nous voulons juste nettoyer ». Non, c'est une façon de dire « stop, assez, c'est assez, on en a marre ». Beaucoup nettoient les plages juste parce qu'il faut le faire, mais nous le faisons parce qu'en réalité, nous voulons un changement extrêmement ras-le-bol et nous ne faisons pas que nettoyer des plages. Nous nettoyons, nous sensibilisons, nous mobilisons les personnes afin que chacun de nous devienne un acteur majeur du changement.
0: Et en tant que journaliste de RFI, Lorna, je vous félicite pour votre engagement. Alors cette mobilisation dépasse le simple cadre du nettoyage, Sébastien. Hein, les membres du club veulent faire des plages de Libreville un symbole de propreté, une façon de prouver que les citoyens peuvent être des acteurs du changement, même face à un défi aussi immense que la pollution plastique.
2: Oui, car nettoyer c'est bien, mais éviter que les déchets ne reviennent, c'est encore mieux évidemment. Hein. C'est pourquoi les membres du club RFI de Libreville donc, ne se contentent pas uniquement de les ramasser, hein. Ils misent également sur l'éducation et la sensibilisation, et notamment auprès des plus jeunes, avec comme objectif hein, expliquer les dangers du plastique et promouvoir des alternatives durables. On écoute Cliff Tinga, membre du club RFI, qui nous explique que les enfants sont très réceptifs justement à leur discours.
5: Lorsqu'on explique aux gens que lorsque vous jetez par exemple un sachet dans la nature,
1: Cela est capable de tuer une tortue. Beaucoup s'étonnent, ils sont choqués. Nous, de notre côté, par exemple, qu'est-ce qu'on fait? On leur apprend à recycler, on leur apprend à réutiliser et surtout à ne plus jeter les déchets n'importe où. Parce que je pense que ce sont les citoyens de demain et je pense que ça marche. Ça marche parce qu'on a des gens qui comprennent, on a des groupes qui se mettent en place de part et d'autre pour essayer de lutter contre ces phénomènes, pour essayer de protéger au maximum la nature à travers certaines initiatives, soit par exemple journée plage propre. Beaucoup des associations aujourd'hui mettent en place des mécanismes pour protéger la nature, pour préserver la nature, pour préserver l'écosystème. Et je pense que certains rentrent chez eux et expliquent à leurs parents pourquoi il ne faut plus utiliser les sacs plastiques.
0: Et oui, cette mobilisation est récompensée puisque de plus en plus de Libre-Villois se sentent concernés. Des associations, des écoles, des entreprises et même des autorités locales se mobilisent désormais.
2: Exactement, hein, oui, nettoyer les plages de Libreville, hein, on l'a vu, c'est bien plus qu'une action écologique. Hein. C'est un message d'espoir, une preuve que les citoyens peuvent être des acteurs du changement. Alors même si on sait que le combat est loin d'être terminé, on sait aussi que grâce à l'engagement des membres du club RFI, eh ben, les plages de Libreville vont retrouver peu à peu leur beauté naturelle. Donc encore une fois, bravo à eux.
0: Et peut-être que cela donne envie à d'autres auditeurs d'agir, alors écrivez-nous à c'estpasduvent@rfi.fr ou sur les réseaux sociaux pour que nous puissions parler de vos actions. Igor, Simon, vous allez bientôt avoir la parole, mais vous voulez réagir là, Igor.
5: Ah oui, non, Igor. Ce problème du plastique, il est massif, on en parle évidemment très souvent sur cette antenne. Il y a l'aspect politique, déjà sur le traité plastique, on n'arrive pas à s'entendre sur la réduction de la production du plastique. Donc, tant qu'on produira du plastique, ce problème continuera d'être. Ensuite, on l'a entendu dans la vidéo hip-hop ou avec le témoignage de Sébastien, il y a un problème d'infrastructure. Les gens jettent ça dans les caniveaux, mais pas par plaisir, parce qu'il n'y a pas de poubelle, tout simplement.
0: Il n'y a pas d'infrastructure.
5: Et puis tout ça remonte et ça part dans la mer. Et puis aussi des problèmes d'alternatives. C'est très bien d'interdire les sachets à usage unique. Mais en Afrique, on sait très bien que quand on veut boire de l'eau, on boit dans un sachet. Quand vous achetez à manger...
0: C'est un scandale sanitaire,
5: oui,
0: au passage.
5: Oui, mais il faut les remplacer et il n'y a pas d'alternative. Donc en fait, il y a plein de choses à mettre en place. Ça demande des sous, de la volonté politique évidemment, à différents niveaux. Et pour l'instant, force est de constater que rien n'est fait à aucun niveau. Donc on ne peut s'appuyer que sur ces merveilleuses initiatives citoyenne, mais ça ne suffira pas.
0: Non, bien sûr, il faut que ça soit à l'échelle. Simon ?
6: Oui, bah justement, pour rebondir sur ce que disait Igor sur le traité plastique, hein, c'est un traité dont l'idée est née en Afrique, d'ailleurs à Nairobi, hein, au siège du programme des Nations Unies pour l'environnement en 2022, et ça piétine. Et le groupe Afrique, des négociateurs africains, qui en général parlent d'une seule voix, a un point important dans ces négociations, donc ce que peuvent faire les citoyens également, bah, c'est pression sur leurs responsables politiques, c'est du plaidoyer, c'est de parler, et de convaincre justement sur cette question de la réduction de la production plastique internationale, parce que effectivement, si on ouvre toujours plus grand le robinet, on aura beau recycler et traiter tout ce qu'on veut, il y en aura toujours plus qui finira par déborder.
5: Sachant qu'on recycle très peu, on ne fait que 10%, hein, si mes chiffres sont bons.
7: C'est un débouché pour les pétroliers.
5: C'est ça, avec l'arrêt l'arrêt de l'essence, ils veulent avoir leur débouché pour le pétrole.
7: Tout à fait.
0: Voilà, une bataille à mener et on sait qu'elle va être longue.
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0: Simon Rosé, chef du service environnement climat de RFI, vous revenez pour nous sur la fast fashion, même l'ultra fast fashion et ses méfaits, et sur la façon de tenter de limiter ses impacts.
6: Oui, ben on parlait de surproduction avec le plastique, d'ailleurs du plastique qu'on en retrouve dans les vêtements également. On en parle à la faveur de cette loi française anti-fast fashion qui est entrée en vigueur hier, hein, le 1er septembre en France. Alors pour rappel, la fast fashion, l'ultra fast fashion, ce sont ces vêtements très éphémères qu'on trouve principalement sur les plateformes chinoises comme Shein, Temu, AliExpress, connu pour faire des vêtements pas chers, de mauvaise qualité, dont les séries changent, les collections changent très souvent. Par exemple, des anciennes grands publics comme Zara ou H&M, c'est à peu près 20 000 références différentes par an. Shein, c'est près de 2 millions.
0: Voilà, c'est vertigineux et cela a des conséquences, évidemment.
6: Bah oui, beaucoup de vêtements qui sont peu portés, vite jetés, ça a en effet des conséquences en amont et en aval de l'achat. En amont, car le secteur du textile, il est loin d'être vertueux. Faire des vêtements, c'est gourmand en ressources, ça pollue. D'autant plus que les quantités, on le disait, sont aujourd'hui astronomiques. Quelques chiffres, parce que je sais que vous aimez ça, les chiffres.
0: Oh, j'adore.
6: On adore un seul. un seul t-shirt en coton, un seul, comme le mien, c'est 2700 litres d'eau. Un jean, c'est l'équivalent de ce que boit une personne en 7 ans. Tout ça, il faut le multiplier par 100 milliards. Hein. C'est le nombre de vêtements produits chaque année sur Terre. Et au-delà de la consommation, il y a également la pollution, la combinaison pesticides, engrais utilisés pour la culture du coton, les solvants, les métaux lourds, les colorants qui sont versés dans les rivières. Bah, bien, ça transforme parfois des régions entières en zones sacrifiées. L'exemple le plus connu, c'est la mer d'Aral, mer intérieure, dont la surface a diminué de 75% en quelques décennies à cause du détournement des rivières qui la nourrissaient pour irriguer des champs de coton. Le textile, c'est aujourd'hui responsable d'environ 20% de la pollution des eaux industrielles mondiales. Et enfin, il y a les émissions de gaz à effet de serre qui y sont associées. Le secteur, il représente un peu moins de 10% des émissions sur la planète de dioxyde de carbone. C'est plus que l'aviation. Et puis évidemment, derrière chaque étiquette à 5 euros pour un slip qu'on enterre dans le jardin, se cache une industrie qui repose sur l'exploitation, la précarité, la souffrance humaine, la fast fashion avec ses cycles de production toujours plus rapides, ses prix toujours plus cassés. C'est pas seulement une menace pour l'environnement, c'est également une menace pour les droits humains.
0: Et ça, c'est juste pour les fabriquer. Il y a aussi la question de ce que nous faisons de tous ces vêtements quand ils ne sont plus portés.
6: Oui, donc là, on passe sur le côté aval de la filière. À l'échelle mondiale, c'est l'équivalent d'une benne de vêtements qui est enfouie ou incinérée chaque seconde. Je vous laisse faire le calcul depuis le début de l'émission. Moins d'un quart des textiles sont aujourd'hui recyclés. La fast fashion avec ses connexions renouvelées toutes les quelques semaines tire évidemment tous ces chiffres vers le haut. Et évidemment, tout cela est principalement consommé au nord de la planète et finit sa vie au sud pour ceux consommés en Europe. La destination principale a longtemps été l'Afrique, mais c'est en train de changer. D'après un rapport de l'an dernier de l'Agence européenne pour l'environnement, 48% des textiles usagés exportés aujourd'hui depuis l'Europe, eh bien, ils sont désormais destinés à l'Asie. 43% tout de même sont toujours envoyés en Afrique et dans les deux régions, une partie finit dans des décharges ou est incinérée à ciel ouvert, ce qui est évidemment un facteur de pollution, pollution des sols et pollution de l'air.
0: Et ça va aussi sur les marchés, ce qui grève évidemment la production locale et la dynamique, Simon, n'est malheureusement pas prête de s'enrayer.
6: Non, en effet, car la fast fashion, ça coûte pas cher à faire et ça rapporte gros, et tant pis pour le reste. Hein. En 2024, les deux tiers des marques de mode ont reporté ou abandonné leurs engagements en matière de lutte contre le changement climatique pour atteindre le fameux zéro émission nette de gaz à effet de serre en 2050. On voit donc bien où est la priorité, puisque la solution ne viendra pas du marché. Il reste donc deux options. La loi, tout d'abord. On parlait de celle anti-fast fashion entrée en vigueur hier en France. Concrètement, c'est pas une taxe qui est ajoutée indistinctement à tous les vêtements. C'est un malus qui est payé par les entreprises, qui est appliqué selon un calcul compliqué. Chaque vêtement, en fait, il a un score. C'est le produit d'une équation entre les volumes de vêtements mis sur le marché par l'entreprise et l'incitation à les réparer. Et par exemple, depuis hier, les entreprises concernées paient 50 centimes de pénalité pour chaque caleçon dont le score est inférieur au seuil qui a été établi. C'est 2 euros pour un t-shirt, 9 euros pour un jean, 12 euros pour une veste. Un surcoût qui sera éventuellement répercuté sur le consommateur. Ça va jouer sur le prix donc, et à voir si ça va permettre de diminuer les volumes vendus. Mais il y a déjà des limites qui ont été identifiées dans cette loi parce que pas mal de producteurs vont y échapper. Les Zara, les Uniqlo, les H&M ne sont pas concernés, à l'inverse des entreprises chinoises dont on parlait tout à l'heure. Et si cette loi ne fonctionne pas, eh bien on peut toujours espérer que le consommateur fasse lui la différence en délaissant ses pratiques, hein, acheter moins, acheter mieux, faire attention à ce qu'on met dans les placards. Il y a des labels aujourd'hui qui émergent, qui garantissent une production de vêtements plus durable, que ce soit en termes environnementaux ou même de respect des droits de l'homme. Et enfin, il y a l'option de la seconde main, de limiter la dépendance à de nouvelles fibres. Et on peut surtout prolonger la durée de vie de ces vêtements grâce à un entretien adapté. Et puis on va arrêter de les laver tous les deux jours parce que ça les abîme et ça pollue également.
0: Voilà, c'était méthode d'entretien de vos placards par Simon.
6: Voilà, on fera une méthode de pliage avec Marie Kondo également.
0: Merci beaucoup Simon. Igor Strauss, vous vouliez revenir sur la 17e réunion de la Convention des Nations Unies sur la lutte contre la désertification qui s'est terminée la semaine dernière à Oulan-Bator en Mongolie. À l'échelle mondiale, c'est vrai que cette désertification et dégradation des terres, eh bien, cela affecte 40% de la superficie terrestre, c'est énorme, avec une perte annuelle de 100 millions d'hectares de terres saines et productives. Et ça menace directement la vie de plus de 3 milliards de personnes. Il est donc urgent d'agir parce que le phénomène est en pleine expansion. Alors voilà pour l'ampleur du problème. Et vous avez suivi cette COP pour RFI, Igor.
5: Depuis Paris, je précise.
0: Depuis Paris. Et le moins que l'on puisse dire, c'est qu'elle n'a pas été à la hauteur.
5: Non. C'est le moins que l'on puisse dire. Non, c'est même de paroles de négociateurs, c'est du jamais vu. Les négociations ont été bloquées dès la présentation de l'ordre du jour par les États-Unis. Vous savez, normalement, pour préparer une COP, il y a des réunions préparatoires où les négociateurs se mettent d'accord sur les thématiques à aborder pendant cette COP. Ils s'étaient donc mis d'accord. Eh bien, à la présentation de l'ordre du jour, les États-Unis ont tout bloqué dès le début pour des questions de vocabulaire, évidemment. Les mots climat ne doivent pas figurer. On refuse de faire le lien entre réchauffement climatique et dégradation des sols. Enfin voilà, au niveau du vocabulaire, c'était une aberration, c'était fou. Sur l'égalité homme-femme, la question de genre, refusée. La question de la participation de la société civile, refusée. La question de la participation des peuples autochtones, refusée. D'après le chiffre de l'ONU, si on ne fait rien, en 2030, il y aura 700 millions de déplacés en raison de la dégradation des sols. Les États-Unis ne veulent pas entendre parler de migration. Et encore moins, évidemment, de synergie entre les trois COP, puisqu'ils ont quitté depuis le retour de Donald Trump au pouvoir la COP sur le climat et qu'ils n'ont jamais fait partie de la COP biodiversité. Donc, ils ont tout bloqué dès le début.
0: Alors, oui. Est-ce que ça veut dire que cette COP, parce qu'il y en a quand même deux autres qui arrivent, hein, climat et biodiversité et climat, c'est un échec du multilatéralisme ?
5: C'est complètement un énorme échec du multilatéralisme et surtout les acteurs sur place craignent que ça fasse jurisprudence. Si eux se permettent de bloquer, alors qu'ils s'étaient mis d'accord avant la COP, à la future COP en biodiversité en Arménie ou climat en Turquie, d'autres États pourraient se dire, bien autant, les États-Unis l'ont fait, nous aussi on l'a fait. Ce qui est intéressant, c'est que derrière tout ça, c'est que dans la sphère diplomatique, on s'interroge sur le mode d'adoption de ce texte. Est-ce qu'il faut conserver le consensus ? Aujourd'hui, les COP, c'est des lieux où on est censé négocier. Et chacun est censé mettre un peu d'eau dans son vin. Si un État ne le fait pas et bloque tout, alors que l'énorme majorité des États qui étaient présents en Mongolie souhaitait arriver à un accord, un seul État dispose d'une sorte de droit de veto, même si ça ne porte pas ce nom-là, mais peut tout bloquer. Certains s'interrogent, faut-il revoir ce mode d'adoption et passer peut-être à un mode de scrutin où on voterait, la majorité du plus grand nombre serait, triompherait, ce qui semble démocratique. Donc c'est une question qui revient énormément.
0: Alors c'est un échec total, cette COP, on l'a dit, et c'est un échec particulièrement qui a particulièrement mécontenté les pays africains.
5: Exactement, parce que eux, ils voulaient obtenir un cadre contraignant sur la sécheresse. Ils nous l'avaient déjà dit à Riyad en Arabie Saoudite, ils ne l'ont pas obtenu. Les perdants également, eh bien c'est la société civile qui est évincée. La COP désertification, on l'appelle la COP africaine, a été censée répondre à des enjeux africains. Donc on met de côté un continent, le continent africain, on met de côté la société civile qui est en première ligne de ces enjeux, qui a des solutions à proposer, on les met de côté. La seule petite victoire, vous savez ce que c'est, Cécile ? C'est que ça n'a pas sonné le glas des COP désertification. Il y aura une future COP qui aura lieu en Égypte dans 2 ans. On craignait que ça, tout simplement, que ce soit la fin des COP désertification. Maigre victoire.
0: Oui, il y a eu un risque d'explosion. Et d'ailleurs, vendredi, dans C'est pas du vent, nous vous emmènerons découvrir les conséquences de la dégradation des terres qui touchent les deux tiers de la Mongolie grâce à un reportage de Étienne Cholez. Merci, Coralie Chaube, d'être venue dans C'est pas du vent.
7: Merci à vous, Anne-Cécile.
0: Les auditeurs peuvent vous lire sur libération.fr. Et merci aux journalistes de RFI présents dans ce studio. Une autre journaliste est rentrée dans le studio 41, Nathalie Amar, bonjour.
9: Bonjour Anne-Cécile et bonjour à toute l'équipe.
0: Alors quel est le programme de Sur le pont des arts ?
9: Du cinéma aujourd'hui, alors que se tient à Paris le Festival international des films de la diaspora africaine, des films de fiction, du documentaire. Nous serons notamment avec Jean-Charme Botti-Malolo, qui a co-réalisé le film Métis, 5 femmes contre un crime d'État. C'est à la fois du documentaire et du dessin animé, c'est magnifique, on en parle dans 10 minutes.
0: Eh bien oui, on vous retrouve juste après le journal et nous, chers auditeurs, on se retrouve demain. Même planète, même heure.
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13: Alors que le bilan continue de s'alourdir au Népal après la violente coulée de boue, le district de la capitale Katmandou multiplie les efforts pour trouver des places dans les hôpitaux, gérer l'accueil des déplacés et organiser l'aide vers les zones sinistrées. Les attaques ukrainiennes de ces derniers mois auraient coûté à la Russie 1% de son PIB, un chiffre annoncé par Vladimir Poutine lui-même, mais qui reste difficile à vérifier. Et puis les journalistes kényans en colère, ils dénoncent l'enlèvement d'un rédacteur en chef du quotidien The Standard, retrouvé sain et sauf mercredi matin. Au Népal, l'espoir de retrouver des survivants s'amenuise 8 jours après la crue meurtrière survenue à la frontière avec la Chine. Le bilan s'élève à plus d'un millier de morts et 4200 disparus. Les secours poursuivent leurs recherches dans la boue et les débris, tandis que les autorités tentent de venir en aide aux sinistrés. Depuis la capitale népalaise et sa région, l'aide s'organise à une centaine de kilomètres des zones les plus durement touchées. Le district de Katmandou est sur tous les fronts. Nicolas Feldman s'est entretenu avec le responsable en chef de ce district.
14: The food, the shelter, the medicine.
15: Teshor Poudel égrène la longue liste de ses missions depuis une semaine. Trouver des places dans les hôpitaux, gérer l'accueil des déplacés ou encore organiser l'aide vers les zones sinistrées.
16: Vous savez, en tant que district de la capitale, nous disposons d'infrastructures médicales. Ça nous permet de distribuer les matériels de secours de base. On envoie également des ambulances, des bus, afin de rapatrier les sinistrés vers des lieux plus sûrs à Katmandou.
15: Avec un bilan humain de plus en plus lourd, le district de Katmandou est aussi mobilisé pour recevoir les dépouilles.
14: Des dead bodies